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1: Au nom du Père et du Fils et du Saint-Esprit,
2: amen.
1: Nous voulons rendre toute la gloire à Dieu pour ce moment, pour ce temps. Seigneur, nous te bénissons, nous te rendons toute la gloire pour cette nuit de prière. Merci pour les auditeurs de la Voix de l'Évangile. Merci pour chaque participant, pour ceux que tu visiteras encore en cette nuit. Que l'honneur soit à toi, Seigneur, nous te savons présent. Parce que ton esprit couvre maintenant ce moment et qu'il actualise tes promesses. Que gloire te soit rendue, Seigneur, encore pour les faveurs les plus imméritées que tu nous accorderas tout au long de cette nuit. Au nom de Jésus. Amen. Bien-aimés frères, bien-aimés sœurs, pèlerins, pèlerines, comme nous disons dans le jargon de cette émission, vous êtes sur la Radio Nationale Catholique, la Voix de l'Évangile, la 102.5 FM. Votre serviteur à ce microphone est dénommé Berger Yannick Amos. Et derrière la baie vitrée, je veux saluer la présence très remarquée de Romuald Nyamba qui nous assiste et réalise pour nous cette émission. Avec l'équipe et moi, nous vous disons soyez les bienvenus, vous qui êtes connectés à la 102.5 FM pour l'émission Sur les pas du Christ, où nous faisons un pas encore en ce jour. Habitués ou ceux qui découvrent cette chaîne, sachez que c'est nulle part ailleurs que sur la meilleure des FM. Alors encore cette nuit, nous allons à tous les temps et à tous les modes conjuguer le nom de notre Seigneur Jésus-Christ. Le saint curé d'As pouvait dire « Dieu agit en Dieu ». Alors cette nuit, Dieu sera Dieu parce qu'il est toujours Dieu. Et encore, frère bien-aimé, je veux que tu saches que le témoignage qui marche vers toi n'est plus loin parce que la Bible dit que une peine intime affaiblit les énergies, mais une bonne nouvelle rend la joie. Alors, prends tes dispositions pour que chacun trouve ses marques et ses repères. Sollicitons notre technicien pour cet intermède musical et nous allons venir prendre de nos nouvelles et penser aux frères et aux sœurs qui sont maintenant en direct et qui nous suivent. 102.5 FM, la Voix de l'Évangile. Émission sur les pas du Christ. C'est parti.

0: Oui, c'est Dieu qui est fort, toujours puissant. Il est fort partout, partout. Il est puissant dans la hauteur comme dans la profondeur. Il est l'omniscient, l'omnipotent, l'omniscient. Alors, vous qui nous rejoignez sur le canal 102.5 FM, c'est la voix de l'Évangile, la radio nationale catholique. Notre joie est grande de vous retrouver en cette nuit pour un pas à faire au cours de l'émission sur les pas du Christ. Frères bien-aimés, je voudrais maintenant avec vous simplement penser à des personnes dans le cadre de la rubrique Partage avec moi. Pardon, j'ai dit Partage avec moi, c'est la rubrique d'après, mais la dédicace, voilà, où nous allons penser à toutes ces personnes qui suivent l'émission, qui nous interpellent à tout moment en nous signifiant leur joie de demeurer toujours éveillés au cours de l'émission sur les pas du Christ. C'est pourquoi maintenant nous voulons penser à ces personnes parce que ça fait chaud au cœur et aussi des noms aussi que vous nous donnez pour à qui nous pensons. Alors, sans plus tarder, nous allons commencer la dédicace de cette émission en saluant ces personnes que nous avons laissées au quartier. On va commencer par ma gauche aujourd'hui et puis on va faire le tour du table avant de sortir du tableau.
1: Paix et joie, moi c'est Jean-Paul Tando. Je voudrais commencer mes salutations avec mon papa, le président du secteur Saint-Kizito, papa Nyankou Clément, avec son épouse Maman Virginie. Soyez salués. Je vais saluer toutes les dynamiques femmes de Saint-Kizito, le secteur qui est frappé par un deuil en ce moment.
0: Wow.
1: Voilà, le secteur est secoué par un deuil. Je voudrais saluer toutes les dynamiques femmes. Je veux saluer Maman Monique, soit saluée. Je veux saluer Maman Ange, Maman Méléi, Maman, soit saluée. Maman Blé, soit saluée également. Je vais saluer Maman Bassa. Et puis, profiter pour saluer ma filleule, Marie-Elia, soit saluée. Je veux saluer toute la famille Zimako. Voilà, Maman Zimako, sois saluée avec tous tes enfants. Je vais saluer Claverie, je vais saluer Valère et puis son frère l'aîné qui s'appelle Michael. C'est la famille Zimako. D'accord. Soyez salués et salue la petite au passage qui fête ses 1 an. Voilà, j'ai eu la joie de partager cette joie avec la famille. Et vraiment, je salue cette petite afin que le Seigneur veille sur elle, qu'elle grandisse en âge et puis en sagesse. Je vais saluer également la sœur Sonia. Voilà, sœur Sonia, soit saluée. Je vais saluer Patricia et saluer la sœur Clémence depuis Bingerville. Je vais saluer toute la communauté de Niamandiès, voilà, qui est à l'écoute partout où vous êtes. Soyez salués. Nous sommes en grande festivité. En fait, après un grand deuil qui a frappé et secoué un peu le village, les femmes qui sont en train d'être célébrées en ce moment, voilà, il y a eu un match féminin. Voilà, donc tout le village est en ébullition de joie. On bénit le nom du Seigneur. Je vais saluer mon président de Mutuel, Sako Dani, et puis le révérend pasteur Beken. Notre manon est à faire un coïmoka. 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Voilà, donc, je veux continuer mes salutations avec la famille Kwaku, qui est secouée également aussi avec un deuil. Que le Seigneur soutienne fortement la famille Kwaku. Je veux saluer la famille Lassissi, et les fidèles auditeurs qui sont à l'écoute, sans oublier la famille Teni, depuis Bingerville, le frère Serge, depuis Benoît, et puis Docteur Chini, depuis Marcory. Soyez salués.
2: Bonjour pèlerin, pèlerine, moi c'est Boué Sylvie. Ce matin, je salue ma grand-sœur, Madame Oula Suzanne, du côté de Bassam, et ma grand-sœur, Ba Martine, du côté de Bassam. Je salue ma marraine, Kwadua Mouin Suzanne, ancienne bergère du renouveau de Saint-André, du côté de Bingerville. Je salue mon beau-frère, Monsieur Grand Étienne Acré, du côté de Songo-Agban. Je salue mon neveu, Oula Dazimou Djichal, et son épouse, du côté de Gagnoua. Je salue ce matin mon oncle, Agbien Batiebli, Gay Jean, ancien gendarme à la retraite, chef du village, à Batiebli, la grande famille Gmaï Kouedi. Je salue du côté de maman Gbéanyoye, la grande famille Paedi. Je vous salue, pèlerins, pèlerines. Soyez
0: salués. Un grand retour ce soir, une voix qui nous a manqué. C'est du côté du village.
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0: 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Je vous salue. Je salue toutes nos mamans. Maman Elo, maman Suzanne, maman Année qui traverse une situation difficile. Je salue la famille Nyawa. Je salue encore maman Rosalie, la copine de Yannick Amos, qui est très souffrante en ce moment-là même. Je salue, que Dieu veille sur toi, que Dieu t'accorde sa guérison. Que l'Esprit de Dieu vraiment te protège, t'assiste. Que le sang de Jésus te restaure, maman. Je salue maman Koulibaly. Je salue Lilita Tondé. Je salue maman Léo, notre président du secteur, l'angevin Abonou. Je salue Judith. Je salue vraiment toutes les femmes dynamiques du secteur Saint-Clément. Sans oublier la famille Adou, bien sûr, la famille Koumi. Je vous salue. Je salue toute la jeunesse de la Sikouji et en particulier la jeunesse de Massébé. Et je salue Jacques. Que Dieu te comble au-delà de ton entendement. Je salue tout le monde ici présent. Sans oublier notre papa Yannick Amos. Oui. Je salue également JP. Toutes nos auditrices, nos auditeurs, que en ce soir, en ce matin, excusez-moi, que la main du Seigneur nous sécurise au nom de Jésus. Sans oublier maman Boka, d'ailleurs. Soyez
1: salués. Bonjour pèlerins, pèlerines. Moi, c'est Elague. Je salue tous les paroissiens de Saint-Bernard d'Adjapodoumé, kilomètre 17. Je salue mon berger Kwasi Arnaud, ainsi que tous les membres du renouveau de Saint-Bernard d'Adjapodoumé. Soyez
2: salués.
1: Bonjour, pèlerins, pèlerines. Je vous salue dans le nom puissant de Jésus-Christ de Nazareth. Je me nomme Clarisse Tano, ministre de l'accueil de la cathédrale Saint-André. Je salue mes collègues du diocèse de Yopougon. Je salue aussi la famille Adrien du côté de Songon. Je salue toutes les mamans de la cathédrale Saint-André de Yopougon. Je salue ma grand-sœur Élise du côté de NDA Nouveau Quartier. Je salue aussi ma marraine, Madame Kouadios Gervaise, du côté de Saint-Pierre-la-Joie. Je salue ma fille Emmanuela, du côté de Saint-Jean, l'évangéliste d'Azito. Je salue aussi la famille Boussou, du côté de Sainte-Élisabeth, en Anéré. Soyez salués.
3: Salut. Moi, c'est Paul Kwame. Voilà, je voudrais déjà commencer ma salutation avec un papa. Un papa dont nous avons rencontré, bon, on a pu le rencontrer, mais cette fois-ci, quand on s'est vu là, il était vraiment heureux de savoir que l'émission sur les pas du Christ, vraiment, lui faire du bien. Et donc, papa connaît depuis ta position,
4: faut donner le prénom pour qu'il sache que c'est lui.
3: Le prénom, c'est...
4: Connaît Anatole.
3: Ok, là, je vais être
4: dis ça. Petit plaisir, tu vois.
3: Ah, tu as vu ça.
4: Avant même, là, il connaît pas ton prénom.
3: Papa connaît Anatole. Voilà, on l'appelle l'homme debout.
4: Voilà.
3: Ça, salut, vraiment, et salut aussi maman. Maman, il sait que vous êtes à l'écoute. Soyez salués. Je voudrais saluer Germain. Germain, comme je l'ai dit depuis longtemps, depuis le travail, il nous suit.

0: Vraiment, j'aimerais soit saluer. Je voudrais aussi saluer K.A.F.O.A. Odette. Voilà, soit saluer. Elle nous suit. Saluer la famille Go. Voilà. Je voudrais aussi saluer maman Bats. Soit encore fortifiée. Continue ma salutation avec la famille Bancoulé. Saluer Eugénie. Eugénie qui nous suit. Chaque fois que elle me croise, elle dit, ah, vraiment, je vous suis. En tout cas, vraiment, sois salué depuis ta position. Je voudrais saluer Gigi et Génie, maman Thérèse et Pouzaka. Saluer vraiment tous ceux qui sont à l'écoute, tous les pèlerins et pèlerines, tous les amis du matin. Voilà, ceux que nous faisons la messe avec eux, je sais qu'ils nous suivent. Soyez tous salués.
1: Salut. Ah, moi aussi, je voudrais penser à une maman qui hier m'a interpellé à la paroisse. Maman Kakou Rosalie, ancienne responsable de Mont Légion de Saint-André. Elle dit, elle dort pas. Voilà, maman Kakou Rosalie, sois saluée. Voilà, tu vois, j'ai pas manqué. Hein. Donc, pensez à la communauté anglophone du renouveau charismatique qui est en ce moment à Saint-André pour un programme régional. En tout cas, vraiment, ça m'a fait plaisir. Même si je ne comprends pas anglais, j'allais m'asseoir pour. C'était beau à voir parce que vraiment, quand tu vois des gens qui aiment Dieu par leur façon de faire, par tout ce qui a été déployé comme matos, comme organisation, pour le Seigneur, vraiment c'est touchant. En tout cas, que le Seigneur vraiment vous visite. Et j'ai eu l'occasion de parler avec un même qui est venu de Porto Novo, voilà, depuis le Bénin, voilà, un Nigérian, mais qui vit à Porto Novo, mais qui est du haut niveau charismatique anglophone, puisque c'est un programme sous-régional. Ils sont venus un peu de partout. En tout cas, vraiment, ça fait plaisir de voir ces frères avec qui nous partageons la même foi. Hier matin, nous, on a eu à vivre la messe avec un prêtre même anglophone, même, qui est venu déjà même à la célébration, on a les formules de prédit. Dans mon cœur, dit ça là. Ça doit être un anglophone. Et puis, à la fin, il a été présenté, il est venu pour le programme. En tout cas, vraiment, soyez salués. Pensez à la famille Avi, maman Avi Mélanie, à la famille Na, maman Na Anne. Je voudrais penser à la famille Conan, penser vraiment à toutes ces personnes-là qui ne dorment pas, qui sont vraiment toujours chaleureuses quand elles nous rencontrent par rapport à l'émission. Ça nous encourage énormément de vous savoir de plus en plus nombreux à écouter la voix de l'Évangile, mais surtout aussi l'émission suis les pas du Christ et nous voulons penser aux membres qui ne sont pas là, pêle-mêle.
2: Prudence, attends.
1: Oui, à ta prudence, nous voulons saluer à ta prudence.
3: La Benguise.
1: Oui, au Péri, Lydie. Qui d'autre?
3: C'est pas.
1: À ses pas Nadine, pensez aussi
0: Maman Boka.
3: Trois
1: à
3: Chantal.
1: Trois Chantal, à Maman Boka, à Boué,
3: Boua,
1: Henriette. En tout cas, soyez tous
4: salut.
1: salués. La chante Maman Paul dans nos murs pour venir activer notre foi à travers le cantique qu'elle va nous proposer quand on est prêt derrière la baie vitrée pour revenir à la rubrique Partage avec moi ton expérience.

0: Merci, sans trop nous prendre la tête, on va aller pour la rubrique partage avec moi ton expérience. Aujourd'hui, frère bien-aimé, il sera question de partager sur un sujet simple. C'est l'attitude du chrétien, on va dire intercesseur. Le chrétien lui-même par essence est intercesseur puisque il est appelé à prier pour porter Christ au monde. Mais il arrive parfois que il peut être assailli par des difficultés, par des épreuves. Quelle attitude face aux souffrances quand le chrétien ou celui qui a eu coutume de pouvoir porter en prière ses frères traverse des moments difficiles? Quelqu'un qui est convaincu de Dieu lui-même, mais qui souffre, quelle attitude avoir? Parce que dans la vie chrétienne, il y a ce qu'on appelle le trop plein de lumière ou la nuit des sens ou la nuit de la foi. Quand ce moment arrive, comme pouvait le dire Sainte Thérèse de l'Enfant Jésus, quand on ne comprend rien aux événements de la vie, avec un sourire, dis merci à Dieu. Est-ce que c'est toujours évident? Alors frère, voici l'échange voilà, que je vous invite à faire maintenant. Alors, top chrono, c'est parti. Qui veut se jeter à l'eau?
1: Alors, et on bénit le nom du Seigneur.
0: D'accord.
1: Et c'est un sujet qui est d'actualité.
0: Mm-hmm.
1: Parce que, voilà, le chrétien, peu importe la manifestation de sa foi, il est un être humain.
0: Mm-hmm.
1: Et donc, de ce fait-là, il partage lui aussi la condition de l'éprouver.
0: Mmh.
1: Et l'attitude du chrétien
0: ça arrive vers lui d'après les Ivoiriens.
1: Voilà.
0: Ça vient vers
1: quand
0: toi.
1: Ça vient vers lui maintenant.
0: Ça dit j'aime bien le lui.
1: Ça vient vers toi.
0: Ça vient vers toi.
1: Voilà. Quand le chrétien a prié pour les frères, toi. Il a intercédé pour les frères.
0: Et puis ça vient vers lui.
1: Mais quand ça vient vers lui, il faut dire que c'est il expérimente l'épreuve en question.
0: D'accord.
1: Voilà. Et là, il est face à lui-même.
0: Ouais, on n'a pas demandé d'expliquer. On dit, il fait quoi?
1: Ce qu'il fait, c'est la seule chose.
0: Pour l'attendant, tu es un philosophe. Oui, Rabé, tu viens d'arriver après combien de temps? Voici, c'est pas ça même qui t'a fait disparaître aussi, on ne sait jamais. Donc, bonne arrivée.
2: Merci.
0: Mm-hmm. Tu n'es pas étranger au sujet.
2: Oui.
0: Voilà. Quelqu'un qui croit en Dieu, il sait que Dieu existe. Il sait que Dieu est là. Mais quand ça vient vers lui.
2: Quand ça vient vers toi, tu penses que Dieu n'existe pas.
0: C'est ça.
2: Voilà. Tu penses que Dieu n'existe pas. Mais quand même, il y a le doute qui est là.
0: Mm-hmm.
2: Mais tu réfléchis, tu dis, hey, Dieu. Donc c'est moi. Donc c'est comme ça.
0: Ouais,
2: c'est là que tu toi. Vois que vraiment, c'est pas facile de dire à quelqu'un, ça va aller.
0: Mm-hmm.
2: Parce que quand on est en face des difficultés,
0: mm-hmm.
2: ou bien quelqu'un d'autre en face des difficultés, tu dis, ça va aller.
0: C'est ça.
2: Mon frère, prends courage.
0: Mm-hmm.
2: Mais quand ton tour arrive...
0: Ça vient vers toi.
2: Quand ça vient vers toi...
0: C'est racine 2.
2: Oh...
0: Mon enfant, si tu prétends servir le Seigneur, prépare ton âme à l'épreuve.
2: On oublie ce verset-là.
0: Ah, d'accord.
2: Oui, on oublie ce verset-là. Et puis on se demande, Dieu m'a abandonné. On se dit, Dieu m'a abandonné.
0: Mm-hmm.
2: Est-ce que Dieu même, il existe même? C'est la situation que tu traverses qui te fait dire cela.
0: Mm-hmm.
2: Mais,
0: il existe vraiment.
2: Quand il regarde derrière, il dit, hé Dieu, donc c'est moi. Pardon. Oui, il n'abandonne pas.
0: Amen.
2: Il n'abandonne jamais. Donc je dirais, le chrétien face à l'épreuve, ou bien l'intercesseur face à l'épreuve, il vit l'épreuve,
0: mm-hmm.
2: il sent l'épreuve, il est dans l'épreuve, mais il n'abandonne jamais. Donc c'est ce que je voulais dire.
0: Oui, Sylvie.
2: Et je reviens.
3: L'intercesseur contre l'épreuve, c'est pas facile.
0: Mm-hmm.
3: Quand tu pries pour les gens, tu as une force.
0: Mm-hmm.
3: Bon, je prends l'exemple. Moi, quand je prie pour les gens, je suis très, très, très, très contente. Et puis, j'ai une force. Je prie. Je supplie Dieu même pour que les os mettent les choses, leurs supplications. Mais cette année 2026, là,
0: c'est venu
3: moi-même,
0: vers
3: j'ai
0: toi.
3: Senti l'épreuve.
2: Quand c'est venu vers
3: je toi. Dis, j'ai fait ça, c'est dur, j'ai fait ça, c'est dur. De, autour même, je tourne en rond. Je ne comprends pas. Il dit, ça ne fait rien. J'ai pris exemple sur Jésus. Il dit, Jésus, mais qui est enfant de Dieu. Il a fait du bien, il fait ça, il prie. Mais il a eu les moments sombres dans sa vie. Donc moi aussi, si Jésus, qui est enfant de Dieu, a eu les moments sombres, si moi aussi j'ai eu les moments sombres, ça peut aller. Moi-même, c'est dur, je vois la douleur, je sens la douleur, je m'encourage. Mm-hmm. Et puis j'avance.
0: D'accord.
3: J'avance. Je ne perds pas la foi.
0: Okay.
3: Je résiste. Même quelle que soit la tempête, là, je suis debout.
0: D'accord. Djibi, je reviens à toi. Ou bien le blanc, lui n'a jamais eu épreuve, on dirait. Ils ne se sont pas concernés. Ouais, ça va. Oui.
1: Ok, voilà ce que je peux dire. L'attitude du priant, du chrétien dans l'épreuve, il a une seule arme. C'est rien que la prière.
0: C'est ça.
1: Parce que si celui qui est priant, qui intercède, qui prie pour ses frères, est éprouvé, et que l'épreuve
0: l'emporte,
1: ah, il y a problème.
0: Un soldat est tombé.
1: Un soldat est tombé. Avec les armes en main. Oui, mais.
0: Il a l'âme là encore, mais il est tombé.
1: Non, il peut avoir l'âme en main, puis. Il est touché. Voilà, donc à cet instant de la vie là, rien d'autre que le chapelet.
0: D'accord.
1: Bon, en tout cas, moi, ce que j'ai expérimenté, je n'avais que entre mes deux doigts le chapelet.
0: Amen.
1: C'était des Ave Maria.
0: Ouais.
1: Vraiment, je ne sais plus combien de nombres, mais ce n'était que ma respiration.
0: Ouais.
1: Pour pouvoir remonter la pente. Parce c'est que ça. Il faut dire vrai que. Quand tu es broyé, quand tu es brisé, c'est pas chose facile.
0: Il y en a déjà.
1: Oui. Quand ça vient vers
0: toi.
1: Vraiment, tu comprends quand on dit non, quelqu'un passe par une épreuve. Et ce que je peux recommander à tous les auditeurs, à tous nos pèlerins.
0: Si tu voulais dire quelque chose.
3: Merci, fini.
0: Non, toi, faut parler. C'est moi ici le modérateur.
3: Vraiment. Un intercesseur bien chrétien qui passe par l'épreuve, faut te revoir. Ça, il faut te revoir. Revois-toi. Comment ta vie spirituelle, il faut te revoir. Un vrai chrétien, un vrai intercesseur, que Jésus même, Dieu compte sur lui-là, il doit connaître les difficultés de la vie. Il doit sentir lui-même sa chair. Il doit voir. C'est ça on dit chrétien. Un chrétien sans difficulté, sans témoignage n'est pas un chrétien. Tu dois la tempête doit te secouer pour voir si tu tiens. Mais un chrétien petit vent tu fuis là.
0: Il y a petit vent. Les apôtres même ils dormaient. Et Jésus il dit mais on va mourir ça te dit rien.
3: Petit vent
0: tu fuis. Mais j'étais le maître de la barque. Va souffler, dit non, toi, tu dors, toi, ah, je dirais.
3: Quand face à les difficultés, c'est la foi.
0: Il
3: faut beaucoup lire la Bible, tu pries, tu prends les versets bibliques, tu rentres dans les psaumes.
0: Et si tu ne sais pas lire?
3: Si tu ne sais pas lire, il faut prier.
0: D'accord, et si tu ne sais pas prier?
3: Forcer, tu vas prier. Forcer,
0: tu
3: vas
0: prier. Il y a qui dit ne savent pas prier.
3: Pourquoi?
0: Quand ils écoutent les gens Paul prier, quand ils se disent, ah, ils peuvent parler à Dieu aussi.
3: Il faut prier, c'est la prière seule. C'est la prière.
0: Est-ce que c'est ce que Clarisse pense?
3: C'est la prière.
0: Les ministres là, est-ce qu'ils ont
3: des la foi.
0: D'accord, on va vérifier. Oui, madame le ministre. Est-ce que les ministres, ils sont éprouvés? Jésus. Tu vois ça?
4: Quand ça arrive comme ça, c'est seulement dit pour l'adoration.
0: Ah là, c'est super.
4: Je fais beaucoup l'adoration. Le matin même, il y avait un truc qui m'a secoué là. Quand j'étais au salon. Et puis, j'ai dit Jésus. C'est moi que ça m'arrive. Mais j'adorais Jésus dans mon cœur.
0: Tu as vu ça? Ah. Je fais beaucoup l'adoration. Ok, c'est déjà bien. Oui, le blanc qui n'est pas éprouvé. Oui, toi tu connais. Ah, mais. De toute façon, tu es serein, là, André, pour toi, là, quand la tempête vient, tu souffles, et puis c'est vent contre vent.
5: Comme les uns des autres, c'est pas si facile d'être éprouvé en tant que chrétien, lui-même est plus, en plus, intercesseur. Ouais, le chrétien, bon, quand il dit intercesseur, celui qui se donne vraiment pour les autres.
0: Pour les autres.
5: Pour les autres, voilà. Et donc, quand ça arrive, souvent, tu te demandes même toi-même là, qui c'est-à-dire que Dieu t'utilise pour pouvoir prier pour les autres. Comment se fait-il que toi, ça peut t'arriver toi, à toi, parce que...
0: Je suis chirurgien peut s'opérer lui-même.
5: C'est quoi?
0: Je suis chirurgien peut s'opérer lui-même.
5: Non, mais tu te dis que tu es déjà guéri pour pouvoir
0: supporter
5: cette chose.
0: C'est que c'est pas revenu vers toi. Ouais, Jean Pauvre dit que
1: ça me rappelle une scène. Pendant que j'étais assis à même le sol, il y a une maman qui me regarde droit dans les yeux et puis dit, mon fils, toi qui prie beaucoup là.
0: Ça, c'était à quel moment ça?
1: Ah, vraiment, hein? Toi qui prie beaucoup, hein? Dieu t'a pas dit.
2: Est-ce que Dieu dit?
1: Est-ce que Dieu t'a pas dit? Pas prévenu. En tout cas, comme pour rire, mais aujourd'hui, je peux rire, mais il faut dire que j'étais serré, je regardais la maman droit dans les yeux, et puis je dis, mais c'est ce qu'elle dit. Pas même.
0: Ah, qui prie beaucoup là. Oui, Brigitte.
2: Oui, un chrétien vraiment en face de cette situation là n'a pas de force et puis n'a pas aussi beaucoup de mots.
0: D'accord.
2: Tu peux aller au tabernacle et puis tu regardes même le Saint-Sacrement et puis tu es là, mais il n'y a pas assez de prières. Ta seule prière,
0: c'est ta présence.
2: Ta présence.
0: Être dans la présence de Dieu, c'est tout.
2: Oui, ta présence. Seigneur, sauve-moi. Mais. En tout cas, moi, quand ça m'a secoué, là, j'ai dit à papa, ça ne va pas. Je suis là et puis je passe à la mort. Non, c'est moi, il est mort. Comme si un chrétien, là, quand tu pries pour quelqu'un, toi aussi, tu ne meurs pas. Hein. Tu as peur. Mais face à cette peur-là, ce qui m'a réconforté, il y a aussi le soutien des autres. Il y a toi-même d'abord, mais il y a aussi le soutien des autres. Parce que il y a quelqu'un qui prie toujours pour toi et ça te donne la force. Donc toi aussi, il faut te ressaisir pour ne pas que tu restes trop dans cette situation-là.
0: C'est ça.
2: Donc, si quelqu'un traverse une situation difficile, là, qu'il fasse appel à Dieu.
0: Ok.
2: Parce que Dieu ne nous prie pas dans l'épreuve.
0: C'est ça.
2: Dans cette situation. Moi, je peux rendre mon témoignage. On m'a donné des examens à faire qui était près de 80 000 francs. Je regarde. Bon, quelqu'un peut t'aider, mais sur un coup, 80 000 francs, est-ce que tu peux l'avoir? Maman dit, allons à l'hôpital. Et puis nous sommes partis. On allait trouver un jeune. Il dit, maman, il y a quoi? Il dit, c'est comme ça. Il dit, bon, revenez demain. Lorsqu'on est venu, je vous assure, je n'ai même pas payé un rond.
0: Wow.
2: 100 francs que j'ai payé là, ce sont les médicaments. Même pour payer les médicaments là, Dieu a mis encore des gens devant moi. Et puis ils ont payé mon ordonnance près de 50 000 francs.
0: Tu vois ça. Amen.
2: Donc, j'ai dit merci à Dieu parce que... Et puis, je veux nous dire en ce matin-là que quand tu es en face de ces situations-là, Dieu ne t'abandonne jamais.
0: Amen.
2: Il faut être serein. Il ne faut pas te détourner. Pour dire, je vais aller ici, je vais aller cela. Mais souvent aussi, ça arrive pour que Dieu voie notre foi, pour que Dieu voie notre position.
0: C'est bien noté, Sylvie.
3: Bon, je reviens un peu par rapport à Brigitte.
0: Oui.
3: J'ai dit, je traversais pour la première fois, depuis que je suis chrétienne, intercesseuse, pour la première fois, cette année, c'est là que j'ai senti difficulté. C'est là que j'ai senti galère, problème là. C'est la première fois que j'ai vu.
0: C'est venu vers toi.
3: C'est là que j'ai vu, on dit, vraie tempête là. tempête là même là. C'est ça que j'ai vu.
0: Si tu peux dessiner maintenant, tu as dessiné.
3: Je vais au tabernacle. Je parle pas, je regarde. Je regarde Dieu, puis mes larmes coulent. Mes larmes coulent. Et puis elle dit, pourquoi mes larmes coulent? Mais puis j'enlève. Aïe. Je regarde. Je dis, soleil là brûlait. Hein. Je n'ai pas su que soleil là brûlait. J'ai merci. Marché. Voilà. Allez, marcher, retour. J'ai fait ça pendant 2 jours. Troisième jour, je viens. Je vois une sœur. Ah, Sylvie, vraiment, j'ai un problème. Tu vas intercéder pour moi. Elle dit, il faut donner. Quel problème? Elle dit, ah, mon enfant est malade. On va faire une opération. Puis ma fille, on devait faire une césarienne. Elle dit, bon, Dieu a tout fait. Amen. Elle dit, ah, Sylvie, tu n'as pas prié. Elle dit, bon, si tu m'as dit de prier. Et puis elle dit, Dieu a tout fait, tu ne crois pas.
0: En tant que tu viens de pleurer.
3: Hein? J'ai dit, Dieu a tout fait, tu ne crois pas. Elle dit, je crois. Il dit, moi, je t'ai dit, Dieu a tout fait.
0: Amen.
3: Il faut partir.
0: Une déclaration prophétique.
3: C'est ce qu'il a dit, Dieu a tout fait. Je ne sais pas où cette force est quittée. Hein. Ouais. Il est quitté au tabernacle et puis il est parti à la maison. Il a dit, Dieu a tout fait. Crois-moi. Dieu a tout fait. Puisque tu es venu me voir, d'après toi, tu me cherchais, tu m'as vu. Moi, je t'ai dit aujourd'hui, là, ta fille, là, elle va accoucher correctement.
0: Amen.
3: Tout ce que tu viens de me dire là, c'est ok. Quand là, j'ai dit, c'est super. J'ai dit, les choses, les bouts de papier des pèlerins, pèlerines là, c'est beaucoup, hein. Je ne sais pas comment j'ai fait. J'ai fini d'intercéder. Un coup, tous les papiers là. J'ai dit, il y a eu la force, j'ai tout. Et pourtant, je prends chaque partie, étape par étape. Situation, chaque situation, je mélange. J'ai dit, j'étais là, j'ai prié. Tu sais à quelle heure est fini? À 20h.
0: De quelle heure?
3: J'ai commencé à partir de 8h.
0: Waouh!
3: J'étais là. J'ai prié. Pour la première fois, difficulté. Hey, problème. J'ai dit, j'ai prié, moi, mais j'ai oublié mes problèmes.
0: C'est ça qui est
3: le. J'ai oublié même que il y avait une tempête sur ma vie. J'avais oublié. J'ai dit, le lendemain, on m'appelle, ma grand-sœur m'appelle, dit, ah. Je vais t'envoyer 21 000. J'ai dit, ah, merci. J'ai fait ça dans mon portail de 21 000. Ce n'est plus 21 000, hein. C'est 100 000.
0: Waouh! Tu as vu que le Seigneur a répondu.
3: J'ai dit, hein? Et c'est cet argent-là. J'ai pris pour aller faire inscription de ma fille.
0: Ok, à Dieu soit la gloire. Alors, on dit merci au Seigneur pour ces échanges. Alors, pèlerin, pèlerine, c'était juste vous mettre la puce à l'oreille parce que aujourd'hui, il sera question dans l'exhortation de Jérémie 29, le verset 11. Dieu dit, je sais pour vous les projets que j'ai formés. Ce sont des projets de bénédiction et non des projets de malédiction. Alors, et là, notre chantre qui est de retour va ouvrir le temps de la méditation du chapelet où il sera question de prier avec Sainte Philomène aujourd'hui, mais soyez à l'écoute pendant que le spécialiste de la question va nous donner des orientations. Ceci dit, ouvrons le ciel avec ce cantique qui se lève maintenant.

0: Bien-aimés, chers pèlerins, chers pèlerines, si vous nous prenez en marche, sachez que vous êtes nulle part ailleurs que sur la 102.5 FM, la voix de l'Évangile. Oui, après la rubrique « Partage avec moi ton expérience », maintenant nous sommes à l'étape du chapelet. Et il faut dire aujourd'hui, comme l'a annoncé le père, le berger Yannick Amos, ce chapelet, c'est le chapelet de Sainte-Philomène. Oui, chers frères et sœurs, chers auditeurs, chers amis, qui nous rejoignez dans cette communion de prière, en ce dernier jeudi du mois d'août, nous nous retrouvons une nouvelle fois autour de Jésus-Christ pour prier, méditer et confier nos vies au Seigneur avec l'intercession de Sainte Philomène, Vierge et Martyr. Oui, le chapelet de Sainte Philomène se fera par d'abord la profession de notre foi. Et nous allons dire trois fois gloire au Père en l'honneur de la Sainte Trinité. Et méditer sur treize grains, en mémoire des 13 années de vie sur terre de Sainte Philomène, patronne de la jeunesse, mais aussi l'une des patronnes des cas désespérés, comme Sainte Rita. Et il avait signifié le curé d'As. Oui, bien-aimés auditeurs, auditrices, pèlerins, pèlerines, ce jeudi n'est pas un jeudi comme les autres. Oui, nous sommes aujourd'hui le 27 août, jour où l'Église fête Sainte Monique, cette femme de foi, cette mère persévérante, cette femme qui a porté pendant des années son fils Augustin dans la prière et dans les larmes de l'espérance. Et demain vendredi 28, nous célébrons Saint Augustin, oui, évêque d'Hippone, docteur de l'Église. Cet homme qui, après un long cheminement, a finalement rencontré le Christ et s'est écrié dans ses confessions. Je cite, « Tu nous as fait pour toi, Seigneur, et notre cœur est sans repos tant qu'il ne demeure en toi. » Et aussi le samedi 29 août, l'Église offrira mémoire du martyr de Saint Jean-Baptiste, celui qui fait la voie, qui fut la voie qui préparait le chemin du Seigneur, celui qui n'a pas renoncé à la vérité, même au prix de sa vie. Bien-aimés chers frères et sœurs, quel magnifique lien pour notre prière d'aujourd'hui. Sainte Monique nous enseigne la persévérance. Saint Augustin nous enseigne la conversion. Saint Jean-Baptiste nous enseigne le courage de témoigner de la vérité. Et Sainte Philomène nous rappelle, dans la tradition de sa dévotion, le courage et la fidélité au Christ. Quatre figures qui nous invitent aujourd'hui à nous poser une seule question. Sommes-nous réellement fidèles à Jésus lorsque notre foi est mise à l'épreuve? Frères et sœurs, bien-aimés, Sainte Monique nous rappelle qu'il ne faut jamais désespérer d'une personne que nous confions à Dieu. Elle a prié pour son fils Augustin. Elle a espéré, elle a persévéré, elle a pleuré. Elle n'a jamais cessé de croire que la grâce de Dieu pouvait toucher son enfant. Combien de parents prient aujourd'hui pour leurs enfants? Combien de mamans portent leurs enfants dans la prière? Combien de familles souffrent en silence? Combien de parents demandent à Dieu de ramener leurs enfants sur le chemin de la foi? Ce soir, ou du moins ce matin, déposons toutes ces intentions entre les mains du Seigneur. Oui, Sainte Monique, apprends-nous à persévérer dans la prière. Bien-aimé, comme je le disais tantôt, vendredi, nous célébrerons Saint Augustin. Son histoire nous rappelle une vérité magnifique. Dieu n'abandonne jamais celui qui cherche sincèrement la vérité. Augustin a connu un long moment avant de rencontrer pleinement le Christ. Mais la grâce de Dieu l'a rejoint. Celui qui cherchait la vérité a découvert Oui, le Christ qui est la vérité, celui qui cherchait le bonheur, a découvert que le cœur, oui, humain, ne peut trouver son repos qu'en Dieu. Alors, aujourd'hui, en récitant ce chapelet, présentons au Seigneur tous ceux qui sont, oui, loin de lui. Prions pour ceux qui ont abandonné la prière. Prions pour ceux qui doutent. Prions pour ceux qui cherchent un sens à leur vie. Prions pour les jeunes. Prions pour ceux qui se sont éloignés de l'Église et demandons au Seigneur la grâce d'une véritable conversion. Sainte Philomène intercède pour nous. Sainte Monique prie pour nos familles. Saint Augustin prie pour tous ceux qui cherchent Dieu. Oui, bien-aimés, oui, par l'intercession de Sainte Philomène, que la grâce de demeurer fidèle à son amour, gloire au Père, au Fils et au Saint-Esprit, comme il était au commencement, tous les siècles des siècles. Amen.
1: Amen.

0: Prions. Seigneur Jésus, en ce dernier jeudi du mois d'août, nous venons devant toi avec nos joies et nos peines, nos espérances et nos inquiétudes. Par l'intercession de la Vierge Marie, de Sainte Monique, de Saint Augustin, de Saint Jean-Baptiste et de Sainte Philomène, apprends-nous à devenir des hommes et des femmes de prière, des témoins de l'Évangile, des artisans de paix et des disciples fidèles. Seigneur, regarde nos familles, nos enfants, nos jeunes, les personnes malades, ceux qui connaissent des difficultés, ceux qui ont perdu l'espérance, les vocations sacerdotales et religieuses, notre Église, notre pays. Regarde ceux qui pleurent, regarde ceux qui espèrent, regarde ceux qui cherchent leur chemin, regarde ceux qui se sont éloignés de toi et donne-nous la grâce de ne jamais perdre confiance en ta miséricorde. Que ce chapelet soit pour nous un véritable chemin de conversion. Que notre prière ne soit pas seulement une répétition de paroles, mais une rencontre avec toi. Et que lorsque nous terminerons ce chapelet, nous repartions avec un cœur renouvelé, un cœur plus fort dans la foi, plus ferme dans l'espérance et plus généreux dans la charité. Je crois en Dieu,
1: le Père Tout-Puissant, Créateur du ciel et de la terre, et en Jésus-Christ, son Fils unique, notre Seigneur, qui a été conçu du Saint-Esprit, est né de la Vierge Marie, a souffert sous Ponce Pilate, a été crucifié, est mort, a été enseveli, est descendu aux enfers. Le troisième jour, est ressuscité des morts, est monté aux cieux, est assis à la droite de Dieu le Père Tout-Puissant, d'où il viendra juger les vivants et les morts. Je crois en l'Esprit Saint, à la Sainte Église catholique, à la communion des saints, à la rémission des péchés, à la résurrection de la chair, à la vie éternelle. Amen.
0: À l'honneur de Dieu le Père, gloire au Père, au Fils et au Saint-Esprit,
1: comme il était au commencement, maintenant et toujours, dans les siècles des siècles. Amen.
0: En l'honneur de Dieu le Fils, gloire au Père, au Fils et au Saint-Esprit,
1: comme il était au commencement, maintenant et toujours, dans les siècles des siècles. Amen.
0: En l'honneur de Dieu l'Esprit Saint, gloire au Père, au Fils et au Saint-Esprit,
1: comme il était au commencement, maintenant et toujours, dans les siècles des siècles. Amen.
0: Salut,
1: ô Sainte Philomène, que je reconnais, après Marie, comme mon avocate, devant le divin conjoint, intercédez pour moi, aujourd'hui et à l'heure de ma mort.
0: Amen. Sainte Philomène,
1: Vierge et Martyre, priez pour nous.
0: Salut,
1: ô Sainte Philomène, que je reconnais, après Marie, comme mon avocate, devant le divin conjoint, intercédez pour moi, aujourd'hui et à l'heure de ma mort.
0: Sainte Philomène,
1: Vierge et Martyre, priez pour nous.
0: Salut,
1: ô Sainte Philomène, que je reconnais, après Marie, comme mon avocate, devant le divin conjoint, intercédez pour moi aujourd'hui et à l'heure de ma mort.
0: Amen. Sainte Philomène,
1: Vierge et Martyre, priez pour nous.
0: Salut,
1: ô Sainte Philomène, que je reconnais, après Marie, comme mon avocate, devant le divin conjoint, intercédez pour moi aujourd'hui et à l'heure de ma mort.
0: Sainte Philomène,
1: Vierge et Martyre, priez pour nous.
0: Salut,
1: ô Sainte Philomène, que je reconnais, après Marie,
2: comme mon avocate, devant le divin conjoint, intercédez pour moi, aujourd'hui et à l'heure de ma mort.
0: Sainte Philomène,
1: Vierge et Martyre, priez pour nous.

0: intention.
1: Nous prierons aux intentions de notre Père évêque, Monseigneur Jean-Salomon Lesoutier, pour la guérison du Père Marcel Biofo et tous les prêtres malades, pour la mission du Père Jean Cra, directeur de la Radio Nationale Catholique, pour la sanctification des prêtres.
2: Salut,
3: ô Saint Philomène, que je reconnais après Marie comme mon avocate devant le divin conjoint, intercédez pour moi aujourd'hui et à l'heure de ma mort.
2: Sainte Philomène,
3: Vierge et Martyre, priez pour nous.
2: Salut.
3: Ô Sainte Philomène, que je reconnais après Marie comme mon avocate devant le divin conjoint, intercédez pour moi aujourd'hui et à l'heure de ma mort.
2: Sainte Philomène,
3: Vierge et Martyre, priez pour nous.
2: Salut.
3: Ô Sainte Philomène, que je reconnais après Marie comme mon avocate devant le divin conjoint, intercédez pour moi aujourd'hui et à l'heure de ma mort.
2: Sainte Philomène,
3: Vierge et Martyre, priez pour nous.
2: Salut.
3: Ô Sainte Philomène, que je reconnais après Marie comme mon avocate devant le divin conjoint, intercédez pour moi aujourd'hui et à l'heure de ma mort.
2: Sainte Philomène,
3: Vierge et Martyre, priez pour nous.

0: nous prierons aux intentions de restauration et de guérison pour enfants Aka Eliakim, Raphaël Léonard, maman Segui Sidoni, enfant Marie Elia et maman Yvette. Pour monsieur Guy Roland, monsieur Conan Quadio et monsieur Josué. Pour papa Ignace Aluake et papa Dano. Pour mademoiselle Carmel Charlotte Quadio Basé David Marie Eliakim, monsieur Guémant Franck, pour la guérison de Jaffé et la guérison de Claudia qui est souffrante et pour la guérison de Abigail.
1: Salut.
2: Oh Sainte Philomène, que je le connais après Marie comme mon avocate devant le divin conjoint, intercédez pour moi aujourd'hui et à l'heure de ma mort.
1: Salut.
2: Oh Sainte Philomène,
1: que je reconnais
2: après Marie comme mon avocate devant le divin conjoint, intercédez pour moi aujourd'hui et à l'heure de ma mort.
1: Sainte Philomène,
2: Vierge Martyre, priez pour nous.
1: Salut.
2: Ô Sainte Philomène, que je reconnais après Marie comme mon avocate devant le divin conjoint, intercédez pour moi aujourd'hui et à l'heure de ma mort.
1: Sainte Philomène,
2: Vierge Martyre, priez pour nous.
1: Salut.
2: Ô Sainte Philomène, que je reconnais après Marie comme mon avocate devant le divin conjoint, intercédez pour moi aujourd'hui et à l'heure de ma mort.
1: Sainte Philomène,
2: Vierge Martyre, priez pour nous.
1: Salut.
2: Ô Sainte Philomène, que je reconnais après Marie comme mon avocate devant le divin conjoint, intercédez pour moi aujourd'hui et à l'heure de ma mort.
1: Sainte Philomène,
2: Vierge Martyre, priez pour nous.

0: Nous prierons aux intentions de Maman Assia Marie Béatrice, Madame Traoré Fatime, pour Maman Kwasi Amena Geneviève et Maman Mobio, pour Maman Hélène Kassi, pour les études de Amani Broupolette et Boué Esther, ainsi que Ala Boya, pour la libération des prisons de Kofi Kouman, pour la consolation de M. Germain, pour la paix en Côte d'Ivoire, aux intentions de la Radio Nationale Catholique, pour tous les auditeurs à l'écoute, et aux intentions du berger Yannick Amos.
1: Salut,
2: ô Sainte Philomène,
1: que je reconnais après Marie comme mon avocate devant le divin conjoint, intercédez pour moi aujourd'hui et à l'heure de ma mort. Sainte Philomène, Vierge et Martyre, priez pour nous. Salut, ô Sainte Philomène, que je reconnais après Marie comme mon avocate devant le divin conjoint, intercédez pour moi aujourd'hui et à l'heure de ma mort. Sainte Philomène,
2: Vierge Martyre, priez pour nous.
1: Salut, ô Sainte Philomène, que je reconnais après Marie comme mon avocate devant le divin conjoint, intercédez pour moi aujourd'hui et à l'heure de ma mort. Sainte Philomène,
2: Vierge Martyre, priez pour nous.
1: Salut.
2: Ô Sainte Philomène, que je reconnais après Marie comme mon avocate devant le divin conjoint, intercédez pour moi aujourd'hui et à l'heure de ma mort.
1: Sainte Philomène,
2: Vierge Martyre, priez pour

0: Guidez-nous par des yeux, Maria, Maman Maria, guidez-nous par des yeux.
1: Gloire au Père, au Fils et au Saint-Esprit,
0: comme il était au commencement, maintenant et toujours, dans les siècles des siècles. Amen.
1: Gloire au Père, au Fils et au Saint-Esprit,
0: comme il était au commencement, maintenant et toujours, dans les siècles des siècles. Amen.
1: Gloire au Père, au Fils et au Saint-Esprit,
0: comme il était au commencement, maintenant et toujours, dans les siècles des siècles. Amen.
1: Je vous salue, ô innocente Philomène,
0: qui par l'amour de Jésus avait conservé dans tout son éclat le lit de la virginité. Je vous salue, ô Église Philomène, qui avait répondu si courageusement, vol sang pour Jésus-Christ. Je bénis le Seigneur pour toutes les grâces qu'il vous a accordées pendant votre vie et tout spécialement à l'heure de votre mort. Je le loue
2: et le glorifie pour l'honneur et la puissance avec lesquelles il vous a couronné, et je vous supplie d'obtenir pour moi auprès de Dieu les grâces que je demande par votre intercession.
1: Sainte Philomène puissante auprès de Dieu,
2: priez pour nous.
1: Sainte Philomène, fille bien-aimée de Jésus et de Marie,
0: priez pour nous qui avons recours à vous.

0: Dieu, Esprit Saint, vie de, du monde.
1: Ayez pitié de nous.
0: Sainte Trinité, un seul Dieu.
1: Ayez pitié de nous.
0: Sainte Marie, Mère de Dieu.
1: Ayez pitié de nous.
0: Sainte Marie, Mère de Dieu.
1: Priez pour nous.
0: Sainte Marie, Étoile du matin.
1: Priez pour nous.
0: Sainte Marie, Reine des Vierges.
1: Priez pour nous.
0: Sainte Philomène.
1: Priez pour nous.
0: Sainte Philomène, remplie des grâces les plus abondantes dès votre naissance.
1: Priez pour nous.
0: Sainte Philomène, amie de Jésus, la lumière du monde.
1: Priez pour nous.
0: Sainte Philomène, imitatrice fidèle de Marie.
1: Priez pour nous.
0: Sainte Philomène, épouse de Christ par un vœu de chasteté.
1: Priez pour nous.
0: Sainte Philomène, modèle des vierges.
1: Priez pour nous.
0: Sainte Philomène, temple de l'humilité.
1: Priez pour nous.
0: Sainte Philomène, temple parfait de la foi.
1: Priez pour nous.
0: Sainte Philomène, enflammée d'ardeur pour la gloire de Dieu.
1: Priez pour nous.
0: Sainte Philomène, victime de l'amour de Jésus.
1: Priez pour nous.
0: Sainte Philomène, exemple de force, de courage et de persévérance.
1: Priez pour nous.
0: Sainte Philomène, championne invincible de chasteté.
1: Priez pour nous.
0: Sainte Philomène, consolée dans les chaînes par la Mère de Dieu.
1: Priez pour nous.
0: Sainte Philomène, miroir des vertus les plus héroïques.
1: Priez pour nous.
0: Sainte Philomène, ferme et constante dans les tourments.
1: Priez pour nous.
0: Sainte Philomène, intrépide face au supplice.
1: Priez pour nous.
0: Sainte Philomène, fouettée sous merci à sans merci à l'exemple de Jésus.
1: Priez pour nous.
0: Sainte Philomène, outragée pour le nom de Jésus.
1: Priez pour nous.
0: Sainte Philomène, percée de flèches pour Jésus-Christ.
1: Priez pour nous.
0: Sainte Philomène, guérie miraculeusement par les anges dans sa prison.
1: Priez pour nous.
0: Sainte Philomène, délivrée de la noyade par les anges.
1: Priez pour nous.
0: Sainte Philomène, consolée par la Mère de Dieu.
1: Priez pour nous.
0: Sainte Philomène, transpercée de flèches.
1: Priez pour nous.
0: Sainte Philomène, qui avait converti des témoins de votre martyr.
1: Priez pour nous.
0: Sainte Philomène, qui avait usé la fureur de vos bourreaux.
1: Priez pour nous.
0: Sainte Philomène, frappée à la tête et décapitée.
1: Priez pour nous.
0: Sainte Philomène, qui avait offert votre vie par fidélité à Jésus.
1: Priez pour nous.
0: Sainte Philomène, qui avait préféré les supplices et la mort aux splendeurs du trône.
1: Priez pour nous.
0: Sainte Philomène, protectrice des innocents.
1: Priez pour nous.
0: Sainte Philomène, refuge des malheureux.
1: Priez pour nous.
0: Sainte Philomène, santé des malades et des faibles.
1: Priez pour nous.
0: Sainte Philomène, patronne de la jeunesse.
1: Priez pour nous.
0: Sainte Philomène, patronne des enfants de Marie.
1: Priez pour nous.
0: Sainte Philomène, lumière de l'Église militante.
1: Priez pour nous.
0: Sainte Philomène, secours des malades.
1: Priez pour nous.
0: Sainte Philomène, refuge des affligés.
1: Priez pour nous.
0: Sainte Philomène, consolatrice des malheureux.
1: Priez pour nous.
0: Sainte Philomène, qui stimulait la foi et le courage des fidèles.
1: Priez pour nous.
0: Sainte Philomène, princesse au ciel.
1: Priez pour nous.
0: Sainte Philomène, qui régnait dans la gloire.
1: Priez pour nous.
0: Sainte Philomène, dont le nom est glorieux au ciel et terrible en enfer.
1: Priez pour nous.
0: Sainte Philomène, terreur des démons.
1: Priez pour nous.
0: Sainte Philomène, puissante auprès de Dieu.
1: Priez pour nous.
0: Sainte Philomène, protectrice de ceux qui vous invoquent.
1: Priez pour nous.
0: Sainte Philomène, grande thaumaturge de notre temps.
1: Priez pour nous.
0: Sainte Philomène, illustre par les

0: miracles les plus puissants, les plus saisissants.
1: Priez pour nous.
0: Sainte Philomène, qui venez rapidement au secours, à notre secours.
1: Priez pour nous.
0: Sainte Philomène, notre avocate auprès de Dieu.
1: Priez pour nous.
0: Agneau de Dieu qui effacez les péchés du monde.
1: Pardonne-nous, Seigneur.
0: Agneau de Dieu qui effacez les péchés du monde.
1: Exaucez-nous, Seigneur.
0: Agneau de Dieu qui effacez les péchés du monde.
1: Ayez pitié de nous.
0: Priez pour nous, Vierge Sainte et illustre martyre.
1: Afin que nous ayons des promesses du Christ.
0: Prions. Daigne Seigneur Jésus-Christ, nous faire trouver dans la protection de Sainte Philomène les secours que réclame notre indigence, afin que nous recevions par son intercession les grâces dont nous vous êtes la source et qui nous sont nécessaires pour arriver à la sainteté. Nous vous en supplions, ô Dieu qui vivez et régnez dans les siècles des siècles.
1: Amen.

genre et invincible. Martyr, vous qui avez enduré sans faiblir de nombreux et terribles tourments et qui avez préféré répandre votre sang plutôt que de renier la foi véritable et l'amour du Christ, notre divin rédempteur. Obtenez à ceux qui vous invoquent avec confiance une foi plus vive, une espérance plus ferme et une plus ardente charité. Daignez intercéder pour nous et nous procurer aide et assistance dans les nécessités de cette vie. Nous vous prions en particulier de nous obtenir la grâce de, chers pèlerins, chères pèlerines, à cet instant où nous prions, demandez à Sainte Philomène qu'elle obtienne vos intentions. Et cette grâce que vous voulez demander à Sainte Philomène, c'est le moment. Dans vos cœurs, là où vous trouvez, partout où vous trouvez, quel que soit l'endroit où vous êtes couché, debout, Sainte Philomène est capable d'intercéder pour vous. Alors, l'intention de la radio, nous la portons maintenant. Nous prions, demandons à Sainte Philomène de permettre que la radio se répande partout, partout, oui, sur le territoire national.

cette requête est conforme au bien de notre âme et contribue à la gloire de Dieu. Nous demandons votre secours et l'appui de vos prières pour que, servant notre Seigneur Jésus-Christ avec toujours plus de fidélité en cette vie passagère et soutenu par votre assistance à l'heure de la mort, nous puissions auprès de vous, de notre dame et de tous les saints, avoir le bonheur.

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Appelle, elle te répondra, c'est ce qu'elle sait faire en tant que mère. Oui, bien-aimés frères, bien-aimés sœurs, pour vous qui nous rejoignez, c'est juste un rappel, vous êtes sur la 102.5 FM, la voix de l'évangile, l'émission en cours est dénommée « Sur les pas du Christ ». Nous finissons ainsi la méditation du chapelet en l'honneur de Sainte Philomène, qui est la fille chérie de notre Mère du Ciel, qui nous obtient de sa présence, de son intercession, les faveurs du Ciel. Alors, vous savez que au cœur de cette nuit, nous sommes là, vous tenir dans la présence du Seigneur, par la puissance du Saint-Esprit, à travers ce moment de prière, pour porter en prière, frères et sœurs, vous qui êtes éprouvés, vous aussi qui demeurez toujours dans l'effervescence de la foi, parce que ici nous disons à cette émission que Dieu n'est pas méchant, Jésus est gentil et que le Saint-Esprit nous fait du bien. C'est pourquoi Dieu qui siège dans la louange de son peuple, nous allons nous évertuer avec les cantiques que va nous proposer notre chante Ella pour danser les merveilles de Dieu, jubiler déjà l'exaucement, parce que là où tu es, peut-être que tu es dans un hôpital, tu es à côté d'un malade, tu traverses une situation qui humainement semble difficile, et nous croyons que Dieu est vivant, il n'abandonne personne, quelle que soit la situation, à quoi est-ce qu'elle ressemble. Sache que ton Dieu est vivant, sache que ton Dieu est fidèle. Quand on est prêt avec Ella, on va battre les mains pour célébrer le nom du Seigneur.

0: grâce de faire mentir ou faire mentir cette vérité de foi. Jésus règne. Jésus, tu règnes dans la vie de mon frère et de ma soeur au cœur de ce grand matin. Nous voulons le proclamer, nous voulons le déclarer. Nous voulons le dire plus fort que ce que nous ressentons au-dedans de nous-mêmes comme difficulté.
1: Dans ton foyer,
0: annonce-le à la difficulté que Jésus règne en ce matin. Annonce à l'épreuve en ce matin que Jésus règne. Annonce à la maladie qui t'a mis par terre que Jésus règne en ce matin, mon frère et ma soeur. Je dis, annonce à ce qui fait la difficulté dans ton foyer que Jésus règne maintenant. Parce que le règne que tu es en train de proclamer est en train de se lever maintenant dans ta famille. Au sein de tes projets, dans la vie de tes enfants, dans la vie de ton époux, dans la vie de foyer, les difficultés dont tu es en proie, je ne sais pas de quoi est-ce que tu souffres ce matin, mais je voulais que tu le proclames en ce matin, non plus comme une louange, mais comme une prière. Est-ce que tu peux le déclarer encore? Que Jésus règne. Je veux t'entendre. Je veux entendre ton âme proclamer que Jésus règne. Je veux entendre ton esprit déclarer que Jésus règne. Je veux entendre ton cœur déclarer que Jésus règne. Je veux savoir ce matin que tes membres qui sont malades déclarent ce matin que Jésus règne. Ton cœur qui était véritablement en train de prendre du volume, qui fait que tu soupires, je veux que ce matin tu déclares que Jésus règne. Toi qui souffres de maladie de sang, je dis déclare ce matin Jésus règne, parce que pour toi il a versé son sang. Toi qui souffres de paralysie, je ne sais pas où tu es, mais déclare ce matin que Jésus règne. Toi qui es aveugle, oh, tu es aveuglé par une maladie. Tu es aveugle et je voudrais que tu déclares ce matin, parce que les écailles vont sauter en ce matin sous le règne de mon Jésus. Est-ce qu'un enfant de Dieu peut le déclarer? Est-ce que tu peux déclarer en ce matin? Est-ce que tu peux déclarer en ce matin que la tempête qui s'est levée, il y a un Dieu qui est au-dessus de tout. Que la tempête qui s'est levée sur ta vie, sur ta famille, sur ton foyer, sur tout ce que tu as, déclare ce matin que Jésus règne. Je ne sais pas où tu te trouves, mais il faut que tu déclares ce matin. Je veux t'entendre déclarer, parce que le nom de Jésus-Christ est élevé au-dessus de tout nom. Il n'y a pas une maladie qui peut faire mentir cette vérité de foi. Oh mon Jésus, pendant que nous sommes en train de déclarer ce matin que tu règnes, prends le contrôle dans la vie de tous mes frères et sœurs. Prends le contrôle en ce matin dans toutes les familles, là où il y a des difficultés. Je vais établir ton règne maintenant dans le foyer. Je vais établir ton règne, oh, là où le foyer est en train de battre de l'aile, où la séparation est en train de se prononcer. Je voudrais que tu sois le ciment qui veut le réconcilier cette famille. Maman, arrête de pleurer. Parce que Jésus règne maintenant. Ton enfant va mieux. Je dis ton enfant va mieux. Je dis ton enfant va mieux. Ton fils va mieux. Il se relève. Parce que Jésus est à l'œuvre ce matin. Nous sommes en train de déclarer qu'il règne. Et il ne fait pas mentir la puissance de son nom. Oh mon Jésus. Pèlerin, pèlerin, est-ce que tu peux chanter encore? Est-ce que tu peux chanter encore? Que Jésus règne. Et la puissance de son nom est à l'œuvre en ce matin. Parce que tu es en train de déclarer.
1: Mon frère, oh,
0: déclare-le.
1: Jésus règne l'aide de mon
0: tremble. Déclare fort. Déclare fort, fort, fort, fort qu'il règne. Déclare-le encore. Pèlerin, pèlerin.
1: Jésus règne.
0: Déclare-le en ce matin.
2: Déclare
0: ce matin. Déclare en ce matin. Parce que le règne de mon Jésus.
2: Jésus règne dans son foyer. Jésus règne dans ta foyer. Jésus règne dans
0: Jésus règne dans ta vie. Jésus règne dans ta vie. Jésus règne dans ta vie. Jésus règne dans ta vie. Jésus règne dans ta vie. Jésus règne dans ta vie. Jésus règne dans ta vie. Jésus règne dans ta vie. Jésus règne dans ta vie. Jésus règne dans ta vie. Jésus règne dans ta vie. Jésus règne dans ta vie. Jésus règne dans ta vie. Jésus règne dans ta vie. Jésus règne dans ta vie. Jésus règne dans ta vie. Jésus règne dans ta vie. Jésus règne dans ta vie. Jésus règne dans ta vie. Jésus règne dans ta vie. Jésus règne dans ta vie. Jésus règne dans ta vie. Jésus règne dans ta vie. Jésus règne dans ta vie. Jésus règne dans ta vie. Jésus règne dans ta vie. Jésus règne dans ta vie. Jésus règne dans ta vie. Jésus règne dans ta vie. J
2: Jésus règne maintenant sur le célibat. Jésus règne sur la stérilité. Jésus règne aussi la maladie. Qui tourne au mari sa famille. Oh, tout est réduité. Jésus règne ce matin. Oh, Jésus règne. Il règne sur l'esprit de mort qui menace ta vie.
3: Jésus
2: règne. Il règne sur tout échec de ta maison. En vérité.
1: Oh, oui, viens.
2: Ah, c'est vrai.

0: couvert la face de la terre. Réclame en ce matin le souffle de Dieu.
1: Nous te réclamons cet esprit.
0: Réclame en ce matin la puissance.
1: Nous te désirons, esprit de Dieu.
0: Réclame en ce matin celui qui planait sur les eaux primitives.
1: Réclame en ce matin. Je te réclame en ce matin. Ce matin,
0: celui
1: nous te réclamons
0: par, par les prophètes.
1: Réclamons ta présence.
0: Réclame en ce matin. Celui qui conduit l'église dans sa mission. Oui, pèlerin, réclame la présence de l'Esprit de Dieu. Je veux t'entendre invoquer l'Esprit de Dieu. Je veux t'entendre déclarer à ce matin que j'ai besoin de toi. Tu vas lui dire, j'ai besoin de toi, cet Esprit de Dieu. Tu vas lui dire, j'ai besoin que tu viennes au secours de ma faiblesse. Tu vas lui dire, j'ai besoin de toi, au secours de mes limites. Tu vas lui dire, j'ai besoin de toi, cet Esprit de Dieu, dans ma famille. J'ai besoin de toi dans ma maison. J'ai besoin de toi dans mes études.
2: Au cœur de ce silence, dans ce temps le plus merveilleux, Saint-Esprit de Dieu vient souffler au cœur de la vie de tous ces pèlerins et pèlerines. Viens manifester en ce matin ta présence qui console, ta présence qui soulage, ta présence qui réconforte, ta présence qui relève le faible. Oui, viens Saint-Esprit de Dieu en ce matin. Ils sont nombreux les pèlerins, pèlerines, qui attendent de toi ton toucher, qui attendent de toi ton onction, qui attendent de toi ce matin que tu dises quelque chose de nouveau. Oui, Saint-Esprit de Dieu, proclame en ce matin dans la vie de mon frère et ma soeur. Dis quelque chose de nouveau en ce matin. Viens renouveler la face de la terre, parce que la terre est desséchée en ce matin. Nos vies sont desséchées maintenant, et nous avons besoin de toi, Saint-Esprit de Dieu. Viens, Saint-Esprit de Dieu. Viens sur toutes tes formes symboliques en ce matin pour toucher la vie de ce pèlerin, pèlerine qui crie vers toi, qui a les larmes aux yeux, qui est en sanglots, qui ne sait pas où donner de la tête. Oh, ta présence au milieu de nous fait du bien, Saint-Esprit de Dieu. Oui, pèlerin, pèlerine, le moment est solennel. Pèlerin, pèlerine, de recevoir la présence de l'Esprit de Dieu. Dans cette brise légère, où il ne vient pas pour faire tomber autour de toi quelque chose, mais il est là dans ce silence. Et je voudrais que tu accueilles sa présence maintenant. Reçois-le au plus profond de ton cœur. Reçois-le dans ce cœur qui est troublé, dans cette âme qui est bouleversée. Reçois-le maintenant au cœur de cette famille, là où il y a des disputes en un point fini. Là où le querelle ne finit pas, dans ce foyer qui risque de se briser, là où les enfants n'ont plus la quiétude, viens ce matin, Saint-Esprit de Dieu, pour ce père de famille qui perd sa dignité face aux épreuves. Viens ce matin, Saint-Esprit de Dieu, pour cette mère de famille qui n'a que les larmes aux yeux en regardant la situation. Viens ce matin, Saint-Esprit de Dieu, pour faire resplendir ta lumière dans la vie de tous ces pèlerins et pèlerines, pour apaiser toute tempête dans cet instant. Merci pour ta présence au milieu de nous, qui nous fait du bien, qui nous relève, qui nous réconforte. Ta présence nous fait du bien, Saint-Esprit de Dieu. Tu viens pour essuyer les larmes de nos yeux en ce matin. Tu viens pour relever la tête de celui qui est brisé en mille morceaux. Merci de ta présence en ce matin, Saint-Esprit de Dieu. Merci de préparer les cœurs. Merci de préparer ce peuple de Dieu pour écouter la parole de Dieu. Le monde qui a été créé par la parole, par la puissance de la parole. Quand ce matin, la parole récrée un enfant de Dieu qui était brisé en mille morceaux pour le rebâtir, pour le relever, pour le remodeler, pour le transformer. Oui, viens ce matin, Saint-Esprit de Dieu, que ta présence au cœur de ce silence vienne apporter la lumière là où les ténèbres avaient planté son décor, là où la désolation avait planté son décor, là où la tristesse avait planté son décor. Viens apporter en ce matin à un enfant de Dieu le sourire, parce que nous déclarons au cœur de cette émission, Dieu n'est pas méchant. Jésus est gentil et le Saint-Esprit, le Paraclet, nous fait du bien. Merci de faire du bien à tout ce peuple de Dieu. Merci de venir en ce matin pour relever celui qui est affaibli. Merci pour ta présence, Saint-Esprit de Dieu. Nous voulons te rendre toute la gloire et tout l'honneur. Béni sois-tu, Saint-Esprit de Dieu.
1: Béni sois-tu, Saint-Esprit de Dieu.
2: Honneur à toi, Saint-Esprit de Dieu.
1: Honneur à toi, Saint-Esprit de Dieu.
2: Puissance à toi, Saint-Esprit de Dieu.
1: Puissance à toi, Saint-Esprit de Dieu.
3: Seigneur, merci pour ta présence. Merci pour ta gloire. Bien-aimés frères, bien-aimés sœurs, pèlerins, pèlerines, pour vous qui nous rejoignez, vous êtes sur la Radio Nationale Catholique, la Voix de l'Évangile, la 102.5 FM. Alors que vous suivez en direct l'émission sur les pas du Christ avec votre serviteur Yannick Amos, je voudrais partager cette parole avec vous pour fortifier votre cœur. Mes frères et mes sœurs, partageons ensemble la parole de Dieu tirée de Jérémie, le chapitre 29, les versets 8 jusqu'au verset 11. Je lis la parole de Dieu. Voici ce que le Seigneur de l'univers, Dieu d'Israël, déclare. Ne vous laissez pas tromper par les prophètes qui vivent parmi vous, ni les gens qui prédisent l'avenir. Ne prenez pas au sérieux ceux qui vous expliquent vos rêves, car ils prétendent vous parler de ma part, mais ce n'est pas vrai. Je ne les ai pas envoyés, dit le Seigneur. Et maintenant, voici encore ce que le Seigneur déclare. Quand le royaume de Babylone aura duré 70 ans, alors j'interviendrai pour vous et je réaliserai le bien que je vous ai promis. Je vous ferai revenir ici à Jérusalem. Car moi, le Seigneur, je sais bien quel projet je forme pour vous, et je vous l'affirme, ce ne sont pas des projets de malheur, mais des projets de bonheur. Je veux vous donner un avenir à espérer. Parole du Seigneur.
4: Nous rendons grâce à Dieu.
3: Bien-aimés frères, bien-aimés sœurs, la Bible dit que C'est la parole qui a été l'instrument avec lequel Dieu a fondé ciel et terre. Et le prologue de Jean pouvait dire que rien de ce qui fut n'a été sans lui. Et ceux qui ont reçu la parole, qui ont cru en elle, il leur a donné un pouvoir d'être, un pouvoir de devenir enfant de Dieu. Parce que la parole qui est proclamée, la parole qui est relâchée a un but, selon que le prophète Isaïe a révélé en son chapitre 11e. Oui, il déclare, bien-aimé, que quand la parole sort de la bouche de Dieu, elle ne retourne à lui sans accomplir ce pourquoi cette parole a été relâchée. Oui, bien-aimés frères, bien-aimés sœurs, la parole de Dieu a un comportement. La parole de Dieu a une échéance. Oui, Ésaïe, le chapitre 55, le verset 11, comme je le disais, quand elle sort de la bouche de Dieu, elle ne retourne à Dieu sans accomplir ce pourquoi cette parole a été relâchée. Et le fragment de la parole que nous avons entendu, écouté, est d'une époque où Israël était éprouvé dans une sorte, je vais dire, de déplacement de notre lieu, de notre environnement de sécurité pour être déporté dans un pays lointain parce qu'ayant subi la force d'un roi plus puissant en son temps, mais par la volonté de Dieu, parce qu'à une époque où Dieu a parlé à son peuple, ses enfants n'écoutaient pas, jusqu'à ce qu'intervienne la déportation, mais qui devait durer 70 ans. Le Seigneur l'avait annoncé, et au bout des 70 ans, il aurait un retour sur les terres de grâce, sur les terres de notre nativité, parlant des Israélites. Et c'est alors que pendant qu'Israël gémit dans la douleur en déportation, il va se trouver des interprètes, des rêves, des prophètes prétendant parler au nom du Seigneur face à la souffrance qui devenait de plus en plus insupportable pour les uns et pour les autres. Et comme nous avons souvent coutume de pouvoir observer, quand les temps sont difficiles, les langues se délient, les serviteurs se multiplient, les diseurs d'avenir deviennent nombreux. Nous voulons voir dans chaque acte, dans chaque rêve, un signe, un message de Dieu, prêter à Dieu des intentions qui ne sont pas les siennes et déclarer par lui au nom de Dieu. Alors que subissant ces choses, ces enfants d'Israël, Dieu vient interpeller encore par le prophète Jérémie son peuple à faire attention. Oui, mes frères et mes sœurs, il disait ceci, que Ne vous laissez pas tromper par les prophètes qui vivent parmi vous, ni les gens qui prédisent l'avenir. Ne prenez pas au sérieux ceux qui vous expliquent vos rêves. Car ils prétendent parler, ils prétendent vous parler de ma part. Mais ce n'est pas vrai. Je ne les ai pas envoyés, dit le Seigneur. Mon frère, ma sœur, le verset 11 renchérit pour dire que Dieu sait les projets qu'il a formés pour nous. Ce sont des projets de bénédiction. Oui, ce ne sont pas des projets de malheur, mais des projets de bénédiction. Le Seigneur dit qu'il sait pour son peuple les projets qu'il a formés. Or, la parole de Dieu est actuelle. La parole de Dieu s'actualise. Il est le même hier, il est aujourd'hui et il est demain. Et si l'occasion t'est donnée, bien-aimé, à cet instant, d'entendre cette parole, c'est parce que Dieu la veut actuelle pour toi maintenant.
5: Amen.
3: Alors je te redis que Dieu sait. Dieu déclare qu'il sait pour toi. Pour toi qui es en ce moment connecté à la 102.5 FM. Toi qui suis en ce moment l'émission Suis les pas du Christ avec le pauvre serviteur Yannick Amos. La parole est actuelle. Et cette parole dit que Dieu sait les projets qu'il a formés pour toi. Ce sont des projets de bonheur et non des projets de malheur. Mon frère, ma sœur, pèlerin, pèlerine, il arrive des moments où la vie devient tellement difficile que nous sommes en voie même de perdre tout son sens. Comme nous l'avons partagé dans la rubrique « Partage avec moi ton expérience », des gens, des frères qui soutiennent leurs frères dans l'épreuve, mais quand eux-mêmes sont éprouvés, quelle attitude avoir? Tu as affirmé ta foi en acceptant Jésus, en démontrant au monde que tu crois en Jésus. Mais depuis que tu as été baptisé, depuis que tu as reçu le Seigneur, la vie semble difficile. Il y a de la confusion dans ta vie. Il y a de l'incompréhension dans ta vie. Il y a du trouble dans ta vie. Il y a des événements difficiles. Oh bien-aimé, Sainte Thérèse l'enfant Jésus a connu des moments difficiles. Elle, qui est docteur de l'Église, est morte à 24 ans de la tuberculose. Comment une religieuse remplie de l'amour du Christ, épouse mystique du Christ, peut connaître une mort atroce? Or pourtant, dans les dernières heures de sa vie, elle a dit, je ne meurs pas, mais j'entre dans la vie. Je passerai mon ciel à faire du bien sur la terre. Amen. Sainte Philomène, que nous avons honorée à travers la prière, le chapelet tout à l'heure, est morte martyre à 13 ans, parce qu'ayant voulu préserver sa virginité, elle était éprouvée au point même d'avoir été décapitée par amour pour son Seigneur. Mes frères et mes sœurs, on parle de la nuit de la foi, de la nuit des sens, ou du trop plein de lumière, des périodes de la vie, dans la vie d'un croyant, où il a le sentiment, où il a l'impression que Dieu est loin. Aucune prière ne semble trouver réponse, ni écho favorable. Où tu te demandes si réellement le Dieu qui t'a été annoncé, celui que tu as accepté, celui qui est mort à la croix, la tradition dit qu'il est ressuscité il y a plus de 2026 ans. Il agit dans la vie de d'autres personnes qui rendent témoignage, mais semble calé quand ton tour arrive. Je sais que tu sais que Dieu est vivant. Je sais que tu crois que Dieu n'a pas changé. Amen. Mais la réalité dit autre chose. La réalité véhicule autre message. Tu ne sais plus à quel saint te vouer. Bien-aimés frères, bien-aimés sœurs, la parole de Dieu est actuelle. La parole de Dieu parcourt les siècles. La Bible dit que toute chose passera. Mais il y a une chose qui ne passera pas, c'est la parole de Dieu.
5: Amen.
3: Cette parole-là était au commencement auprès de Dieu. Elle était avec Dieu et elle a connu une mutation. Elle s'est faite chair et elle habitait parmi nous. Oui, beaucoup l'ont rejetée parce que les siens ne l'ont pas reconnue. Et cette parole n'est pas seulement que des mots. Mais quand tu reçois cette parole, c'est une personne que tu reçois.
5: Amen.
3: Une personne qui s'est présentée comme étant la vérité.
5: Amen.
3: Le chemin et la vie.
5: Amen.
3: Cette parole a un nom. Cette parole personnifiée s'appelle le Jésus de Nazareth.
5: Amen.
3: Oui, bien-aimé. Jésus a fait l'éloge d'un homme. L'éloge d'un homme qui est sorti d'entrailles stériles. Parce que sa naissance fut annoncée comme un miracle. Il était le précurseur de celui qui était le libérateur de l'humanité qui devait venir.
5: Amen.
3: Saint Jean-Baptiste. Il a présenté l'agneau de Dieu à l'humanité. Jean-Baptiste a dit, « Le voici l'agneau de Dieu, celui qui enlève le péché du monde. » Bien-aimé, Jean-Baptiste est un prophète authentique.
5: Amen.
3: Jésus a fait le lot de Jean-Baptiste pour dire que parmi les fils d'hommes, il n'y a pas quelqu'un de plus grand que lui.
5: Alléluia.
3: Mais, frère, Jean-Baptiste a traversé une période de la nuit de foi. La Bible dit que Jean-Baptiste était en prison.
5: Amen.
3: Jean-Baptiste était éprouvé. Jean-Baptiste qui a présenté Jésus au monde, qui a dit, je ne suis pas digne de défaire la courroie de ses sandales. Il avait même refusé de baptiser l'auteur du baptême. Parce qu'il ne se sentait pas digne. Jésus a dit, laisse-toi faire pour
5: Amen.
3: Que s'accomplissent les Écritures.
5: Alléluia.
3: Il a reconnu par un signe que le ciel a donné que c'était Jésus.
5: Amen.
3: Et à ce baptême, une voix se fit entendre. Et il s'est dit, celui-ci est mon fils bien-aimé, écoutez-le.
5: Amen.
3: Ah, frère, il est grand le mystère de la foi. Jean-Baptiste a présenté l'agneau de Dieu. Mais Jean-Baptiste était éprouvé. Tellement éprouvé qu'il a envoyé ses disciples aller trouver Jésus pour lui demander, est-ce que c'est lui qui devait venir? Ah, Quelle est cette parole?
5: Jésus.
3: Oh, j'en ai des larmes aux yeux. Ouais. Jean-Baptiste, qui présente Jésus. Il est convaincu quand il présente Jésus. Il savait de quoi il parlait. Il a eu la révélation que c'est le Fils de Dieu.
5: Amen.
3: Mais Jean-Baptiste, Jésus a fait l'éloge de Jean-Baptiste. Et Jean-Baptiste envoie ses disciples aller demander à Jésus, est-ce que c'est lui qui devait venir? Ah, frère, je ne sais pas ce que tu vis. Je ne sais pas ce que tu traverses en ce moment. Mais je veux te dire que tu n'es pas le premier à fléchir quand ça ne va pas. C'est pourquoi la parole de Dieu veut te relever en ce moment, bien-aimé.
5: Amen.
3: C'est pourquoi la parole de vie veut donner vie à ton âme.
5: Alléluia.
3: Pour arracher la tristesse à ton âme.
5: Amen.
3: Et Saint Paul pouvait dire en 2 Corinthiens 5, le verset 7, « On ne vit pas par la vue, mais on vit par la foi. » Ce que nous voyons autour de nous n'est que déchéance, n'est que souffrance, n'est que méchanceté. Mais cette nuit, je veux que le ciel s'ouvre sur la vie de quelqu'un.
5: Amen.
3: Alors le prophète Isaïe, Jérémie, pardon, a eu en son temps la révélation pour le peuple d'Israël, qui était en souffrance, qui se faisait interpréter les rêves, à qui on disait des bonnes aventures. Dieu dit, c'est pas moi qui les a envoyés. Le temps qui a été fixé là, à Babylone, c'est un temps de 70 ans. Quand ça va arriver, je vais vous ramener sur votre terre. Là où vous étiez heureux, je vais accomplir ma promesse. Ce que j'ai dit là, je vais faire. Parce que je sais pour vous, le projet que j'ai formé.
5: Amen.
3: Ce sont des projets de bénédiction. Des projets de bonheur et non pas des projets de malheur.
5: Amen.
3: Parce que Dieu ne prend pas plaisir à voir ses enfants souffrir.
5: Amen.
3: Oui, Jean-Baptiste a présenté l'agneau de Dieu. Mais il a envoyé vers celui qu'il a présenté comme libérateur ses disciples pour lui demander, est-ce que c'est lui qui devait venir? Bien-aimé, l'épreuve. C'est pourquoi le Seigneur dans la parabole de la veuve et du juge unique disait, quand le Fils de l'homme reviendra, trouvera-t-il la foi sur la terre? La parole de Dieu et sa consommation sont deux réalités différentes. Oui, bien-aimé. La parole de Dieu est esprit et est vie.
5: Amen.
3: Ouvre-toi à elle. Parce qu'elle contient les promesses de Dieu.
5: Amen.
3: Elle contient les desseins de Dieu.
5: Amen.
3: Elle contient les projets de Dieu.
5: Amen.
3: Oui, je veux parler à ta vie. Je veux parler à ton cœur maintenant.
5: Amen.
3: Pour que le Seigneur te fortifie, bien-aimé. Que le Seigneur te fortifie, maman. Que le Seigneur te fortifie.

0: Et dans sa mort et sa résurrection, il a dominé tout ce qui n'honore pas son nom. Il a réduit à l'impuissance celui qui détenait le pouvoir de la mort, c'est-à-dire le diable. Oui, bien-aimés frères, bien-aimés sœurs, je voudrais clore mon propos simplement en te rappelant ce que le Saint curé d'Ars a dit, Saint Jean-Marie Vianney: Dieu agit en Dieu. Amen. Et Dieu agira en Dieu. Amen. En ta faveur.
1: Au nom de Jésus.
0: Dieu agit en Dieu. Dieu agira en Dieu en ta faveur.
1: Amen.
0: Je crois et je confesse que la parole de Dieu est réelle.
1: Amen.
0: Et si Dieu a déclaré qu'il sait les projets qu'il a formés pour toi qui m'écoutes, pour toi qui m'entends en ce moment, une parole relâchée il y a des millénaires, elle est actuelle pour toi maintenant qu'il entend. Elle prend vie, elle prend effet en toi maintenant, au Amen. Nom de Jésus-Christ.
1: Amen.
0: Père, je te rends toute la gloire pour ce moment, parce que tu es bon et tu es puissant. Au nom de Jésus de Nazareth,
1: Amen.
0: J'ai proclamé cette parole.
1: Amen.
0: Que Dieu te bénisse et que Dieu te fortifie, mon frère, ma sœur.

Merci à la chantre Maman Paul dont le cantique répond au cadre de cette exhortation. Bien-aimés frères, bien-aimés sœurs, je voudrais maintenant, pour passer à la prochaine étape, communiquer les numéros sous lesquels

0: Vous pourrez nous joindre pour partager avec nous vos sujets de prière pour l'intercession ciblée tout à l'heure. Le 07 59 55 54 24, 07 59 55 54 24 ou le 05 55 03 46 60, 05 55 03 46 60. Enfin, le 01 42 85 87 06, 01 42 85 87 06. Donc, sur ces contacts-là, vous pourrez nous joindre. Et le principe est simple. Merci de pouvoir rester dans cette vision. Quand on appelle, on se présente. Ça nous permet de prendre note. Et puis, on va droit au but. On n'explique pas la situation. J'appelle pour que vous priez à tel sujet. Je suis malade, je souffre de temps. Voici mon sujet de prière où je connais une situation de blocage, temps. Voilà, c'est plus simple. Ça permet aussi de pouvoir prendre les intentions des uns et des autres. Donc, 07 59 55 54 24. 07 59 55 54 24. Ou le 05 55. 03 46 60 05 55 03 46 60. Allô?
1: Oui, allô, bonjour.
0: Bonjour, ma soeur.
1: C'est Maman Martine.
0: Maman Martine.
1: Oui.
0: Bonjour.
1: Bonjour, bonjour.
0: On vous écoute.
1: Je comprends ma santé.
0: Vous souffrez de quoi?
1: J'étais toujours à la plateforme, ça fait 12 ans.
0: D'accord. Vous êtes allé à l'hôpital au moins?
1: Plusieurs fois, j'ai fait tout ça dans ma vie. J'ai fait tout. Fibroscopie, quoi, j'ai tout fait.
0: D'accord, c'est compris. Vous lisez?
1: Pardon?
0: Vous savez lire?
1: Oui.
0: D'accord, vous prenez le psaume 6 avec lequel vous allez prier régulièrement avec. C'est un psaume de guérison. Et puis nous, on va vous porter en prière aussi. Non, le psaume 6, il n'est pas long, c'est un petit psaume. Vous personnalisez ça, c'est tout.
1: D'accord.
0: Donc,
1: Est-ce que vous comprenez tout pour mon fils aussi qui a passé au concours? Et on attend le aussi.
0: s'appelle comment?
1: Michael.
0: Michael. D'accord, raccrochez et puis à tout à l'heure.
1: D'accord.
0: 07 59 55 54 24. Hein? Allô? Amen.
1: Mon frère, maman Anne-Marie.
0: Oui, maman Anne-Marie, on vous écoute.
1: Je vous dis merci pour votre prière. Mon fils a eu le BTS.
0: Gloire à Jésus.
1: Et je prie pour prier aussi pour cancer, que toutes les portes de la souris et toutes les frères et soeurs aussi.
0: La dernière intention n'est pas saisie.
1: Je dis, je voulais que vous priez pour mes fils, il y a deux qui ne travaillent pas encore pour que puisse aussi la porte puisse les s'ouvrir aussi.
0: D'accord, les portes du travail, c'est bien noté. Ça marche. On raccroche et
1: Merci.
0: puis on prend d'autres personnes. 05 55 03 46
1: Allô?
0: 60. Allô, bonjour.
1: Bonjour, bébé.
0: Comment ça va, maman?
1: Ça va très bien, c'est maman et bas.
0: Oui, maman est bas, bonne arrivée. Amen. On vous écoute.
1: J'aimerais vous prier pour ma mère pour mes articulations. Mes
0: D'accord.
1: deux genoux, je n'arrive pas à marcher.
0: Oh.
1: Priez aussi pour la rentrée
0: Scolaire.
1: de mes petits-enfants. Oui.
0: C'est bien noté,
1: Et
0: mon
1: puis,
0: bébé.
1: Allô?
0: Allô, on vous écoute.
1: Oui. Je vais prier pour moi pour mes articulations, la rentrée scolaire de mes petits-enfants
0: C'est bien
1: et
0: noté.
1: puis l'enfantement de ma fille à l'étranger.
0: C'est compris, maman Eba.
1: Père
0: Amen. 07 59 55 54 24. Hein? Ou encore le 01 42. Allô?
2: Allô?
0: Bonjour, monsieur.
2: Bonjour, c'est Dieu.
0: Comment vous allez?
2: Oui, je vais dire, c'est le frère Esso.
0: Le frère Esso, on vous écoute. Esso.
2: J'ai deux préoccupations, on vous a résumé à main.
0: D'accord.
2: La première préoccupation, c'est
0: Est-ce que vous pouvez diminuer le poste récepteur?
2: Ok. La première préoccupation, c'est un problème de santé.
0: D'accord.
2: La deuxième préoccupation, bon, j'ai l'impression qu'il y a un esprit de non-accomplissement. Qu'est-ce que je fais? Ça commence dans le bien, mais ça se termine mal.
0: Mal.
2: Et comme j'ai vraiment besoin d'une délivrance, c'est que vraiment les choses marchent. C'est par rapport à ça que je vous appelle.
0: C'est compris, frère Issou. Hein? Soyez fortifiés, puis à tout à l'heure. C'est bien noté.
2: Merci.
0: Ok. 01 42 85 87 06. Hein? Allô?
3: Bonjour, bonjour.
0: Bonjour, comment vous allez?
3: Ça va bien, bonjour.
0: On se présente?
3: C'est le frère Dier Conan Rodrigue.
0: Dier Conan Rodrigue.
3: Oui, bonjour.
0: On vous écoute.
3: Mon sujet de prière, j'aimerais que vous priez pour mes affaires.
0: D'accord.
3: Pour la santé de mon fils.
0: Ok.
3: Et pour mes deux enfants.
0: D'accord.
3: Mon mère et sa petite soeur. Voilà.
0: C'est bien noté.
3: Merci.
0: D'accord. À tout à l'heure. Union
3: merci
0: de prière.
3: Bien.
0: C'est compris.
3: Merci Dieu.
0: Allô.
2: Allô.
0: Bonjour, maman.
2: Bonjour, frère.
0: Amen.
2: Maman Loès.
0: Maman Loès. André, ça va un peu mieux aujourd'hui, hein?
2: Oui, ça va un peu par la grâce de Dieu.
0: On vous écoute.
2: Je vais vous prier pour ma santé. Mon glaucome.
0: D'accord.
2: Oui, pour mes articulations.
0: C'est compris, maman. D'accord, maman.
2: Et dans mon frère.
0: Ça marche. Que Dieu vous fasse.
2: Je vais vous bénir.
0: Amen. C'est bien noté, maman Loès. On salue tous les gens de Dabou. 01 42 4 allô? Allô?
4: Allô?
0: Bonjour ma soeur. Allô.
4: Bonjour frère.
0: Comment vous allez?
4: Bonjour. Je vais très bien de la grâce de Dieu. Moi c'est Marie.
0: On se présente?
4: J'appelle. Je suis Marie Zadekwate. J'appelle du Rwanda.
0: Vous appelez d'où?
4: Du Rwanda, Kigali.
0: Rwanda?
5: Alléluia.
0: Wow, on peut acclamer le Seigneur. Romain, montre le son. Rappelez le nom, là.
4: Je m'appelle Maryse.
5: Maryse.
0: Maryse.
4: Allez, vous m'entendez?
0: Oui, on vous entend.
4: Oui, Maryse.
0: En tout cas, c'est une belle surprise pour nous. Je sais d'accord. Qu'on vous écoute depuis le Gabon, mais Kigali, là, c'est une première. On vous écoute, ma soeur.
4: D'accord. En fait, j'ai deux sujets de prière.
0: Dans
4: une situation judiciaire avec mon ancien directeur qui me fatigue.
0: D'accord.
4: Et je voudrais avoir une prière pour ça. Et aussi pour le déblocage de dossiers administratifs mais en cabinet.
0: C'est compris. D'accord, notre soeur Maryse. Sachez que tous les mercredis, on vous mettra au catalogue de nos prières. Et puis, si du côté du Kigali, il y a des frères qui nous écoutent aussi, ne manquez pas de signifier. On va les saluer aussi de votre part. En tout cas, ça nous a fait plaisir de vous recevoir. Union de prière. En tout cas, c'est une grande joie pour nous de vous recevoir, sœur. Dieu vous fortifie.
4: Et la joie est partagée.
0: Ok, ça fait plaisir, ça.
4: Amen.
0: Merci beaucoup, ma soeur Maryse. Donc, tu
4: me. Bonjour.
0: Ok.
4: Allô.
0: Allô.
6: Ah. Bonjour, Berger.
0: Bonjour, maman.
6: Ouais, c'est maman Lucie.
0: Oui, maman Lucie, on vous écoute.
6: Oui, c'est toujours le même sujet. Prier pour mes enfants, prier pour Michael.
0: D'accord.
6: Il filme les chichas. Prier pour.
0: Il fume quoi?
6: Emmanuel aussi. Prier pour Emmanuel qui est toujours dans l'alcool.
0: D'accord.
6: Et moi-même pour mon commerce de poissons qui ne marche pas.
0: D'accord, maman.
6: Confie aussi une amie qui est malade, qui a des problèmes d'arthrose, de pieds. Elle s'appelle Joséphine.
0: C'est bien noté. On va
6: voilà, Joséphine. C'est et lui qui s'appelle Thérèse.
0: Thérèse aussi.
6: Voilà, Thérèse, qui a même problème de arthrose là aussi.
0: C'est compris, maman. C'est la même génération, on dirait.
6: C'est ça.
0: Dieu vous fortifie.
6: Merci beaucoup.
0: D'accord, c'est compris. Merci. Ok.
6: Merci.
0: 07h59, allô? 07 59 55 54 24. 07, allô?
7: Allô?
0: Bonjour.
7: Bonjour, Belgique.
0: Allô? Vous m'entendez?
7: Bonjour, Belgique.
0: Bonjour, comment vous allez?
7: Je vais bien.
0: D'accord, on se présente.
7: Je suis Ezekiel Goba.
0: Ezekiel?
7: Goba.
0: Goba. Attends, Ezekiel, femme?
7: Oui.
0: C'est la première fois que j'entends ça. C'est beau, ça. D'accord, on vous écoute.
7: J'aimerais que vous priez pour mon concubin.
0: D'accord,
7: je me présente actuellement. Franck Abel.
0: Franck Abel, d'accord.
7: Abel.
0: Franck Abel, d'accord. À quel sujet?
7: Il présente actuellement un concours interne de la gendarmerie.
0: D'accord, c'est compris. C'est bien noté. Tout à l'heure.
7: D'accord.
0: Voilà, que la main du Seigneur soit déjà sur lui et puis
7: Amen.
0: Union de prière.
7: Amen.
0: 05 55 03 46 60 ou encore le 01 42 85 87 06 07 59 55 54 24 07 59 55 54 24 Allô? Allô? Ah, allô? C'est pas bien grave, il faut essayer. 0550. Allô?
8: Allô?
0: Bonjour.
8: Bonjour, bonjour.
0: Comment vous allez?
8: Oui, ça va.
0: Dieu fait grâce, on se présente.
8: Monsieur Bertin, Saint-Jacques Majeur d'Avocon.
0: Oui, Saint-Jacques le mineur.
8: Majeur.
0: Majeur, pardon, j'ai dit mineur. Désolé. On vous écoute, frère Bertin.
8: Je demande que vous priez pour mon oncle Kofi Kwadio Tchouvila qui est malade depuis 2 ans.
0: Kofi Kwadio, il s'appelle, hein?
8: Oui, le village à Sakassou.
0: D'accord.
8: Vraiment, il faut que vous priez pour lui, pour qu'il reconnaisse que le Seigneur qu'on adore est toujours auprès de nous.
0: C'est bien. Il est chrétien ou pas?
8: Non, pas chrétien.
0: D'accord. Dieu aime les proies comme ça, les cibles comme ça. C'est bien noté. 0555. Allô?
9: Oui, c'est la rémission.
0: Oui, bonjour, vous pouvez monter un peu le son de votre voix?
9: Bonjour, moi c'est Monsieur Kouaou.
0: Monsieur Kouaou, on vous écoute.
9: J'appelle pour débloquer ma situation.
0: D'accord, et c'est quoi la situation?
9: De santé.
0: Ok. Vous souffrez de quoi exactement?
9: Donc, des troubles de plein de bleus et de la loi, comme on le dit.
0: Ulcère de Burili.
9: Ouais.
0: D'accord.
9: Et puis le blocage de la situation.
0: D'accord, c'est bien noté. C'est compris. Soyez fortifiés et puis. Tout à l'heure, union de prière à partir de 3h15. 07 59 55 54 24. 07. Allô? Allô? Alors, je voudrais juste un conseil. Quand vous appelez, quand on a connexion. Allô?
10: Oui, allô?
0: Bonjour, mon frère.
10: Bonjour, Berger.
0: Comment vous allez?
10: Ouais, ça va bien par la grâce de Dieu. C'est Franck de San Pedro.
0: Franck de San Pedro, oui.
10: Oui.
0: On vous écoute.
10: Paix et joie.
0: Amen.
10: Ah. En tout cas, il est dans 2 jours, il a commencé à marcher sans béquille. Hein.
0: Gloire à Jésus.
10: Ouais.
0: Amen.
10: Ouais. C'est maintenant la pluie a commencé à cicatriser.
0: Au nom de Jésus, on vous dit cette semence.
10: Béquille marche même.
0: Amen. Amen.
10: Ouais.
0: Ça fait plaisir.
10: Vraiment, vraiment.
11: Dieu soit béni.
10: Et aussi, ma deuxième aussi, c'est pour que vraiment, que Dieu vienne demander que j'ai les moyens pour avoir au moins la nourriture et payer les médicaments aussi.
0: Ça va venir. Ce que Dieu a commencé, il va achever.
10: Amen,
0: le témoignage est déjà beau. Si tu commences déjà à marcher sans béquille.
10: Aujourd'hui, il y a des gens mais, qui m'ont vu dans le quartier. Je suis sorti un peu dans la cour. Ils disent, hey, je commence à marcher.
0: Dis-leur que Jésus est Seigneur.
10: Ils sont contents même de son vie, mais ça le soir là. Mais ils pas là. Ah, vraiment, nous sommes vraiment contents de toi. Ah,
0: amen. Invite-la à écouter la radio. Il faut leur dire que tous les mercredis, aujourd'hui, nous sommes là.
10: D'accord.
0: D'accord, c'est compris, Franck. À tout à l'heure.
10: Ok.
0: Allô?
11: Allô?
0: Bonjour, maman.
11: Bonjour, mon bébé.
0: Comment ça va?
11: À la grâce de Dieu, ça va.
0: Maman Mélie, c'est ça?
11: Oui, c'est elle.
0: D'accord.
11: Moi, je t'attends. Hein.
0: Ok, il n'y a pas de problème, je viendrai.
11: Prier pour mon petit-fils, Raoul.
0: D'accord.
11: Mélie Raoul.
0: Mélie Raoul, d'accord.
11: Voilà, pour prier pour mon fils, Mélie Aubin.
0: D'accord.
11: Pour sa situation de travail.
0: C'est compris, maman.
11: Mais Raoul, là, il est vraiment difficile.
0: C'est pas grave. Dieu change les cœurs de qui en cœur de chair. C'est compris, maman.
11: Aussi porter le secteur 5 édition en prière.
0: On vous a bien noté. Ok. À tout à l'heure, maman.
11: Merci. Donc, moi, je t'attends à la maison. Hein.
0: Il n'y a pas de problème. Je vais faire mon programme.
11: Merci. Merci à Jean-Paul qui nous a rendu visite.
0: Il n'y a pas de problème. Il m'a fait le point.
11: Ok. Merci. Resto.
0: Ok. Allô? Allô?
12: Bonjour.
0: Bonjour. Bonjour. Ouais, éloignez-vous du poste récepteur, ça perturbe la communication. Rappelez le nom.
12: Miezan,
0: ok, Miezan de San Pedro, oui. Comment ça va? On vous écoute. D'accord. C'est compris. Le Seigneur est fidèle. Hein? Donc, on a bien noté tout à l'heure. Ton frère a commencé à témoigner. Donc, toi aussi, tu vas rendre témoignage.
12: Amen.
0: D'accord, il n'y a pas de problème. 07 59 55
13: 54 24.
0: Allô? Allô? Bonjour.
13: Oui, bonjour, frère.
0: Comment vous allez?
13: Oui, ça va.
0: D'accord, on se présente.
13: Oui, et maman Abo.
0: Maman Abo.
13: Oui.
0: On vous écoute.
13: Priez pour moi, pour ma fille qui est enceinte, qui est enceinte.
0: Elle est à combien de mois?
13: Elle est à 9 mois.
0: 9 mois, c'est bien noté. Elle se prénomme comment?
13: Elle s'appelle Abo Carole.
0: Abo Carole, hein? Mm-hmm. D'accord, maman.
13: Et est-ce que moi aussi j'ai mal à la tête, priez pour moi?
0: C'est compris, maman. Tout à l'heure, union de prière, la main de Dieu soit tendue sur vous.
13: Amen.
0: Ok. 05, allô?
14: Allô?
0: Bonjour, monsieur.
14: Le président, c'est Apro Martial.
0: Apro Martial.
14: Oui.
0: D'accord, c'est Martial. Côté d'Abou, ça?
14: Oui, côté d'Abou.
0: Ok, on vous écoute.
14: Bon, il y a deux sujets.
0: Ok.
14: Il y a prié pour mon fils, qui doit passer beaucoup professionnel ce samedi là.
0: D'accord.
14: Ce samedi, il faut prier pour lui vraiment.
0: Il se prénomme comment?
14: Après Jean-Yves.
0: Jean-Yves, hein, c'est bien noté.
14: Jean-Yves, et maintenant du deuxième, c'est mon grand-fils aussi. Il conduit Yango, il a fait un accident.
0: Ok.
14: Par sommeil, il allait poigner deux véhicules.
0: Waouh.
14: Vraiment, il prie pour lui pour qu'en conduisant, il fait beaucoup attention.
0: D'accord, mais dis-lui, hein, quand on est fatigué, on se repose.
14: Ça va pas.
0: C'est bien noté. Hein? Conseillez-le de se reposer quand il est fatigué. Il peut perdre la vie. Donc, on ne souhaite pas ça, quoi. Mais voilà, le sommeil et le volant, ça ne va pas ensemble.
14: Merci.
0: D'accord. Il se prénomme comment, le conducteur?
14: Il s'appelle Apro Akba Gildas.
0: Gildas, c'est bien noté. D'accord. 07 59 55 54 24. Hein?
15: Allô?
0: Bonjour.
15: Bonjour.
0: Comment vous allez?
15: Ça va bien.
0: D'accord, on se présente.
15: Je m'appelle Ouattara Mariam.
0: Ouattara Mariam.
15: Oui.
0: Ça, c'est les gens que Jésus aime là. On vous écoute.
15: Bon, voilà, j'ai un problème de diabète, de tension et puis atroce. Donc vraiment, je voulais que vous priez pour moi.
0: D'accord. C'est compris.
15: Donc moi-même, je suis musulman, mais tous mes enfants sont des chrétiens catholiques.
0: Ah, vous êtes musulman et puis les enfants sont catholiques.
15: Ça, oui, ils sont catholiques.
0: Comment la cohabitation se fait?
15: Chez nous, là, bon, comme je suis de Bondoukou là. Donc là-bas, voilà, là-bas, mes parents, il y a des musulmans, il y a des...
0: Ça fait plaisir d'entendre ça.
15: Voilà.
0: C'est compris, maman. On va vous, on va vous mettre dans notre catalogue de prières.
15: D'accord, vraiment, merci beaucoup.
0: Dieu vous fortifie et vous restaure au nom de Jésus.
15: Amen, amen, amen.
0: À tout à l'heure. Saluez merci vos enfants de notre part aussi. Allô?
12: Allô, bonjour.
0: Bonjour, papa.
12: Dieu vous bénisse.
0: Amen.
12: En fait, moi, je m'appelle Iriebi Irie Alain.
0: Iriebi Alain. D'accord, on vous écoute.
12: En fait, j'ai l'impression que rien ne va chez moi, tout est bloqué.
0: D'accord.
12: Parce que et si je gagne du travail même, le travail que je gagne, je ne suis pas là-bas.
0: D'accord. Ne vous découragez pas, vous avez écouté l'exhortation. Dieu dit qu'il sait les projets qu'il a formés pour nous. Ce sont des projets de bonheur, non des projets de malheur. Je crois qu'à partir de cet instant, la main de Dieu va opérer un miracle dans votre vie au nom de Jésus.
12: Amen.
0: Donc raccrochez, puis tout à l'heure, à partir de 15, on va commencer l'intercession ciblée.
12: Amen.
0: Ok, merci, Dieu vous fortifie.
12: Amen.
0: 07 59 55 54 24. Allô?
16: Allô?
0: Bonjour.
16: Bonjour.
0: Comment vous allez?
16: Oui, ça va, c'est M. Kofi de Saint-Jacques, je n'ai pas pu faire finir. Voilà, donc j'ai pris le téléphone. Il faut que vous priez pour ma fille Kofi Christelle.
0: Éloignez un peu vous du poste pour qu'on vous saisisse mieux.
16: Oui, allô?
0: On vous écoute, reprenez.
16: Voilà. Je prie pour ma fille Kofi Christelle.
0: Kofi Christelle, c'est ça?
16: Oui, oui.
0: D'accord, à quel sujet?
16: Elle est toujours l'esprit agricole, que Dieu puisse la garder dans l'esprit de calme.
0: D'accord. C'est bien noté, M. Kofi Bertin.
16: Okay. Merci, Benji.
0: Ok, Dieu vous bénisse.
16: Que Dieu vous garde avec le foi que vous faites pour Dieu, le Seigneur catholique et les fidèles catholiques.
0: Amen. Merci. On rend la gloire à Dieu.
16: Et tout vous.
0: Ok. Et salue le Père Curé.
16: Amen.
0: 05 55 03 46 60. Allô?
16: Allô?
0: Bonjour, monsieur.
16: Oui, allô?
0: Allô, bonjour, on vous entend.
16: Oui, bonjour.
0: Comment vous allez?
16: Oui, ça va. Allô, Hubert Conan.
0: Fidèle Conan, on vous écoute.
16: Hubert.
0: Ah, Hubert, pardon. Hubert Conan, on vous écoute.
16: Bon, j'appelle le Conan.
0: D'accord.
16: J'appelle pour le problème de tout le monde. De la situation c'est différente.
0: À quel niveau?
16: Bon, au niveau du travail.
0: Au niveau du travail, hein?
16: J'ai fini de promettre la dernière réalité. D'accord. Franchement.
0: D'accord. Oui. Dieu n'est pas méchant.
16: Oui.
0: Il a formé des projets de bénédiction pour vous.
16: Amen.
0: Une porte va s'ouvrir au nom de Jésus-Christ de Nazareth.
16: Amen.
0: D'accord. Donc raccrochez et puis tout à l'heure.
16: Oui.
0: Allô? Bonjour monsieur.
16: Oui, c'est monsieur.
0: S'il vous plaît, vous pouvez reprendre pour nous.
16: Il dit c'est monsieur Marcelin.
0: Monsieur Marcelin, c'est ça?
16: Oui, oui, c'est monsieur Marcelin.
0: D'accord, votre sujet de prière?
16: Oui, c'est pour mettre la prière au nom de ma petite famille.
0: D'accord.
16: Tout le garçon Marcelin. Moi, Andrea.
0: D'accord.
16: Que Dieu nous coupe de toute puissance de nous.
0: Le nom de la famille, c'est quoi?
16: La famille Wanyu.
0: Wanyu, hein?
16: Oui, oui, Wanyu, Marcelin.
0: C'est compris, monsieur Wanyu.
16: Merci beaucoup.
0: D'accord. Dieu vous fortifie, vous et votre famille, à tout à l'heure.
16: Merci beaucoup.
0: Ok. Amen. D'accord. Dans moins de 10 minutes, nous allons arrêter les appels pour le temps de prière d'intercession. 0759. Allô? Allô? Allô?
17: Allô, oui.
0: Bonjour.
17: Bonjour, monsieur.
0: Comment vous allez?
17: Pardon pour la grâce de Dieu.
0: On se présente.
17: J'ai un souci là.
0: Votre nom, s'il vous plaît.
17: J'ai un regard devant nos portes là.
0: D'accord, votre nom d'abord.
17: C'est Las Odette.
0: Las Odette. D'accord, on vous écoute.
17: J'ai un regard devant nos portes. On dit que c'est la faute de si qu'il y a des gens qui viennent arranger. Depuis on les appelle, ils ne viennent pas.
0: Ça n'a rien à voir. Nous, on prie pour les cas de maladies.
17: Alors, mais quand il y a un souci aussi. En tout cas, il y a mes petits-enfants. Comme bientôt à la rentrée, je demande. Mes petits-enfants, comme il y a la rentrée bientôt.
0: D'accord, maman, c'est compris.
17: Je veux que vous priez pour eux.
0: Ok, c'est compris, maman.
17: Et que moi-même aussi, j'ai les pieds aussi qui fonctionnent bien.
0: C'est compris, maman. C'est bien noté, maman.
17: Merci beaucoup.
0: Ok, Dieu vous bénisse.
17: Amen.
0: Allô.
18: Bonjour.
0: Allô.
18: Allô.
0: Bonjour.
18: Bonjour.
0: Oui, comment vous allez?
18: Oui, ça va très bien.
0: On se présente?
18: Oui, c'est Zoboui de César.
0: Zoboui?
18: Jésus César.
0: César, d'accord.
18: Oui.
0: Vous
18: aussi. Vous voulez vous prier pour moi pour le mariage religieux.
0: D'accord, c'est prévu pour quand?
18: Encore une fois, je vous salue tous.
0: D'accord, c'est prévu pour quand le mariage là?
18: Bon, pour moi, je n'ai pas encore donné la date.
0: Faut prendre date avant de venir manger là-bas.
18: J'ai compris, Bernier.
0: Il n'y a pas de problème. On va vous porter en prière.
18: D'accord.
0: Dieu vous bénisse.
18: D'accord, bon, allez.
0: À tout à l'heure.
18: Oui.
0: Ok.
19: Allô.
0: Allô.
19: Allô.
0: Allô, bonjour.
19: Bonjour, monsieur.
0: Comment vous allez, papa?
19: Je vais bien, ça va.
0: Ah, ok, vous écoute, votre nom.
19: C'est papa Yoboué.
0: Oui, papa Yoboué.
19: Oui, je vous laisse pour me dire.
0: D'accord, papa.
19: Merci.
0: C'est compris. Bonne santé à vos yeux. À tout à l'heure, on va prier, papa Yoboué. D'accord. 0555-03-46-60. Allô.
20: Allô, bonjour, monsieur.
0: Bonjour, maman.
20: Oui, moi, c'est Kwame Aimé.
0: Oui, Kwame Aimé, papa.
20: Oui.
0: On vous écoute.
20: Oui, moi. Oui, il y a deux sujets.
0: Oui,
20: mon premier sujet, c'est le baptême.
0: Le premier sujet, c'est...
20: Allô. Oui, je suis célibataire. J'aimerais que vous priez pour moi que Dieu me donne une bonne santé. Qu'à la fin de Dieu.
0: Vous vous donnez quoi la santé?
20: Pardon?
0: Votre premier sujet, je n'ai pas bien noté.
20: Oui, il était mon premier sujet. Je suis célibataire.
0: Ah, d'accord, c'est compris.
20: Encore, je vous demande de m'aider dans la prière pour que Dieu puisse me donner une bonne santé. Qu'à la fin de Dieu.
0: D'accord.
20: Je suis dans une boîte, je suis un gestionnaire de sport. Ça fait plusieurs fois pour je demande au patron de quand on s'allonge. Ça fait
0: une promotion.
20: J'aimerais que vous m'aidiez à l'écran, puis augmenter ou bien ça. Je n'ai pas fait grâce depuis avoir mis ailleurs.
0: C'est compris.
20: Ok, merci beaucoup.
0: Ok, Dieu n'est pas méchant. C'est bien noté. Ok. Dans moins de 5 minutes, on va faire stop pour le téléphone pour avoir le temps de prier. 0759. Allô?
21: Allô?
0: Bonjour.
21: Bonjour, monsieur.
0: Comment vous allez?
21: Ça va, ça va.
0: D'accord, on se présente?
21: C'est le bébé.
0: On ne saisit pas bien.
21: Dédé.
0: On n'a pas pu écrire votre nom à cause de la mauvaise communication.
21: Mon nom, c'est Dédé.
0: Ah, Guédé.
21: Oh.
0: Dédé, c'est compris.
21: Ouais.
0: Ok, donc votre sujet de prière.
21: Je vais prier pour moi pour la réconciliation avec mon mari.
0: D'accord.
21: La fertilité.
0: D'accord. Oui. C'est bien noté.
21: Il y a ma fille qui est malade. Elle s'appelle Aou.
0: Elle s'appelle comment?
21: Aou.
0: Aou. Elle souffre de quoi? Elle souffre de quoi, s'il vous plaît?
21: Pardon?
0: Sa maladie, elle souffre de quoi?
21: Elle a le pied qui a ulcère.
0: Ok, c'est bien noté.
21: Ah,
0: ulcère de Buruli. C'est bien noté, maman Dédé.
21: Vous avez la réconciliation avec mon mari, j'appelle Adama Pio.
0: C'est compris.
21: Et puis la fertilité.
0: C'est bien noté.
21: Merci.
0: D'accord. Dieu vous fortifie et puis oui. À tout à l'heure. Dans deux minutes, allô?
1: Oui, allô.
0: Bonjour.
1: Bonjour, c'est la soeur Blandine.
0: Oui, la soeur Blandine, on vous écoute.
1: Je présente chose, la soeur, le pied de ma soeur Yvonne Macachin. Elle a le pied qui est tout sec.
0: Elle s'appelle Yvonne Natacha. Elle s'appelle comment Yvonne Natacha?
1: Oui.
0: D'accord. Vous dites son pied à quoi?
1: Son pied, elle est pied sur son pied droit. Et depuis, elle était gâtée à la clinique, elle est soignée, elle est venue, mais la peur continue toujours.
0: Elle continue. D'accord.
1: Oui.
0: C'est compliqué.
1: Elle est soignée, mais ça finit pas.
0: D'accord. Il n'y a pas de problème. Est-ce qu'elle sait lire?
1: Oui, elle sait lire.
0: D'accord. Donnez-lui de prendre le psaume 6 pour prier avec personnellement pendant qu'on va la soutenir ici aussi.
1: D'accord.
0: Hein, c'est un psaume qui est merci. Tout petit comme ça, qui est un psaume de guérison merci. Aussi.
1: D'accord, merci.
0: On prend un dernier auditeur. Allô?
3: Allô?
0: Bonjour.
3: Bonjour, Béger.
0: Comment vous allez?
3: Je me porte bien.
0: D'accord, on se présente.
3: Moi, je m'appelle Monsieur Yavo, Yavo, je t'aime.
0: Monsieur Yavo, Yavo, je t'aime. C'est que vous êtes aimé de toutes les femmes, c'est ça?
3: Merci beaucoup.
0: Okay,
3: moi, mon sujet, je ne serai pas ton nom.
0: Ok.
3: Moi, actuellement, ça fait 6 mois que nous sommes licenciés.
0: Ok.
3: Donc, je suis en quête d'un nouveau emploi.
0: C'est dans quel domaine?
3: Dans quel domaine?
0: Oui, oui.
3: Dans le domaine du transport, logistique et puis maritime.
0: D'accord.
3: Et puis encore, au niveau de mon épouse, qu'elle soit délivrée dans le nom puissant de Jésus.
0: De quoi?
3: Tous les biens que les esprits ont volés, que le Seigneur nous ramène tous ces biens.
0: C'est compris.
3: C'est tout.
0: Merci d'accord, beaucoup. Mon frère Yavo. Dieu vous fortifie et puis merci. Gardez l'espérance.
3: Merci.
0: D'accord, à tout à l'heure. On va clore ici pour la série des appels. Merci à vous tous qui avez essayé, qui n'avez pas pu nous joindre. Et merci parce que cette nuit, notre joie, cet appel que nous avons reçu de la sœur Maryse depuis Kigali, au Rwanda, vraiment qui nous a fait énormément de joie, de bien. Sachez, sœur, que nous vous mettrons dans le catalogue de nos moments de prière. Et dans les prochaines émissions, on va vous saluer parce que si depuis Kigali, vous nous avez joints, ça veut dire que beaucoup d'autres personnes aussi comme vous, certainement dans le même pays, nous écoutent et que la main de Dieu soit sur vous. Sachez que nous vous portons dans notre cœur et que Dieu, qui n'est pas méchant, Jésus qui est gentil, le Saint-Esprit va actualiser dans votre vie toutes les promesses. Alors, frère bien-aimé, nous voulons dire merci à Dieu.
22: Merci,
0: là où tu es, élève merci, la voix merci, et commence à dire merci au Seigneur. Saint Jean de la Croix pouvait dire, celui qui rend grâce attire la grâce. Celui qui rend grâce attire la grâce. Commence à attirer la grâce par ton action de grâce. Commence à attirer la grâce, la faveur par ton action de grâce. Bénis le nom du Seigneur. Seigneur, nous voulons te dire merci. Merci pour ton amour. Merci pour les auditeurs. Merci pour ses frères, pour ses sœurs. Oh, béni sois-tu, mon Dieu, mon roi. Merci, mon Dieu, mon roi.
2: nous voulons te dire merci
0: Seigneur. Oh, la puissance.
5: Merci pour ta divine bonté.
0: La grâce et la faveur.
5: Sois célébré, sois glorifié, sois magnifié. Béni sois-tu, Seigneur.

0: tout sentir.
1: Parce que le ciel est en train de s'ouvrir maintenant. Bien aimé, Jésus guérit. Bien aimé, Jésus libère. Bien aimé, Jésus délivre. Pendant que la main de Dieu est en train de s'étendre vers toi, mets-toi maintenant dans une disposition. Parce que je crois et je confesse maintenant que la puissance de Dieu sera relâchée maintenant. Car la main de Dieu n'est pas courte pour toucher. Oh, bien-aimé.
2: Seigneur, je veux te bénir en ce matin pour ce que tu réalises dans la vie de ton serviteur, Papa Irie Bi Alain. Seigneur, qui te présente sa vie en ce matin. Je prie en cet instant que la puissance du nom de Jésus-Christ vienne pour débloquer toute situation confuse au sein de ta vie, de ta personne, ainsi que dans ton travail. Je relâche en ce matin, par la puissance du nom de Jésus-Christ, que la grâce du travail marche vers toi en ce matin, Papa Alain. Reçois la visite de mon Jésus. La force qui est dans son nom te relève et donne gloire à son nom. Afin que tu connaisses le déblocage total, que tout esprit qui venait pour bloquer ton travail est maintenant détruit au nom puissant de Jésus. Je proclame en ce moment que tu reçois cette délivrance et que la joie du travail est ton partage en ce matin. Je restaure cette vie et j'établis par le mur et le sang de l'agneau une protection autour de ta personne. Au nom puissant de Jésus-Christ de Nazareth. Papa, je voudrais te recommander en ce matin ton serviteur, Monsieur Marcelin, ton fils qui te présente toute sa famille, la famille Wayou, pour une stabilité, une protection. Seigneur Dieu de l'univers, ce matin je proclame que la famille Wayou reçoit la protection du sang de l'agneau, afin que toute adversité qui s'est levée pour déstabiliser cette famille soit détruite au nom puissant de Jésus. Je proclame en cet instant la libération, la délivrance, la protection de toute la famille Wayou. Et que la gloire de Dieu se manifeste en ce matin au cœur de cette famille, au nom puissant de Jésus-Christ de Nazareth.
3: Oui, Jésus libère, nous dit le cantique. Et M. Bertin Kofi, au travers de ce cantique, présente sa santé à notre Seigneur Jésus-Christ. Oui, Seigneur Jésus, toi qui guéris. Oui, ton fils n'est pas trompé, mais en vérité, Seigneur, tu guéris et tu guéris toutes les infirmités. C'est pourquoi ce matin, j'appelle la guérison dans la vie de M. Kofi Kwadio, au nom de Jésus-Christ de Nazareth. Seigneur, je te présente tout son corps, Seigneur, son corps physique, son corps spirituel, Seigneur Jésus. Pas toi qui es le restaurateur, le réparateur de toutes cellules endommagées. Oui, Seigneur, ce matin, je déclare que Kofi Kwadio est guéri au nom de Jésus. Seigneur, j'appelle, Seigneur, oui, l'esprit de guérison dans sa vie maintenant, au nom de Jésus de Nazareth. Je prophétise la guérison, oui, Seigneur, sur la vie de M. Kofi Kwadio, au nom de Jésus-Christ de Nazareth. Seigneur, je vais te dire merci, parce que c'est déjà fait, au nom de Jésus.
4: Oh oui, c'est déjà fait. Oui, Seigneur, Saint Paul pouvait dire que celui qui ne travaille pas, qui ne mange non plus. Et maintenant, Seigneur, je prie que M. Yavon puisse obtenir le travail afin d'être responsable et subvenir aux besoins de sa famille. Je prie maintenant que le travail s'ouvre devant Yavon. Afin que, oui, Seigneur, il puisse proclamer ta louange, qu'il puisse vraiment, Seigneur, être responsable, puisse vraiment nourrir sa famille pour la plus grande gloire de ton nom. Lui aussi, je prie pour son épouse. Seigneur, la délivrance, c'est le Dieu de la délivrance. Tu as délivré, Seigneur, ton homme dans la Bible. Et je prie maintenant que tout ce qui est comme, Seigneur, esprit qui est captif, Seigneur, par M. Yahweh puisse être délivré. Je restaure maintenant au nom de Jésus.
2: Au nom de Jésus. Seigneur, je voudrais te recommander en ce matin ton fils Hubert qui te présente, Seigneur, les situations confuses dans son travail. La tempête qui s'est levée, Seigneur, dans le travail de ton fils. En ce matin, je voudrais établir un silence à toute tempête, à tout ce qui est vent, à tout ce qui est déstabilisation au sein de son travail. Je prie en ce matin et je proclame que le sang de Jésus-Christ est ta protection. Oh, Papa Hubert, regarde en ce matin. Jésus te libère en ce matin de tout esclavage. Il te libère en ce matin de toute possession maléfique. Il te libère en ce matin de tout ce qui est adversité. Et il te donne de voir sa gloire. Au nom puissant de Jésus-Christ de Nazareth. Papa, je te présente ton fils Kofi Bertin. Regarde en ce matin. Ton fils te présente son enfant Christelle pour que cet enfant, cette petite fille, reçoive la guérison. En ce matin, Christelle est touchée par l'amour de Dieu, par la puissance de Dieu qui la relève en ce matin. Regarde en ce matin, oh Christelle, tu te relèves dans le nom puissant de Jésus. La maladie part en ce matin. La maladie est détruite en ce matin. Tout ce qui était semence de maladie est détruit en ce matin. Et je proclame en ce matin la stabilité dans la famille de M. Bertin. Le succès dans la vie de ses enfants. Le succès dans son travail. Le succès dans ses projets. J'établis la muraille de sang de Jésus-Christ autour de ta personne et de ta famille. Bertin, reçois le sang de l'agneau qui te libère et qui guérit ta fille. Au nom puissant de Jésus.
3: Au nom puissant de Jésus-Christ, je viens te présenter, Monsieur Esso. Seigneur, il dit qu'il souffre. Il a besoin de ta libération et de ta délivrance des mauvais esprits. Au nom de Jésus-Christ, par la puissance du sang de Jésus-Christ, qui a pouvoir et autorité dans le sang de Jésus, j'appelle maintenant le sang de Jésus. J'invoque le sang de Jésus dans la vie de Monsieur Esso. Au nom de Jésus-Christ, qu'il soit libéré maintenant de toute maladie, qu'il soit libéré de tout esprit mauvais qui empêche, Seigneur, oh, sa santé, qui empêche maintenant son évolution, qui empêche maintenant sa libération. Au nom de Jésus, j'appelle le sang dans sa maison, j'appelle le sang dans ses activités, j'appelle le sang, Seigneur, le sang qui coule, le sang qui délivre maintenant dans la vie de M. Esso. Au nom de Jésus, sans oublier maman Eba, qui souffre aussi des pieds et par là, et qui souffre aussi, Seigneur, de la paralysie. En ce matin, que maman Eba reçoive maintenant la guérison totale dans ses pieds, Seigneur, la guérison totale dans son corps, Seigneur. Et elle te présente également la rentrée scolaire des enfants, Seigneur. C'est toi qui donnes l'or et l'argent, Seigneur. Tu donnes la connaissance et l'intelligence. Et ce matin, je te présente les enfants et les petits-enfants de Madame Eba. Oui, ça, j'appelle maintenant, Seigneur, la restauration dans sa famille. La restauration, Seigneur, dans sa santé. Et j'appelle, Seigneur, les finances afin que, Seigneur, ses enfants puissent aller à l'école. Oui, Seigneur, tu es capable. La Bible déclare que tu es capable. Rien ne t'est impossible. C'est pourquoi, Seigneur, je dis merci, Seigneur. Oh, merci. Parce que tu apportes déjà la guérison et la restauration dans la vie de Madame Eva au nom puissant de Jésus.
4: Effectivement, Seigneur, rien ne t'est impossible. Et maintenant, Seigneur, je prie pour la réconciliation de Dédé et son mari. Maman Dédé et son mari. Oui, c'est le Dieu de la réconciliation, Seigneur. Qui est venu réconcilier l'homme. Qui a dit l'homme quittera son père et sa mère, s'attachera sa femme. Tous deux deviendront un. Comment se fait-il que... Oui, Dédé et son mari n'arrivent plus à s'entendre, Seigneur. Je détruis tout ce qui était comme anomalie. Je les réconcilie maintenant, Seigneur, par le sang précieux de l'agneau. Et que maintenant, maman Dédé et son mari puissent se réconcilier à jamais. Que personne ne puisse réellement, Seigneur, les séparer. Je prie maintenant aussi pour la guérison. Oui, de sa plaie, oui, Seigneur. Tu es le Dieu qui guérit, qui a guéri tant d'hommes. Et tu l'as fait depuis hier, tu le fais encore maintenant. Et depuis toujours, tu le fais. Seigneur, je prie que le sang de l'agneau retombe sur cette plaie afin de pouvoir guérir la plaie. Oui, Seigneur, par tes maîtres, nous avons la guérison. Et je prie que cela se fasse maintenant en ton nom. Je prie également, oui, Seigneur, pour la fertilité, oui, Seigneur. Oui, de maman, toi, oui, Seigneur, tu es celui-là qui a apporté la joie. Oui, la joie à notre mère, qui a apporté la joie à tout un peuple, oui, Seigneur. Maintenant, je prie que cela se fasse au nom puissant de Jésus.
2: Au nom de Jésus, celui qui change toutes choses. En ce matin, maman Lucie, écoute très bien. Tes enfants Emmanuel et Michael, qu'ils étaient accros à l'alcool. Je proclame en ce matin que la puissance qui est dans le nom de Jésus-Christ rejoint en ce matin ses enfants Michael et rejoint également Emmanuel. Afin que la racine du mal, la semence de l'alcool qui a été semée en eux, l'esprit d'envoûtement sur la vie sont éteints ce matin. Je proclame ce matin que ces enfants sont libérés, délivrés au nom puissant de Jésus-Christ de Nazareth. Maman, regarde en ce matin le Christ Jésus par son sang te lave pour que tu reçois ta propre guérison dans le nom puissant de Jésus-Christ. Tu es restauré, tu es visité. Maman Lucie, regarde en ce matin. Tes enfants Thérèse et sa sœur sont visités. Et le semen de la maladie qui était en eux, qui les fatiguait, est détruit en ce matin par la puissance du sang de l'agneau. Jésus agit puissamment. Il manifeste sa puissance et sa gloire. Et j'ordonne en ce matin que toute souffrance de maladie part. Et la guérison est en partage en ce matin. Au nom puissant de Jésus-Christ de Nazareth. Seigneur, ta main n'est pas courte. Ta main n'est pas limitée. Il n'y a point de barrière en ta vie. C'est pourquoi je proclame en ce matin, au-delà des limites de la nation de la Côte d'Ivoire, tu agis en ce matin dans la vie de ta servante Maryse. Depuis le Rwanda, elle est à l'écoute. Elle est connectée à la RNC. Je vais proclamer, Maryse, écoute en ce matin. Le déblocage est ton partage. La joie de la réussite est ton partage. Dans ton travail, autour de toi, dans tes projets, tu connaîtras la joie en ce matin. Parce que Jésus te visite. Il devient ton ami. Il devient ton confident. Il devient ton ami fidèle. Il devient celui-là qui prend en main ta cause. Et en ce matin, toutes tes soucis sont noyés dans le sang de l'agneau. Tu reçois la visite du sang de Jésus-Christ. Tu es maintenant en cet instant visité par la puissance de ce sang qui te guérit, qui te libère, qui te délivre et qui te donne le succès, le plein succès, la joie du succès, l'allégresse du succès. Au nom puissant de Jésus, reçois la visite de Jésus depuis le Rwanda. Tu es visité, tu es guéri, tu es libéré dans le nom de Jésus-Christ de Nazareth. Béni sois-tu, Seigneur.
3: Béni sois-tu, Seigneur. Oui, béni sois-tu, Seigneur. Toi qui es fort, toi qui es puissant, Seigneur. C'est pourquoi, Seigneur, avec Martine, maman, je viens, oh Seigneur, te recommander sa vie. Et je te demande, Seigneur, de déstabiliser toute cellule maladive dans son corps, au nom de Jésus. Seigneur, déstabilise toute cellule maladive dans le corps de Martine, au nom de Jésus-Christ de Nazareth. Seigneur, également, dans la vie de maman Lazare, Seigneur, tout ce qui est, Seigneur, oh, à la base de cette maladie incurable, Seigneur, soit neutralisé par la puissance de ton esprit, Seigneur, au nom de Jésus. J'appelle ce matin, Seigneur, la guérison, Seigneur, dans la vie de maman Martine. Je prophétise la guérison dans la vie de maman Lazare Odette, Seigneur. Et dans ce même élan, Seigneur, recommande aussi la rentrée scolaire de leurs enfants, de leurs petits-enfants, afin que ta main secourable, Seigneur, les protège, les assiste au nom puissant de Jésus-Christ de Nazareth.
4: Oh oui, le mariage est un sacrement. Oh Seigneur, je prie maintenant que monsieur Agnel puisse se marier. Oui, parce que le Seigneur, c'est une vocation. Et nous prions maintenant que Seigneur, que tu t'appelles, Seigneur, puisse se marier, enfin que Seigneur puisse témoigner de ta grandeur. Oui, Seigneur, tu l'as institué et tu l'as institué pour l'homme, pour que l'homme soit heureux, pour que l'homme puisse être, Seigneur, dans la joie, pour que l'homme puisse marcher avec toi, Seigneur, et pour que, Seigneur, la main de Dieu se pose sur ce mariage, au nom puissant de Jésus. Oui, Seigneur, également, il te confie, Seigneur, son travail, que la promotion maintenant advienne. Oui, Seigneur, parce que tu es le Dieu puissant et en ton toi, rien ne t'est impossible.
2: Béni sois-tu, Seigneur, à toi, à qui rien n'est impossible. C'est à toi, en ce matin, que nous recommandons la vie de maman Loès. Depuis là où elle se trouve en ce matin, je prie en ce matin, maman Loès, voici la main de Jésus-Christ qui fait éclater en ce matin de tes yeux et il enlève les écailles afin que tu puisses voir de nouveau, afin que tu puisses voir nettement. Regarde la main de Jésus qui s'impose maintenant à toi. La puissance de Jésus-Christ se déploie maintenant sur toi. Je prie en cet instant que cette visée du sang de l'agneau t'imbibe maintenant et te guérit totalement. Tu reçois en même temps dans ton foyer la paix. Tu reçois au sein de ta famille la protection du sang de l'agneau. Je prie en cet instant que le sang de l'agneau devienne le bouclier qui protège ta vie, le bouclier qui protège ta famille, le bouclier qui protège ton foyer, le bouclier qui protège tes enfants. Je prie en cet instant que tu reçois cette visite du sang de l'agneau et que jamais aucune maladie, aucune adversité ne vienne pénétrer dans ta famille pour semer le trouble. Je proclame en ce matin que le sang de l'agneau s'établit comme une muraille infranchissable pour ta santé, pour ta stabilité, au nom puissant de Jésus de Nazareth. Papa, je voudrais te recommander une fois encore, oh Seigneur, ta servante Ouattara Mariam. Seigneur, ta fille incline en ce matin son cœur dans ta présence. Elle te présente sa santé. Elle te présente sa santé. Elle te présente son corps. Elle te présente tout son organisme. Je prie en ce matin que toute semence de maladie dans ton corps, maman Mariam, écoute très bien, est arrachée par le nom de Jésus-Christ de Nazareth.

0: monsieur Kouaou, à notre Seigneur Jésus-Christ, à qui rien n'était, à qui rien n'est impossible. Et j'appelle ce matin l'onction de guérison dans la vie de monsieur Kouaou. J'appelle maintenant le sang de Jésus-Christ dans la vie de monsieur Kouaou, afin qu'il soit guéri et qu'il soit débloqué dans toutes ces situations où rien ne bouge en lui. Seigneur Jésus, ce matin, c'est toi que nous appelons. C'est toi que nous appelons, Seigneur Jésus. Car tu es capable, Seigneur. Tu es puissant, Seigneur. Tu es redoutable, Seigneur. Oh Seigneur, tu peux tout. Et par la puissance de ton nom, Seigneur, je confie également, Seigneur, monsieur Franck de Saint-Pedro. Depuis, Seigneur, Saint-Pedro, ta main n'est pas limitée, Seigneur Jésus. Oh, et tu guéris, Seigneur. J'appelle l'onction de guérison dans la vie de monsieur Franck de Saint-Pedro. Je déstabilise toute semence maladive dans sa vie au nom de Jésus. Et je te recommande au même temps son travail, Seigneur, au nom de Jésus-Christ.
1: Au nom de Jésus, Seigneur, je te recommande la vie de maman Yvette pour sa santé, le succès dans la vie de ses enfants, petits enfants, pour encourager celui-là même qui a échoué au BTS et que cette rentrée scolaire soit un succès pour tous les enfants. Seigneur, je te recommande la vie de maman Blandine afin que tu opères la guérison dans la vie de Yvonne. Et que ses pieds soient restaurés dans le sang précieux de Jésus-Christ de Nazareth. Je voudrais te présenter en ce matin, Papa Apro Martial, pour la réussite de Jean-Yves, Seigneur Père éternel. Accorde à cet enfant de connaître, oui, le succès. Et je prie également, Seigneur, que son frère Gildas ait aussi le succès et la protection, afin que cet enfant se conduise mieux. Oui, qu'il soit un enfant docile et que dans son travail, Seigneur, il y ait du succès. Je proclame en ce matin que le sang de l'agneau devient sa protection. La vie de Dieu est établie en lui au nom puissant que de Nazareth. Seigneur, je voulais te recommander en ce matin la vie de Papa Yoboué, afin que, Seigneur, tu guérisses ses yeux et que tu permets qu'il voit à nouveau, qu'il contemple ta gloire et qu'il chante les merveilles de ton Saint-Nom. Béni sois-tu, Seigneur, pour l'honneur de ton nom. Sois magnifié, Seigneur.
0: Oui, sois magnifié dans la vie de Diakona, Seigneur, dans ses affaires, pour ses enfants, ses petits-enfants, et également Maman Méléi, qui vient te présenter, oh Seigneur, oui, ses enfants, le travail de son fils, afin que, Seigneur, toi qui apportes la restauration, tu apportes le succès, tu puisses maintenant, Seigneur, libérer sa maison, tu puisses maintenant accorder le succès à ses enfants, aux petits-enfants de Diakona, et que la prospérité aussi dans ses affaires au nom de Jésus-Christ de Nazareth. Merci Seigneur pour tous tes bienfaits. Je te recommande également M. Ezekiel Goba, Franck Abel, pour sa réussite, Seigneur. C'est toi ce qui fais réussir, Seigneur. C'est à toi, Seigneur, qu'il y a succès. Il n'y a pas de succès ailleurs. C'est pourquoi, Seigneur, j'appelle déjà le succès dans la vie de M. Ezekiel Goba au nom de Jésus-Christ de Nazareth. Je te dis merci, Seigneur, pour tout ce que tu fais dans la vie de M. Ezekiel au nom de Jésus-Christ.
2: Maman Ezekiel. La vie dans le sang de Jésus.
0: Je te recommande également Maman Anne-Marie. Oui, Seigneur, qui te rend grâce, Seigneur. Oh, Saint-Paul pouvait dire rendre grâce à Dieu. Oui, Maman te rend grâce ce matin pour le succès. Oui, la réussite de BTS de sa fille et pour le travail de ses enfants. Je te dis merci pour tout ce que tu as fait dans sa vie au nom de Jésus-Christ de Nazareth. Seigneur, que ton nom soit toujours béni et exalté avec Maman Anne-Marie au nom de Jésus.
2: Le sang de Jésus qui s'est donné à la croix.
0: Je te recommande également Maman Abo. Oui, Seigneur, qui vient te présenter l'accouchement de sa fille, Seigneur. Seigneur, c'est toi seul qui peux le faire. Oui, Seigneur, assiste, Seigneur, son enfant dans l'accouchement. J'appelle déjà le sang de Jésus-Christ. Que toute opposition soit détruite, Seigneur, au nom de Jésus. Que toute opposition soit neutralisée par la puissance du nom de Jésus-Christ. Et que sa fille puisse accoucher dans de bonnes conditions au nom de Jésus-Christ de Nazareth. Je te confie également M. Miezan de Saint-Pedro, Seigneur. Je te recommande déjà son travail, Seigneur. Je te recommande déjà sa stabilité, Seigneur. Je te dis déjà merci parce que, Seigneur, tu lui accordes ce travail.

au nom de Jésus. Quand tu donnes, Seigneur, il n'y a pas de regret, Seigneur. Et c'est avec toi qu'il veut le faire. Oui, Seigneur, je te dis déjà merci pour tout ce que tu fais dans sa vie. Au nom de Jésus de Nazareth.

Que tu sais pour nous les projets que tu as formés, c'est des projets de bénédiction, des projets de bonheur et non des projets de malheur. Je décrète maintenant l'instant de miracle, Seigneur, dans la vie de ta fille Ézéchiel Goba maintenant, pour Franck Abel, pour sa réussite à ce concours maintenant, à ses intentions. Je veux ordonner un miracle réparateur et restaurateur dans la vie de ta servante Ouattara Myriam, qui, bien qu'étant musulmane, crois au Père, en ce Dieu puissant qui guérit et qui restaure, face aux limites de la médecine. Je maudis, maman, dans ton corps.

0: pour moi. Seigneur, étends ta main puissante. J'appelle ta gloire sur la vie de Maryse depuis Kigali. Regarde la situation, mon Dieu, mon roi. Dans son environnement de travail, que tout obstacle maintenant soit levé et brisé au nom de Jésus. J'ordonne l'ouverture des portes du ciel sur la vie de Marie. J'incline le cœur de toute personne impliqué, Seigneur, dans l'avancement de son travail. Que tout décideur, ô Père, maintenant voit son cœur incliné face au désir de ta fille. J'appelle le témoignage maintenant sur sa vie. Vois les auditeurs à l'écoute. Bien-aimé, écoute-moi, là où tu es, peut-être que tu n'as pas pu appeler. Pose la main sur ta tête maintenant. Je ne sais pas si c'est une maladie qui te fatigue. Je ne sais pas si c'est un blocage qui te fatigue. Si c'est une situation de libération, une situation de délivrance, je dis que le ciel est ouvert. Pendant que les voix montent vers le ciel, j'appelle maintenant le miracle de Dieu. J'appelle le miracle de Dieu maintenant sur vos vies. Dans vos vies maintenant, dans vos corps, je maudis les cancers maintenant. Je maudis les fibromes maintenant. Tout ce qui est semence cancéreuse, j'appelle la gloire de Dieu dans vos vies. Pendant que vos mains sont posées sur vos têtes, la puissance de Dieu vous rejoint. La puissance de Dieu vous communique la vie au nom de Jésus. Aïe, aïe, aïe, aïe, aïe. Quelque chose se passe maintenant. La main de Dieu s'est levée. Le Dieu qui déclare qu'il a formé des projets de vie, projets de libération, projets de guérison, projets de restauration. J'appelle la gloire de Dieu sur votre vie maintenant. Recevez de la part de Jésus de Nazareth. Le temps du miracle pour toi est possible, bien-aimé. Tu reçois au nom de Jésus-Christ la semence du miracle dans ta vie maintenant. J'ordonne maintenant. J'ordonne au nom de Jésus-Christ le miracle pour toi. L'instant de miracle pour toi. Saisis maintenant au nom de Jésus-Christ. La main de Dieu te visite. Bien-aimé, la main de Dieu te visite. La main de Dieu s'est levée pour toi. Elle s'est levée pour tes enfants. Elle s'est levée pour ta famille. Elle s'est levée pour ton travail. Elle s'est levée pour tes investissements. Elle s'est levée. Le miracle de guérison maintenant. Le miracle de restauration maintenant. Le miracle de délivrance maintenant. Que toute la gloire soit à Dieu. Père, je te remercie par les mérites de Jésus pour la gloire que tu manifestes. Souviens-toi de Maryse depuis Kigali, depuis le Rwanda, de ses auditeurs depuis le Gabon. Père, et dans ta main, à travers le monde, ceux qui nous suivent par le canal de la voix de l'évangile, que la puissance de ton esprit soit l'œuvre et que le Saint-Esprit actualise tes promesses maintenant dans leur vie. Touche les vies. Père, touche au nom de Jésus la vie. Recevez de la part du Seigneur la semence de guérison, la semence de libération, la semence de délivrance. Mon Dieu, mon roi, béni sois-tu, Seigneur. Gloire à toi, Seigneur. Élévation à toi.
1: Élévation à toi.
0: Louange à toi, Seigneur.
1: Louange à toi, Seigneur.
0: Oh, dis merci au Seigneur.
1: Seigneur, nous voulons.

0: restauration, Seigneur. Je ne cesserai jamais de te dire merci, Seigneur. Oh Seigneur, je vais te dire merci, Seigneur. Merci, Seigneur, pour ce foyer que tu restaures, Seigneur. Pour la paix, Seigneur. Pour l'union que tu as fait dans le foyer, Seigneur. Je vais te dire merci, Seigneur. Merci, Seigneur. Oh, pour tout tes bienfaits. Que l'honneur te revienne. Que la gloire te revienne, Seigneur. Merci pour tous tes bienfaits.
1: Béni sois-tu, Seigneur.
2: Alors, merci, mon Dieu, mon roi, pour ce temps que tu as permis. Auditeurs, auditrices de la Voix de l'Évangile, ça a été un réel plaisir pour nous de passer ce temps en votre compagnie. Nous allons prendre rendez-vous avec vous pour le mercredi prochain à partir de 0h20 pour un autre pas à faire dans la prière. Et d'ici là, que Dieu soit glorifié, nous attendons aussi vos appels pour les témoignages comme on l'a entendu de la part de notre frère Franck de San Pedro qui a commencé à marcher au nom de Jésus-Christ, ses guérisons, ses libérations, en tout cas toutes ces grâces que Dieu vous accorde. C'est un vrai plaisir, votre serviteur, le berger Yannick Amos, et nous voulons dire merci à toute l'équipe derrière la baie vitrée aussi. Celui qui nous a assisté, qui a réalisé pour nous l'émission, j'ai nommé Romuald Nyamba, nous voulons te dire merci pour tous ces bienfaits et que Dieu nous bénisse au nom du Père et du Fils et du Saint-Esprit. Amen.

0: 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Il est 4 heures.
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Dr. Vincent, how are you? Est-ce que ça va, my brother? How do you feel? In Jesus' name. Il va dire, on a aidé à son maître aussi. Il a fait de l'os. On m'a dit, on a fait de l'os. On est bien sûr de l'os. On est bien sûr de l'os. So bien nous avons un accord à nous dire, la semaine, on m'a aidé à son maître. On m'a aidé à son maître. C'est vraiment un mouillot pour elle. Elle s'est appelée à tenir le fond.

0: méditons les mystères de la vie de notre Seigneur à travers le chapelet.
1: Je vous propose aujourd'hui de méditer les mystères lumineux du rosaire qui ont été instaurés par le pape Jean-Paul II.
2: Au nom du Père et du Fils et du Saint-Esprit.
3: Amen.
2: Je crois en Dieu, le Père Tout-Puissant, Créateur du ciel et de la terre, et en Jésus-Christ, son Fils unique, notre Seigneur, qui a été conçu du Saint-Esprit, est né de la Vierge Marie, a souffert sous Ponce Pilate, a été crucifié, est mort et a été enseveli, est descendu aux enfers, est ressuscité des morts le troisième jour, est monté aux cieux, est assis à la droite de Dieu, le Père Tout-Puissant, d'où il viendra juger les vivants et les morts. Je crois en l'Esprit Saint, à la Sainte Église catholique, à la communion des saints, à la rémission des péchés, à la résurrection de la chair, à la vie éternelle. Amen. Amen. Notre Père, qui es aux cieux, que ton nom soit sanctifié, que ton règne vienne, que ta volonté soit faite sur la terre comme au ciel.
4: Donne-nous aujourd'hui notre pain de ce jour, pardonne-nous nos offenses, comme nous pardonnons aussi à ceux qui nous ont offensés, et ne nous laisse pas entrer en tentation, mais délivre-nous du mal. Amen.
2: Je vous salue, Marie, pleine de grâce. Le Seigneur est avec vous. Vous êtes bénie entre toutes les femmes, et Jésus, le fruit de vos entrailles, est béni.
5: Sainte Marie, Mère de Dieu, priez pour nous pauvres pécheurs, maintenant et à l'heure de notre mort. Amen. Amen.
2: Je vous salue, Marie, pleine de grâce. Le Seigneur est avec vous. Vous êtes bénie entre toutes les femmes, et Jésus, le fruit de vos entrailles, est béni.
5: Sainte Marie, Mère de Dieu, priez pour nous pauvres pécheurs, maintenant et à l'heure de notre mort. Amen. Amen.
2: Je vous salue, Marie, pleine de grâce. Le Seigneur est avec vous. Vous êtes bénie entre toutes les femmes, et Jésus, le fruit de vos entrailles, est béni.
5: Sainte Marie, Mère de Dieu, priez pour nous pauvres pécheurs, maintenant et à l'heure de notre mort.
2: Amen. Amen. Gloire au Père, et au Fils, et au Saint-Esprit.
5: Comme il était au commencement, maintenant et toujours, et pour les siècles des siècles.
2: Amen. Amen.

0: Le premier de ces mystères lumineux, c'est le baptême. Il nous est rapporté en Saint-Luc au chapitre 3. Comme le peuple était dans l'attente et que tous se demandaient dans leur cœur au sujet de Jean s'il n'était pas le Christ, Jean prit la parole et leur dit à tous, « Pour moi, je vous baptise avec de l'eau, mais vient le plus fort que moi, et je ne suis pas digne de délier la courroie de ses sandales. Lui, il vous baptisera dans l'Esprit Saint et le feu. Il tient en sa main la pelle à vanner pour nettoyer son aire et recueillir le blé dans son grenier. » Quant aux balles, il les consumera au feu qui ne s'éteint pas. Et par bien d'autres exhortations encore, il annonçait au peuple la bonne nouvelle. Cependant, Hérode, le tétrarque qu'il reprenait au sujet d'Hérodiade, la femme de son frère, et pour tous les méfaits qu'il avait commis, ajouta encore celui-ci à tous les autres, il fit enfermer Jean en prison. Or il advint une fois que tout le peuple eut été baptisé, et au moment où Jésus baptisé lui aussi se trouvait en prière, que le ciel s'ouvrit, et l'Esprit Saint descendit sur lui sous une forme corporelle comme une colombe, et une voix partit du ciel, « Tu es mon fils, moi aussi, je t'ai engendré. »
1: Notre Père qui es aux cieux, que ton nom soit sanctifié, que ton règne vienne, que ta volonté soit faite sur la terre comme au ciel.
2: Donne-nous aujourd'hui notre pain de ce jour. Pardonne-nous nos offenses, comme nous pardonnons aussi à ceux qui nous ont offensés. Et ne nous laisse pas entrer en tentation, mais délivre-nous du mal. Amen.
1: Je vous salue, Marie, pleine de grâce. Le Seigneur est avec vous. Vous êtes bénie entre toutes les femmes, et Jésus, le fruit de vos entrailles, est béni.
3: Sainte Marie, Mère de Dieu, priez pour nous pauvres pécheurs, maintenant et à l'heure de notre mort.
1: Amen. Je vous salue Marie, pleine de grâce. Le Seigneur est avec vous. Vous êtes bénie entre toutes les femmes, et Jésus, le fruit de vos entrailles, est béni.
3: Sainte Marie, Mère de Dieu, priez pour nous pauvres pécheurs, maintenant et à l'heure de notre mort.
1: Amen. Je vous salue Marie, pleine de grâce. Le Seigneur est avec vous. Vous êtes bénie entre toutes les femmes, et Jésus, le fruit de vos entrailles, est béni.
3: Sainte Marie, Mère de Dieu, priez pour nous pauvres pécheurs, maintenant et à l'heure de notre mort.
1: Amen. Je vous salue, Marie, pleine de grâce. Le Seigneur est avec vous. Vous êtes bénie entre toutes les femmes, et Jésus, le fruit de vos entrailles, est béni.
3: Sainte Marie, Mère de Dieu, priez pour nous pauvres pécheurs, maintenant et à l'heure de notre mort.
1: Amen. Je vous salue, Marie, pleine de grâce. Le Seigneur est avec vous. Vous êtes bénie entre toutes les femmes, et Jésus, le fruit de vos entrailles, est béni.
3: Sainte Marie, Mère de Dieu, priez pour nous pauvres pécheurs, maintenant et à l'heure de notre mort.
1: Amen. Je vous salue, Marie, pleine de grâce. Le Seigneur est avec vous. Vous êtes bénie entre toutes les femmes, et Jésus, le fruit de vos entrailles, est béni.
3: Sainte Marie, Mère de Dieu, priez pour nous pauvres pécheurs, maintenant et à l'heure de notre mort.
1: Amen. Je vous salue Marie, pleine de grâce. Le Seigneur est avec vous. Vous êtes bénie entre toutes les femmes, et Jésus, le fruit de vos entrailles, est béni.
3: Sainte Marie, Mère de Dieu, priez pour nous pauvres pécheurs, maintenant et à l'heure de notre mort.
1: Amen. Je vous salue Marie, pleine de grâce. Le Seigneur est avec vous. Vous êtes bénie entre toutes les femmes, et Jésus, le fruit de vos entrailles, est béni.
3: Sainte Marie, Mère de Dieu, priez pour nous pauvres pécheurs, maintenant et à l'heure de notre mort.
1: Amen. Je vous salue Marie, pleine de grâce. Le Seigneur est avec vous. Vous êtes bénie entre toutes les femmes, et Jésus, le fruit de vos entrailles, est béni.
3: Sainte Marie, Mère de Dieu, priez pour nous pauvres pécheurs, maintenant et à l'heure de notre mort.
1: Amen. Je vous salue Marie, pleine de grâce. Le Seigneur est avec vous. Vous êtes bénie entre toutes les femmes, et Jésus, le fruit de vos entrailles, est béni.
3: Sainte Marie, Mère de Dieu, priez pour nous pauvres pécheurs, maintenant et à l'heure de notre mort.
1: Amen. Gloire au Père, et au Fils, et au Saint-Esprit.
3: Comme il était au commencement, maintenant et toujours, et pour les siècles des siècles.
1: Amen.

0: Deuxième mystère lumineux, Cana. Nous méditons à travers le chapitre 2 de l'Évangile selon saint Jean. Le troisième jour, il y eut des noces de Cana en Galilée et la mère de Jésus y était. Jésus aussi fut invité à ces noces ainsi que ses disciples. Et il n'avait pas de vin car le vin des noces était épuisé. La mère de Jésus lui dit, « Ils n'ont pas de vin. » Jésus lui dit, « Femme, que me veux-tu? Mon heure n'est pas encore venue. » Sa mère dit au servant, « Tout ce qu'il vous dira, faites-le. » Or, il y avait là 6 jarres de pierre, destinées aux purifications des Juifs et contenant chacune 2 ou 3 mesures. Jésus leur dit, « Remplissez d'eau ces jarres. » Ils les remplirent jusqu'au bord. Il leur dit, « Puisez maintenant et portez-en au maître du repas. » Ils lui emportèrent. Lorsque le maître du repas eut goûté l'eau devenue vin, il ne savait pas d'où il venait, tandis que les servants le savaient, eux qui avaient puisé l'eau, le maître du repas appela le marié. Et il lui dit, « Tout homme sert d'abord le bon vin, et quand les gens sont ivres, le moins bon, toi, tu as gardé le bon vin jusqu'à présent. »
1: Notre Père, qui es aux cieux, que ton nom soit sanctifié, que ton règne vienne, que ta volonté soit faite sur la terre comme au ciel.
2: Donne-nous aujourd'hui notre pain de ce jour. Pardonne-nous nos offenses, comme nous pardonnons aussi à ceux qui nous ont offensés. Et ne nous laisse pas entrer en tentation, mais délivre-nous du mal. Amen.
1: Je vous salue, Marie, pleine de grâce. Le Seigneur est avec vous. Vous êtes bénie entre toutes les femmes, et Jésus, le fruit de vos entrailles, est béni.
3: Sainte Marie, Mère de Dieu, priez pour nous pauvres pécheurs, maintenant et à l'heure de notre mort.
1: Amen. Je vous salue, Marie, pleine de grâce. Le Seigneur est avec vous. Vous êtes bénie entre toutes les femmes, et Jésus, le fruit de vos entrailles, est béni.
3: Sainte Marie, Mère de Dieu, priez pour nous pauvres pécheurs, maintenant et à l'heure de notre mort.
1: Amen. Je vous salue, Marie, pleine de grâce. Le Seigneur est avec vous. Vous êtes bénie entre toutes les femmes, et Jésus, le fruit de vos entrailles, est béni.
3: Sainte Marie, Mère de Dieu, priez pour nous pauvres pécheurs, maintenant et à l'heure de notre mort.
1: Amen. Je vous salue, Marie, pleine de grâce. Le Seigneur est avec vous. Vous êtes bénie entre toutes les femmes, et Jésus, le fruit de vos entrailles, est béni.
3: Sainte Marie, Mère de Dieu, priez pour nous pauvres pécheurs, maintenant et à l'heure de notre mort.
1: Amen. Je vous salue, Marie, pleine de grâce. Le Seigneur est avec vous. Vous êtes bénie entre toutes les femmes, et Jésus, le fruit de vos entrailles, est béni.
3: Sainte Marie, Mère de Dieu, priez pour nous pauvres pécheurs, maintenant et à l'heure de notre mort. Amen.
1: Je vous salue, Marie, pleine de grâce. Le Seigneur est avec vous. Vous êtes bénie entre toutes les femmes, et Jésus, le fruit de vos entrailles, est béni.
3: Sainte Marie, Mère de Dieu, priez pour nous pauvres pécheurs, maintenant et à l'heure de notre mort. Amen.
1: Je vous salue, Marie, pleine de grâce. Le Seigneur est avec vous. Vous êtes bénie entre toutes les femmes, et Jésus, le fruit de vos entrailles, est béni.
3: Sainte Marie, Mère de Dieu, priez pour nous pauvres pécheurs, maintenant et à l'heure de notre mort. Amen.
1: Je vous salue, Marie, pleine de grâce. Le Seigneur est avec vous. Vous êtes bénie entre toutes les femmes, et Jésus, le fruit de vos entrailles, est béni.
3: Sainte Marie, Mère de Dieu, priez pour nous pauvres pécheurs, maintenant et à l'heure de notre mort. Amen.
1: Je vous salue, Marie, pleine de grâce. Le Seigneur est avec vous. Vous êtes bénie entre toutes les femmes, et Jésus, le fruit de vos entrailles, est béni.
3: Sainte Marie, Mère de Dieu, priez pour nous pauvres pécheurs, maintenant et à l'heure de notre mort. Amen.
1: Je vous salue, Marie, pleine de grâce. Le Seigneur est avec vous. Vous êtes bénie entre toutes les femmes, et Jésus, le fruit de vos entrailles, est béni.
3: Sainte Marie, Mère de Dieu, priez pour nous pauvres pécheurs, maintenant et à l'heure de notre mort. Amen.
1: Gloire au Père, et au Fils, et au Saint-Esprit.
3: Comme il était au commencement, maintenant et toujours, et pour les siècles des siècles. Amen.

troisième mystère lumineux, c'est l'annonce du royaume. Nous le méditons à travers le chapitre 5 de l'évangile de Matthieu. Voyant les foules, Jésus gravit la montagne et quand il fut assis, ses disciples s'approchèrent de lui. Et prenant la parole, il les enseigna en disant « Heureux ceux qui ont une âme de pauvre, car le royaume des cieux est à eux. Heureux les doux, car ils posséderont la terre. Heureux les affligés, car ils seront consolés. Heureux les affamés et assoiffés de la justice, car ils seront rassasiés. Heureux les miséricordieux, car ils obtiendront miséricorde. Heureux les cœurs purs, car ils verront Dieu. Heureux les artisans de paix, car ils seront appelés fils de Dieu. Heureux les persécutés pour la justice, car le royaume des cieux est à eux. Heureux êtes-vous quand on vous insultera, qu'on vous persécutera, qu'on dira faussement contre vous toutes sortes d'infamies à cause de moi. Soyez dans la joie et l'allégresse, car votre récompense sera grande dans les cieux. C'est bien ainsi qu'on a persécuté les prophètes. »

0: Notre Père, qui es aux cieux, que ton nom soit sanctifié, que ton règne vienne, que ta volonté soit faite sur la terre comme au ciel.
1: Donne-nous aujourd'hui notre pain de ce jour. Pardonne-nous nos offenses, comme nous pardonnons aussi à ceux qui nous ont offensés. Et ne nous laisse pas entrer en tentation, mais délivre-nous du mal. Amen.
0: Je vous salue, Marie, pleine de grâce. Le Seigneur est avec vous. Vous êtes bénie entre toutes les femmes, et Jésus, le fruit de vos entrailles, est béni.
2: Sainte Marie, Mère de Dieu, priez pour nous pauvres pécheurs, maintenant et à l'heure de notre mort. Amen.
0: Je vous salue, Marie, pleine de grâce. Le Seigneur est avec vous. Vous êtes bénie entre toutes les femmes, et Jésus, le fruit de vos entrailles, est béni.
2: Sainte Marie, Mère de Dieu, priez pour nous pauvres pécheurs, maintenant et à l'heure de notre mort. Amen.
0: Je vous salue, Marie, pleine de grâce. Le Seigneur est avec vous. Vous êtes bénie entre toutes les femmes, et Jésus, le fruit de vos entrailles, est béni.
2: Sainte Marie, Mère de Dieu, priez pour nous pauvres pécheurs, maintenant et à l'heure de notre mort. Amen.
0: Je vous salue, Marie, pleine de grâce. Le Seigneur est avec vous. Vous êtes bénie entre toutes les femmes, et Jésus, le fruit de vos entrailles, est béni.
2: Sainte Marie, Mère de Dieu, priez pour nous pauvres pécheurs, maintenant et à l'heure de notre mort. Amen.
0: Je vous salue, Marie, pleine de grâce. Le Seigneur est avec vous. Vous êtes bénie entre toutes les femmes, et Jésus, le fruit de vos entrailles, est béni.
2: Sainte Marie, Mère de Dieu, priez pour nous pauvres pécheurs, maintenant et à l'heure de notre mort. Amen.
0: Je vous salue, Marie, pleine de grâce. Le Seigneur est avec vous. Vous êtes bénie entre toutes les femmes, et Jésus, le fruit de vos entrailles, est béni.
2: Sainte Marie, Mère de Dieu, priez pour nous pauvres pécheurs, maintenant et à l'heure de notre mort. Amen.
0: Je vous salue, Marie, pleine de grâce. Le Seigneur est avec vous. Vous êtes bénie entre toutes les femmes, et Jésus, le fruit de vos entrailles, est béni.
2: Sainte Marie, Mère de Dieu, priez pour nous pauvres pécheurs, maintenant et à l'heure de notre mort. Amen.
0: Je vous salue, Marie, pleine de grâce. Le Seigneur est avec vous. Vous êtes bénie entre toutes les femmes, et Jésus, le fruit de vos entrailles, est béni.
2: Sainte Marie, Mère de Dieu, priez pour nous pauvres pécheurs, maintenant et à l'heure de notre mort. Amen.
0: Je vous salue, Marie, pleine de grâce. Le Seigneur est avec vous. Vous êtes bénie entre toutes les femmes, et Jésus, le fruit de vos entrailles, est béni.
2: Sainte Marie, Mère de Dieu, priez pour nous pauvres pécheurs, maintenant et à l'heure de notre mort. Amen.
0: Je vous salue, Marie, pleine de grâce. Le Seigneur est avec vous. Vous êtes bénie entre toutes les femmes, et Jésus, le fruit de vos entrailles, est béni.
2: Sainte Marie, Mère de Dieu, priez pour nous pauvres pécheurs, maintenant et à l'heure de notre mort. Amen.
0: Gloire au Père, et au Fils, et au Saint-Esprit.
2: Comme il était au commencement, maintenant et toujours, et pour les siècles des siècles. Amen.

quatrième mystère lumineux, la Transfiguration, nous méditons à travers le chapitre 9 de l'Évangile selon saint Luc. Or il advint environ 8 jours plus tard que, prenant avec lui Pierre, Jean et Jacques, Jésus gravit la montagne pour prier. Comme il priait, il advint que l'aspect de son visage devint autre et son vêtement d'une blancheur fulgurante. Et voici que 2 hommes s'entretenaient avec lui, c'était Moïse et Élie, qui apparut en gloire, parlait de son départ qu'il allait accomplir à Jérusalem. Pierre et ses compagnons étaient accablés de sommeil. S'étant bien réveillés, ils virent sa gloire et les 2 hommes qui se tenaient avec lui. Et il advint, comme ceux-ci se séparaient de lui, que Pierre dit à Jésus, « Maître, il est heureux que nous soyons ici. » Faisons donc 3 tentes, une pour toi, une pour Moïse, une pour Élie. Ils ne savaient pas ce qu'il disait, et pendant qu'il disait cela, survint une nuée qui les prenait sous son ombre, et ils furent saisis de peur en entrant dans la nuée. Et une voix partit de la nuée qui disait, « Celui-ci est mon fils, bien-aimé, écoutez-le. » Et quand cette voix eut retenti, Jésus se trouva seul. Pour eux, ils gardèrent le silence et ne rapportèrent rien à personne en ces jours-là de ce qu'ils avaient vu. »

0: Notre Père qui es aux cieux, que ton nom soit sanctifié, que ton règne vienne, que ta volonté soit faite sur la terre comme au ciel.
1: Donne-nous aujourd'hui notre pain de ce jour. Pardonne-nous nos offenses, comme nous pardonnons aussi à ceux qui nous ont offensés. Et ne nous laisse pas entrer en tentation, mais délivre-nous du mal. Amen.
0: Je vous salue, Marie, pleine de grâce. Le Seigneur est avec vous. Vous êtes bénie entre toutes les femmes, et Jésus, le fruit de vos entrailles, est béni.
2: Sainte Marie, Mère de Dieu, priez pour nous, pauvres pécheurs, maintenant et à l'heure de notre mort.
0: Amen. Je vous salue, Marie, pleine de grâce. Le Seigneur est avec vous. Vous êtes bénie entre toutes les femmes, et Jésus, le fruit de vos entrailles, est béni.
2: Sainte Marie, Mère de Dieu, priez pour nous, pauvres pécheurs, maintenant et à l'heure de notre mort.
0: Amen. Je vous salue, Marie, pleine de grâce. Le Seigneur est avec vous. Vous êtes bénie entre toutes les femmes, et Jésus, le fruit de vos entrailles, est béni.
2: Sainte Marie, Mère de Dieu, priez pour nous, pauvres pécheurs, maintenant et à l'heure de notre mort.
0: Amen. Je vous salue, Marie, pleine de grâce. Le Seigneur est avec vous. Vous êtes bénie entre toutes les femmes, et Jésus, le fruit de vos entrailles, est béni.
2: Sainte Marie, Mère de Dieu, priez pour nous, pauvres pécheurs, maintenant et à l'heure de notre mort.
0: Amen. Je vous salue, Marie, pleine de grâce. Le Seigneur est avec vous. Vous êtes bénie entre toutes les femmes, et Jésus, le fruit de vos entrailles, est béni.
2: Sainte Marie, Mère de Dieu, priez pour nous, pauvres pécheurs, maintenant et à l'heure de notre mort. Amen.
0: Je vous salue, Marie, pleine de grâce. Le Seigneur est avec vous. Vous êtes bénie entre toutes les femmes, et Jésus, le fruit de vos entrailles, est béni.
2: Sainte Marie, Mère de Dieu, priez pour nous, pauvres pécheurs, maintenant et à l'heure de notre mort. Amen.
0: Je vous salue, Marie, pleine de grâce. Le Seigneur est avec vous. Vous êtes bénie entre toutes les femmes, et Jésus, le fruit de vos entrailles, est béni.
2: Sainte Marie, Mère de Dieu, priez pour nous, pauvres pécheurs, maintenant et à l'heure de notre mort. Amen.
0: Je vous salue, Marie, pleine de grâce. Le Seigneur est avec vous. Vous êtes bénie entre toutes les femmes, et Jésus, le fruit de vos entrailles, est béni.
2: Sainte Marie, Mère de Dieu, priez pour nous, pauvres pécheurs, maintenant et à l'heure de notre mort. Amen.
0: Je vous salue, Marie, pleine de grâce. Le Seigneur est avec vous. Vous êtes bénie entre toutes les femmes, et Jésus, le fruit de vos entrailles, est béni.
2: Sainte Marie, Mère de Dieu, priez pour nous, pauvres pécheurs, maintenant et à l'heure de notre mort. Amen.
0: Je vous salue, Marie, pleine de grâce. Le Seigneur est avec vous. Vous êtes bénie entre toutes les femmes, et Jésus, le fruit de vos entrailles, est béni.
2: Sainte Marie, Mère de Dieu, priez pour nous, pauvres pécheurs, maintenant et à l'heure de notre mort. Amen.
0: Gloire au Père, et au Fils, et au Saint-Esprit.
2: Comme il était au commencement, maintenant et toujours, et pour les siècles des siècles. Amen.

0: cinquième mystère lumineux, c'est l'institution de l'Eucharistie dont nous méditons à travers le chapitre 26 de l'Évangile selon saint Matthieu. Le premier jour des azimes, les disciples s'approchèrent de Jésus et lui dirent « Où veux-tu que nous te préparions de quoi manger la Pâque ?» Il dit « Allez à la ville, chez un tel, et dites-lui, le maître te fait dire, mon temps est proche, c'est chez toi que je vais faire la Pâque avec mes disciples. » Les disciples firent comme Jésus leur avait ordonné, ils préparèrent la Pâque. Le soir venu, Jésus était à table avec les 12, et tandis qu'il mangeait, il dit « En vérité, je vous le dis, l'un de vous me livrera. » Fort attristés, ils se mirent chacun à lui dire « Serait-ce moi, Seigneur ?» Il répondit « Quelqu'un qui a plongé avec moi la main dans le plat, voici celui qui va me livrer. » Le Fils de l'homme s'en va selon qu'il est écrit de lui. Mais malheur à cet homme-là, par qui le Fils de l'homme est livré, mieux eût valu pour cet homme-là de ne pas naître.
1: Notre Père qui es aux cieux, que ton nom soit sanctifié, que ton règne vienne, que ta volonté soit faite sur la terre comme au ciel.
2: Donne-nous aujourd'hui notre pain de ce jour. Pardonne-nous nos offenses, comme nous pardonnons aussi à ceux qui nous ont offensés. Et ne nous laisse pas entrer en tentation, mais délivre-nous du mal. Amen.
1: Je vous salue, Marie, pleine de grâce. Le Seigneur est avec vous. Vous êtes bénie entre toutes les femmes, et Jésus, le fruit de vos entrailles, est béni.
3: Sainte Marie, Mère de Dieu, priez pour nous pauvres pécheurs, maintenant et à l'heure de notre mort.
1: Amen. Je vous salue, Marie, pleine de grâce. Le Seigneur est avec vous. Vous êtes bénie entre toutes les femmes, et Jésus, le fruit de vos entrailles, est béni.
3: Sainte Marie, Mère de Dieu, priez pour nous pauvres pécheurs, maintenant et à l'heure de notre mort.
1: Amen. Je vous salue, Marie, pleine de grâce. Le Seigneur est avec vous. Vous êtes bénie entre toutes les femmes, et Jésus, le fruit de vos entrailles, est béni.
3: Sainte Marie, Mère de Dieu, priez pour nous pauvres pécheurs, maintenant et à l'heure de notre mort.
1: Amen. Je vous salue, Marie, pleine de grâce. Le Seigneur est avec vous. Vous êtes bénie entre toutes les femmes, et Jésus, le fruit de vos entrailles, est béni.
3: Sainte Marie, Mère de Dieu, priez pour nous pauvres pécheurs, maintenant et à l'heure de notre mort.
1: Amen. Je vous salue, Marie, pleine de grâce. Le Seigneur est avec vous. Vous êtes bénie entre toutes les femmes, et Jésus, le fruit de vos entrailles, est béni.
3: Sainte Marie, Mère de Dieu, priez pour nous pauvres pécheurs, maintenant et à l'heure de notre mort.
1: Amen. Je vous salue, Marie, pleine de grâce. Le Seigneur est avec vous. Vous êtes bénie entre toutes les femmes, et Jésus, le fruit de vos entrailles, est béni.
3: Sainte Marie, Mère de Dieu, priez pour nous pauvres pécheurs, maintenant et à l'heure de notre mort.
1: Amen. Je vous salue, Marie, pleine de grâce. Le Seigneur est avec vous. Vous êtes bénie entre toutes les femmes, et Jésus, le fruit de vos entrailles, est béni.
3: Sainte Marie, Mère de Dieu, priez pour nous pauvres pécheurs, maintenant et à l'heure de notre mort.
1: Amen. Je vous salue, Marie, pleine de grâce. Le Seigneur est avec vous. Vous êtes bénie entre toutes les femmes, et Jésus, le fruit de vos entrailles, est béni.
3: Sainte Marie, Mère de Dieu, priez pour nous pauvres pécheurs, maintenant et à l'heure de notre mort.
1: Amen. Je vous salue, Marie, pleine de grâce. Le Seigneur est avec vous. Vous êtes bénie entre toutes les femmes, et Jésus, le fruit de vos entrailles, est béni.
3: Sainte Marie, Mère de Dieu, priez pour nous pauvres pécheurs, maintenant et à l'heure de notre mort.
1: Amen. Gloire au Père, et au Fils, et au Saint-Esprit.
3: Comme il était au commencement, maintenant et toujours, et pour les siècles des siècles.

0: Et benedictio Dei omnipotentis, Patris et Filii et Spiritus Sancti, descenda super vos et maniat semper.
1: Amen.
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4: Au nom du Père et du Fils et du Saint-Esprit, Amen. Frères et sœurs bien-aimés, comment rendrai-je au Seigneur tout le bien qu'il m'a fait? Je lèverai la coupe du salut en invoquant le nom du Seigneur, dira le psalmiste. Oui, il a plu au Seigneur qu'aujourd'hui, frères et sœurs bien-aimés, nous puissions échanger sur l'action de grâce. L'action de grâce, je ne vais pas l'aborder en la définissant, en donnant une définition de l'action de grâce. Je voudrais simplement, frères et sœurs bien-aimés, que nous puissions méditer Luc chapitre 17 à partir du verset 11. Alléluia. Verset 11 jusqu'à verset 19. Voilà. Jésus, marchant vers Jérusalem, traversait la région située entre la Samarie et la Galilée. Comme il entrait dans un village, 10 lépreux vinrent à sa rencontre. Ils s'arrêtèrent à distance et lui crièrent : Jésus, maître, prends pitié de nous. À cette vue, Jésus leur dit : allez vous montrer au prêtre. En cours de route, ils furent purifiés. L'un d'eux, voyant qu'il était guéri, revint sur ses pas en glorifiant Dieu à pleine voix. Il se jeta face contre terre aux pieds de Jésus en lui rendant grâce. Or, c'était un Samaritain. Alors, Jésus prit la parole en disant : tous les 10 n'ont-ils pas été purifiés ? Les 9 autres, où sont-ils ? Il ne s'est trouvé parmi eux que cet étranger pour revenir sur ses pas et rendre gloire à Dieu. Jésus lui dit : relève-toi et va. Ta foi t'a sauvé. Acclamons la parole de Dieu. Louange à toi, Seigneur Jésus. Et bien, frères et sœurs bien-aimés, vous qui expérimentez la gloire et l'amour de Dieu, vous qui connaissez Jésus, qui chaque matin vous ouvrez à la dimension de sa gloire, eh bien, ce matin, je voudrais avec vous partager sur ce thème de l'action de grâce en nous axant spécialement sur, en focalisant ce passage des Saintes Écritures. Ce lépreux qui, parmi les 10 qui ont été guéris, revint à Jésus et lui dit merci, se prosternant devant lui. Il lui dit : béni sois-tu, gloire à Dieu pour la merveille que Dieu a accomplie dans ma vie. Eh bien, Jésus le comparait ou le compara à tout cela, ces 9 autres qui ne sont pas venus dire merci, rendre grâce.
1: Alors, de ce verset, je tire que l'action de grâce est importante dans la vie du chrétien. L'action de grâce est capitale dans la vie des chrétiens, frères et sœurs bien-aimés. Eh bien, comment rendre grâce au Seigneur? Comment lui dire merci après tant de merveilles accomplies? Dans vos vies, vous savez, je donne cet enseignement dans la perspective ou dans la logique de la prière que nous avions faite ici pour les élèves qui allaient aux différents examens. Ils ont réussi, mais avez-vous dit merci au Seigneur? Lui avez-vous rendu grâce? Est-ce que vous lui avez rendu grâce? Avez-vous chanté le grain de Dieu? Comment avez-vous rendu grâce au Seigneur? Bien-aimés frères et sœurs, je bénis le Seigneur pour ce canal de la RNC qui vous permet d'expérimenter la puissance de Dieu chaque jour. Mais l'avez-vous soutenu? Vous avez même oublié que c'est grâce à la RNC que vous avez prié pour vos enfants. Vous avez ouvert vos enfants à la grâce de Dieu. Vous avez oublié peut-être, ou peut-être que vous ne l'avez pas oublié, mais le Seigneur nous invite aujourd'hui à rentrer dans l'action de grâce. Pour ceux qui ont dit merci et pour ceux qui n'ont pas encore dit merci, rentrons dans l'action de grâce. Action de grâce pour les bienfaits que le Seigneur a accomplis dans nos vies. Alors cet enseignement est aussi pour tous ceux-là qui, d'une manière ou d'une autre, ont expérimenté ou expérimentent la bonté de Dieu dans leur vie. Répète avec

Pourquoi il choisit ce verset? Il choisit ce verset pour deux raisons. La première, c'est pour activer, pour motiver votre façon de rendre grâce à Dieu. Notre façon de rendre grâce à Dieu. Quand Dieu fait grâce, il faut lui rendre grâce. Et c'est cela que nous voyons dans la vie de ce lépreux guéri, de ce ex-lépreux. Quand tu as été guéri de ta maladie, on dira, tu es sorti de la maladie. Quand tu as réussi à tes examens, on dira que tu es bachelier. On dira que tu as réussi. On dira que tu as commencé une nouvelle étape de ta vie. Oui, il est venu, il a rendu grâce. J'avais voulu que nous contemplions ce monsieur, ce lépreux, qui est éloigné de la société, mais que Jésus a réinséré dans la société. Toi, que les gens appelaient le maudit, la maudite. Aujourd'hui, tu es béni par le Seigneur. Dis-lui merci, frère. Dis-lui merci, ma sœur. La deuxième perspective que j'ai voulu faire ressortir de ce passage, eh bien, frères et sœurs, c'est sur le discours de Jésus. Il leur dit premièrement, « Allez vous monter au prêtre, sans dire, soyez guéris. » Alors, ça veut dire que dans le fait de dire « Allez vous monter au prêtre », il y a une puissance de guérison. Eh bien, ils ont commencé à marcher et c'est en cours de route qu'ils se sont sentis que, mais alors, nous sommes guéris. Et cela revient à Jésus. Alors Jésus dit, où sont-ils les 9 autres? Ne sont-ils pas guéris? Et aussi, n'as-tu pas réussi, toi aussi? Mais ce qui va totalement bouleverser ma façon de voir dans ce texte, sorry, eh bien, c'est qu'il lui dit, Jésus lui dit, relève-toi et va, ta foi t'a sauvé. L'action de grâce, c'est purement un acte de foi. Et de la guérison physique, qui est le salut du corps, Jésus est passé à la guérison de l'âme. L'action de grâce est source de libération de l'âme et source de salut. Il dit, ta foi t'a sauvé. Alors, ce que vous devez comprendre, frères et sœurs bien-aimés, c'est que des choses sont passées dans votre vie, Dieu a agi dans votre vie. Mais quand vous revenez à lui pour lui dire merci, pour lui rendre grâce, vous rentrez dans une autre dimension qui est la dimension salvifique, la dimension du salut. Et bien ce n'est plus seulement votre corps qui est sauvé, ce n'est plus seulement votre chair, votre maladie, ce que vous voulez faire dans la vie qui est résolu, mais c'est Dieu qui siège dans votre vie. L'action de grâce fait siéger Dieu dans notre vie. Maintenant, comment rendre grâce au Seigneur? Alors, tu peux rendre grâce au Seigneur par la prière. Et tu te trouves un temps de prière pour louer le Seigneur, pour lui dire merci. Alors, ce temps de prière peut être, ou généralement, est couronné par l'action de grâce. C'est comme cette personne avec qui j'ai prié la dernière fois, qui m'appelle et me dit, mon père, la parole de connaissance que tu as donnée me concerne et je veux rendre grâce à Dieu. Et la personne m'envoie un peu d'argent, dit, je veux soutenir ton ministère. Alléluia. On rend grâce à Dieu en demandant une messe. Il y a des messes qu'on célèbre à la RNC. Soutenir la radio, tu peux demander une nouvelle de messe, une trentaine de messes pour rendre grâce à Dieu. Moi, je sais ce qu'il y a dans l'action de grâce et je t'invite à le faire. Rends grâce au Seigneur pour sa bonté. Rends grâce au Seigneur pour sa merveille. Rends grâce au Seigneur pour ce qu'il a fait dans ta vie. Je suis en train de le dire et en même temps comme une prophétie parce que ceux qui rendent grâce au Seigneur expérimentent sa puissance et sa louange, expérimentent son amour, expérimentent sa tendresse. Alors je t'invite, mon frère, je t'invite, ma soeur, à rendre grâce à Dieu. Ça, c'est une façon de rendre grâce à Dieu. Une autre façon de rendre grâce à Dieu, c'est de dire, maintenant, ce mois-ci, je vais
soutenir la radio, la RNC d'une manière ou d'une autre. Je parle de la radio parce que je suis en train, cette émission va passer sur la radio. Ceux qui sont sur ma plateforme, ils savent que, oui, ils doivent soutenir cette œuvre parce que l'intérêt, ce n'est pas gratuit. L'électricité que j'utilise, ce n'est pas gratuit. Le téléphone, ce n'est pas gratuit. Alors, soutenez l'œuvre de Dieu en rendant grâce au Seigneur. Le Seigneur dit, dans l'action de grâce, tu ouvres une autre porte, la porte du salut. La porte de la révélation de Dieu à toi. Jésus s'est révélé à cet homme, à ce lépreux, comme étant le salut de son âme, comme étant son salut. Alléluia, bien-aimé de Dieu. Ce temps de grâce que nous voulons vivre aujourd'hui, je vais prier avec vous pendant quelques 5 minutes avant qu'on le finisse. Je vais rendre grâce à Dieu pour ta vie. Parce qu'il y a des gens qui sont en train de vivre des choses parce qu'ils ne savent pas rendre grâce. Ils sont dans la dèche. Ils continuent à être dans la dèche, dans des problèmes jusqu'aujourd'hui. Savoir rendre grâce à Dieu, eh bien, c'est ouvrir son cœur. C'est une autre dimension de l'action de grâce. Je te sers, je veux te servir. Tu es béni. Toi qui avais des problèmes, tu es béni. Et maintenant, après la bénédiction, tu vas ton chemin. Non! Tu peux dire, maintenant, je veux servir le Seigneur. Je veux servir l'œuvre de Dieu. Comme ces protestants qui m'ont un jour appelé et dit, mon père, moi je ne suis pas catholique, hein, mais je veux te soutenir dans ta mission. Je veux te soutenir dans tout ce que tu fais. Voilà, c'est cela qu'on appelle le soutien. Comme toutes ces personnes-là qui nous soutiennent et qui soutiennent l'œuvre de Dieu à la RNC, je t'invite à participer à ça. Tu as Orange, fais Orange Money. Tu as Flouze, envoie Flouze, envoie Move Money. C'est important pour soutenir la radio, pour soutenir l'homme de Dieu. Oui, c'est comme ça que ça se fait. L'action de grâce nous ouvre les portes du salut. Mais l'action de grâce provoque en nous une nouvelle étape. C'est l'étape de la consécration à Dieu. Les gens vont te voir, ils vont croire que tu fais du bibli. Non, tu ne fais pas de bibli, c'est la puissance de Dieu qui est dans ta vie. Parce que tu sais rendre grâce à Dieu. Ce matin, je veux que tu rentres. Tu dis, Seigneur, je te dis merci. Dis merci au Seigneur pour le don de la vie. Dis merci au Seigneur pour sa tendresse. Dis merci au Seigneur pour sa puissance dans ta vie. Dis-lui merci pour ce qu'il fait, ce qu'il a fait, ce qu'il fera dans ta vie. Que son amour te visite maintenant, que sa tendresse se manifeste dans ton être. Cet enseignement est sous forme d'exhortation et en même temps sous forme d'enseignement. Je vous invite à coopérer à la grâce qui nous invite à dire merci. Dis merci ce matin. Merci Seigneur. Je veux dire merci avec toi.

Seigneur, je te dis merci. Merci pour la vie de celui qui me suit maintenant. Merci pour ma propre vie. Parce que Seigneur, tu m'as béni dans plusieurs domaines. Je te dis merci pour les merveilles que tu as accomplies dans la vie de cette personne et pour les dons de grâce que tu lui as fait. Merci pour le don de la vie, le don du succès, succès à l'examen, succès à son examen. Béni sois-tu, Seigneur Jésus. J'utilise tes mots avec toi, mon frère, pour dire merci à Dieu. Reçois la louange et l'honneur, reçois la gloire, reçois la louange ce matin, Seigneur. Ce sacrifice de louange, béni sois-tu, Seigneur.

0: Oh, chantez le nom du Seigneur. Glorifiez son nom. Je te bénis, Seigneur. Tu m'as donné la vie. Tu as changé mon histoire. Tu as changé ma destinée. Tu m'as rempli de vie et de bénédiction. Merci ce matin. Je te rends grâce pour la vie de cette personne-là que tu es en train de sauver ce matin. Sauver des puissants des ténèbres. Je vois une personne qui nous suit, qui est en train d'expérimenter l'assaut de mari de nuit. Un mari de nuit impoli qui couche avec cette personne dans la nuit. Dans la nuit, c'est un esprit mauvais, un esprit de sirène qui couche avec cette personne dans la nuit. Le Seigneur te libère maintenant en ce temps d'action de grâce. Sa puissance te visite. Je rends grâce au Seigneur pour cette personne-là qui nous suit maintenant. Tu as la main gauche paralysée, mais la puissance de Jésus te visite et te libère maintenant. Tu es libéré, tu es guéri maintenant parce que tu rends grâce au Seigneur. Recevez le don de la grâce. Béni sois-tu, Seigneur Jésus, pour ton amour, pour ta gloire, pour ton amour infini, pour ta gloire indicible, pour cette personne-là qui a des migraines. Souvent, tu sens qu'il y a un tour au milieu de ta tête. Tu as des migraines. Pas possible, le Seigneur te libère, te guérit maintenant. Béni soit le nom du Seigneur pour son amour infini, pour sa gloire infinie, pour sa miséricorde. Je te dis merci, Seigneur, tu es bon, tu es merveilleux. Je t'invite, mon frère, à dire merci avec moi. Dis merci, Jésus. Dis merci, Jésus. Dis merci, Alpha et Omega. Dis merci, commencement et fin de toutes choses. Dis-lui merci ce matin. Dis-lui merci en ce milieu de jour. Dis-lui merci en ce soir. Dis-lui merci pour son amour, mon amour infini. Béni sois-tu, Seigneur. Gloire et louange à toi. Tu es merveilleux, tu es glorieux. Tu es le Dieu indicible, celui qui nous remplit de vie et d'amour. Béni soit ton Saint-Nom maintenant. Je vois cette personne. Tu as un problème avec ta vessie. Tu as le problème de rétention d'urine. Si bien que l'urine sort de toi. Cette personne nous suit maintenant et la puissance de Jésus te visite. La puissance de Jésus te guérit totalement. Tu es libéré à jamais. Rends grâce au Seigneur. Je t'invite, ceux-là qui ont été touchés, ceux qui sont touchés, ceux qui seront touchés, à rendre grâce à Jésus pour leur vie. Béni sois-tu, Seigneur Jésus. Amen. Alléluia. Le Seigneur soit avec vous. Et que Dieu Tout-Puissant vous bénisse, le Père, le Fils et le Saint-Esprit. Amen. Alléluia. Je vous dis paix et joie. Je vous dis paix et tendresse du Christ. Que la gloire de Jésus vous accompagne.
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2: Au nom du Père et du Fils et du Saint-Esprit, Amen. Mon Seigneur et mon Dieu, je crois de tout mon cœur que tu es ici, que tu me vois, que tu m'entends. Je t'adore à genoux devant toi. Je te demande le pardon de mes péchés et ton aide pour faire de mon mieux ce moment de prière. Ma Mère Immaculée, Saint Joseph, mon Père et Seigneur, mon ange gardien, intercédez pour moi. Il n'est pas rare hein, que dans les rues de la ville où j'habite, Kinshasa, on trouve des pancartes ou des panneaux publicitaires qui disent ceci: Jésus revient bientôt, es-tu prêt? Bon, c'est vrai que dans notre mentalité catholique, nous n'avons pas coutume de faire ce genre de réclame. Oui, d'autre part, parce que ça peut inquiéter quelqu'un du monde. Mais la

0: question de fond appartient au patrimoine chrétien, appartient au patrimoine catholique. Et d'ailleurs, c'est la question qui est posée aujourd'hui dans l'Évangile. Imagine un instant que Jésus arrive maintenant. Oui, pas demain, pas dans quelques années, maintenant, au moment où nous prions. Et il entre dans notre vie telle qu'elle est aujourd'hui et nous regarde. Que voudrions-nous qu'il nous trouve en train de faire? Cette question est au cœur de l'Évangile. De l'Évangile du jour. Jésus nous dit, veillez donc, car vous ne savez pas quel jour votre Seigneur vient. Veillez donc, car vous ne savez pas quel jour votre Seigneur vient. Et il raconte une histoire, l'histoire d'un maître qui part en voyage et confie sa maison à ses serviteurs. Puis il ajoute, heureux ce serviteur, que son maître, en arrivant, trouvera en train d'agir ainsi. Méditons aujourd'hui sur cette réalité-là. En trois petits points, trois petits moments. Nous ne savons pas en réalité quand Jésus viendra. Et Jésus ne nous l'a pas dit. Il ne nous a jamais dit quand est-ce qu'il viendra. Il y a quelques signes qu'on peut essayer de déchiffrer en lisant la parole de Dieu. Mais nous ne savons pas exactement quand il viendra. Et c'est précisément cela qui demande de la vigilance, qui est une attitude bien au cœur de l'Évangile. Nous aimerions souvent connaître l'avenir. C'est une tentation toujours présente. Savoir combien de temps il nous reste à vivre, quand est-ce que telle ou telle difficulté que nous connaissons, à travers laquelle nous passons en ce moment, quand est-ce qu'elle finira, cette difficulté, ou quand telle ou telle grâce arrivera. Mais Jésus ne nous donne pas ce genre d'informations. Il nous dit simplement, veillez, vivez en veillant. Et la question chrétienne qu'un chrétien doit se poser n'est donc pas tellement quand est-ce que Jésus viendra, mais plutôt, me trouvera-t-il dans quel état, dans quelle situation, lorsqu'il viendra? Voilà une question très concrète. Si arrivait le Seigneur aujourd'hui, je ne m'exprime pas très correctement, si Jésus arrivait aujourd'hui, dans cette journée, oui, que je suis en train de vivre, serais-je heureux qu'il me trouve exactement là où je suis? Eh bien, cette pensée n'est pas faite pour nous faire peur. Non. Elle nous invite simplement à vivre avec davantage de présence de Dieu, à nous rendre compte que, oui, Dieu est là. Et cette éventualité-là de son retour, effectivement, peut arriver à tout moment. La phrase que Jésus adresse au serviteur est magnifique. La voici. Heureux ce serviteur-là que son maître en arrivant trouvera en train d'agir ainsi. Remarquons bien que Jésus ne dit pas qu'il trouvera ce serviteur en train de faire quelque chose d'extraordinaire. Non. Il dit simplement en train d'agir tel que son maître lui a demandé. Ça, c'est une belle définition de la fidélité de la part du chrétien. Faire ce que Dieu nous demande dans la journée, faire la volonté de Dieu, discerner à chaque moment ce que Dieu attend de moi. Voilà, nous pouvons parfois rêver d'une sainteté extraordinaire, alors que Jésus nous demande surtout d'être fidèles dans les choses ordinaires. Peut-être qu'aujourd'hui, il me demande simplement de travailler avec sérieux, d'être patient à l'égard d'une personne précise, de pardonner, de prier, de rendre un service, ou de supporter avec patience et amour une difficulté que je connais, particulière. Et peut-être qu'un jour, nous rencontrerons Jésus. Non, je m'exprime mieux. Peut-être qu'un jour, lorsque nous rencontrerons Jésus, nous comprendrons que ces petites difficultés-là, ces petites fidélités-là, avaient beaucoup plus de valeur à ses yeux que nous l'imaginions au moment où nous les vivions. Voilà. La question n'est donc pas, est-ce que je fais des choses extraordinaires qui peuvent impressionner le Seigneur en ce moment ? Non. La question c'est, est-ce que je fais avec amour ce que j'ai entre mes mains en ce moment, ce que Dieu me demande aujourd'hui ? Nous ne savons pas, en réalité, quand Jésus viendra. Mais nous savons exactement comment nous aimerions qu'il nous trouve. Nous aimerions, n'est-ce pas, toi et moi, qu'il nous trouve en train d'aimer, en train de servir. Voilà peut-être le mot à retenir dans cet évangile. Si Jésus venait maintenant, je voudrais qu'il me trouve en train de faire ce que je dois faire et avec amour. Oui, la tentation, c'est parfois de remettre la sainteté à demain, de prendre au sérieux, mais demain. Prendre au sérieux les choses de Dieu demain. Oui, plus tard, oui, je prierai, je commencerai à prier. Oui, plus tard, j'essaierai d'être généreux. Toujours plus tard. Plus tard, je vais régler telle ou telle difficulté que je remarque dans ma vie. Mais le Seigneur nous rappelle aujourd'hui, pourquoi attendre ? Puis pourquoi attendre ? Le moment où je peux aimer Dieu, c'est maintenant. Le moment où je peux servir, c'est maintenant. Le moment où je peux pardonner ou faire le bien, c'est maintenant. Parce que la vie chrétienne ne consiste pas à attendre le moment idéal pour chercher Dieu et le servir, pour devenir saint, en un mot. La vie chrétienne consiste à aimer Dieu dans le moment présent. Alors, demandons au Seigneur cette grâce. Seigneur Jésus, je ne sais pas quand tu viendras exactement. Je ne sais pas combien de temps, en plus, il me reste à vivre ici-bas. Mais je sais ce que j'aimerais. Quand tu viendras, trouve-moi, Seigneur, en train de t'aimer. Donne-moi cette grâce. Trouve-moi fidèle dans les petites choses de la journée. Trouve-moi, Seigneur, en train d'essayer encore et encore à faire le bien. Et surtout, Seigneur, ne permets pas que je passe ma vie à attendre demain pour commencer à aimer, pour commencer à t'aimer. Fais que tu me trouves aujourd'hui en train d'agir ainsi. Je te remercie, mon Dieu, des bonnes résolutions, des beaux désirs et des inspirations que tu m'as communiquées dans ces 10 minutes de raison. Je te demande de m'aider à les faire fructifier. Ma mère immaculée, Saint Joseph, mon Père et Seigneur, et toi, mon ange gardien, accompagne-moi toujours en chemin.
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0: Dans quelques instants, nous rendons les honneurs à notre Mère du Ciel, la très sainte Vierge Marie, à travers l'Angélus.
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2: Il est 6 heures.
3: L'ange du Seigneur apporta l'annonce à Marie.
4: Et elle conçut du Saint-Esprit.
5: Je vous salue, Marie, pleine de grâce, le Seigneur est avec vous. Vous êtes bénie entre toutes les femmes, et Jésus, le fruit de vos entrailles, est béni.
6: Sainte Marie, Mère de Dieu, priez pour nous, pauvres pécheurs, maintenant et à l'heure de notre mort. Amen.
3: Voici la servante du Seigneur.
4: Qu'il me soit fait selon votre parole.
5: Je vous salue, Marie, pleine de grâce, le Seigneur est avec vous. Vous êtes bénie entre toutes les femmes, et Jésus, le fruit de vos entrailles, est béni.
6: Sainte Marie, Mère de Dieu, priez pour nous, pauvres pécheurs, maintenant et à l'heure de notre mort. Amen.
3: Et le Verbe s'est fait chair,
4: et il a habité parmi nous.
5: Je vous salue, Marie, pleine de grâce, le Seigneur est avec vous. Vous êtes bénie entre toutes les femmes, et Jésus, le fruit de vos entrailles, est béni.
6: Sainte Marie, Mère de Dieu, priez pour nous, pauvres pécheurs, maintenant et à l'heure de notre mort. Amen.
3: Priez pour nous, Sainte Mère de Dieu,
4: afin que nous soyons rendus dignes des promesses du Christ.
3: Daigne, Seigneur, répandre ta grâce dans nos âmes, afin qu'ayant connu par le message de l'ange l'incarnation du Christ, ton Fils, nous arrivions par sa passion et par sa croix à la gloire de sa résurrection. Par le Christ, notre Seigneur.

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0: Au nom du Père et du Fils et du Saint-Esprit.
1: Amen.
2: Le Seigneur soit avec vous.
1: Et avec votre esprit.
0: Nous faisons mémoire aujourd'hui de Sainte Monique, la mère de Saint Augustin. Pendant les années où son fils cherchait la vérité par des chemins tortueux, les larmes de Monique montaient vers Dieu comme une prière silencieuse pour obtenir sa conversion. Celle-ci la remplit de joie et elle pensait n'avoir plus rien à attendre sur terre. Elle mourut à Ostie alors qu'elle se préparait à regagner son Afrique natale. En demandant son intercession, nous prions pour toutes les mamans qui prient et qui intercèdent pour leurs enfants. Que par les mérites de Sainte Monique, Dieu accorde la grâce, la conversion à tous ces enfants difficiles. Préparons-nous, frères et sœurs, à célébrer le mystère de l'Eucharistie en reconnaissant que nous avons péché. Je confesse à Dieu Tout-Puissant.

0: Prions le Seigneur. Seigneur Dieu, réconfort des affligés, tu accueillais avec amour les larmes de la bienheureuse Monique pour la conversion de son fils Augustin. Accorde-nous à la prière de la mère et du fils de savoir pleurer nos péchés et d'obtenir la grâce de ton pardon. Par Jésus-Christ, ton Fils, notre Seigneur, qui vit et règne avec toi dans l'unité du Saint-Esprit, Dieu, pour les siècles des siècles.
1: Amen.
0: Veuillez vous asseoir.
2: Lecture de la première lettre de Saint Paul apôtre aux Corinthiens. Paul, appelé par la volonté de Dieu pour être apôtre du Christ Jésus et Sosthène, notre frère, à l'Église de Dieu qui est à Corinthe, à ceux qui ont été sanctifiés dans le Christ Jésus et sont appelés à être saints avec tous ceux qui, en tout lieu, invoquent le nom de notre Seigneur Jésus-Christ, leur Seigneur et le nôtre. À vous la grâce et la paix de la part de Dieu notre Père et du Seigneur Jésus-Christ. Je ne cesse de rendre grâce à Dieu à votre sujet pour la grâce qu'il vous a donnée dans le Christ Jésus. En lui, vous avez reçu toutes les richesses, toutes celles de la parole et de la connaissance de Dieu. Car le témoignage rendu au Christ s'est établi fermement parmi vous. Ainsi, aucun don de grâce ne vous manque à vous qui attendez de voir se révéler notre Seigneur Jésus-Christ. C'est lui qui vous fera tenir fermement jusqu'au bout et vous serez sans reproche au jour de notre Seigneur Jésus-Christ. Car Dieu est fidèle, lui qui vous a appelé à vivre en communion avec son Fils, Jésus-Christ, notre Seigneur. Parole du Seigneur. Mon Dieu, mon roi, je bénirai ton nom toujours et à jamais.
3: Mon Dieu, mon roi, je bénirai ton nom toujours et à jamais.
2: Chaque jour, je te bénirai, je louerai ton nom toujours et à jamais. Il est grand, le Seigneur, hautement loué. À sa grandeur, il n'est pas de limite.
3: Mon Dieu, mon roi, je bénirai ton nom toujours et à jamais.
2: D'âge en âge, on vantera tes œuvres, on proclamera tes exploits. Je redirai le récit de tes merveilles, ton éclat, ta gloire et ta splendeur.
3: Mon Dieu, mon roi, je bénirai ton nom toujours et à jamais.
2: On dira ta force redoutable. Je raconterai ta grandeur, on rappellera tes immenses bontés, tous acclameront ta justice.

0: Le Seigneur soit avec vous.
1: Et avec votre esprit.
0: Évangile de Jésus-Christ selon saint Matthieu. En ce temps-là, Jésus disait à ses disciples, « Veillez, car vous ne savez pas quel jour votre Seigneur vient. Comprenez-le bien, si le maître de maison avait su à quelle heure de la nuit le voleur viendrait, il aurait veillé et n'aurait pas laissé percer le mur de sa maison. Tenez-vous donc prêts, vous aussi. C'est à l'heure où vous n'y penserez pas que le Fils de l'homme viendra. Que dire du serviteur fidèle et sensé à qui le maître a confié la charge des gens de sa maison pour leur donner la nourriture en temps voulu? Heureux ce serviteur que son maître en arrivant trouvera en train d'agir ainsi. Amen, je vous le déclare, il établira sur tous ses biens. Mais si ce mauvais serviteur se dit en lui-même, mon maître tarde, et il se met à frapper ses compagnons, s'il mange et boit avec les ivrognes, alors quand le maître viendra, le jour où son serviteur ne s'y attend pas, et à l'heure qu'il ne connaît pas, il l'écartera et lui fera partager le sort des hypocrites. Là, il aura des pleurs et des grincements de dents.

Bien-aimés frères et sœurs, le Christ nous invite à être prêts pour l'accueillir. Ni le seul, ni l'heure, ni le jour. Il faut demeurer donc dans cette attitude de veille. La vigilance ici, ce n'est pas refuser le sommeil à ses yeux, mais c'est de garder son cœur dans la direction de l'attente du Seigneur, dans la direction de l'éternité. Tenir dans cet état, c'est travailler à l'avènement du règne de Dieu, c'est maintenir la grâce de l'amour, c'est développer en soi le désir de Dieu, mais aussi le désir de l'homme. C'est chercher à ce que l'homme soit promu et que l'amour soit manifesté. C'est ainsi que nous demeurons dans cet état de veille. Mais quand viendra-t-il le Seigneur? Je peux situer cette venue à quatre étapes de notre vie. Jésus viendra certainement, et nous le confessons, à la fin des temps. Mais qui de nous verra ce cataclysme naturel qui mettra fin à notre humanité? Jésus viendra un jour, un soir, et ce sera la fin de notre existence. Et c'est là notre mort. Jésus viendra, et il vient chaque jour dans ce grand mystère de l'Eucharistie que nous célébrons. Il vient à notre rencontre, il vient vers nous. Jésus vient, et il vient quotidiennement dans chaque rencontre que nous faisons. À ces différents étapes, sommes-nous dans la disposition de l'accueillir? Serons-nous prêts pour vivre cette rencontre avec lui? Chaque fois que nous voyons un visage, c'est Dieu qui vient à nous. Quel est notre état intérieur pour le recevoir? Quand l'heure viendra ou sonnera le glas, l'heure de notre mort, serons-nous prêts à aller à la rencontre avec la lampe allumée de notre Seigneur? Chaque fois que nous venons au grand mystère de l'Eucharistie, c'est-à-dire à la messe à laquelle nous participons, sommes-nous dans l'état de l'accueillir, lui qui vient pour nous prendre et nous rassasier de son amour? À la fin des temps, serons-nous comptés parmi les bons pour partager l'éternité de Dieu? À ces différents états, le Seigneur nous invite à être toujours prêts. Pour être prêts, il faut être porté par l'amour. L'amour de Dieu et l'amour du prochain. Monique, dont nous faisons mémoire aujourd'hui, a été portée par cet amour et elle est demeurée dans cet état de vigilance pour son fils. Elle pleurait et ses larmes ont porté du fruit, comme une mère qui désire le bonheur de son fils. Désirons le bonheur de nos frères et sœurs. Supplions le Seigneur pour leur transformation et leur conversion. Monique a été une mère courageuse. Elle s'est laissée porter par l'amour de son fils. À toutes ces mamans, à toutes celles qui pleurent à cause de la situation de leur enfant, voici une figure qui vous est donnée. Une mère qui demeure dans la fidélité à l'amour et qui croit que Dieu seul peut convertir et changer le cœur de son enfant. À vous qui désirez la conversion d'un être cher, d'un ami, d'un parent, d'un époux, d'une épouse, confiez-vous avec fidélité au Seigneur. Dieu agit dans le silence du cœur de l'homme et fait retentir la grâce de son amour et de sa parole. Et quand la prière accompagne notre démarche, alors la conversion se produit et des saints peuvent naître autour de nous. Que Dieu, à la prière de Sainte Monique, obtienne à toutes ces mamans qui pleurent la grâce de voir la conversion de leurs enfants. Et à notre humanité, la grâce d'une profonde conversion de tous ceux et celles qui désirent la vérité. Amen.

0: Prions ensemble au moment d'offrir le sacrifice de toute l'Église.
1: Pour la gloire de Dieu, le salut du monde.
0: Nous te présentons, Seigneur, ce sacrifice en mémoire de Sainte Monique. Nous te supplions humblement qu'avec ton pardon, il nous apporte le salut. Par le Christ, notre Seigneur.
1: Amen.
0: Le Seigneur soit avec vous.
1: Et avec votre esprit.
0: Élevons notre cœur.
1: Nous le tournons vers le Seigneur.
0: Rendons grâce au Seigneur, notre Dieu.
1: Cela

Vraiment, il est juste et bon pour ta gloire et notre salut de t'offrir notre action de grâce, toujours et en tout lieu, Seigneur Père très saint, Dieu éternel et tout-puissant, par le Christ notre Seigneur. Tu ne cesses de fortifier ton Église et tu lui donnes une fécondité nouvelle par la foi admirable dont témoignent les saints. Tu nous présentes en eux des signes très sûrs de ton amour. Et pour que s'accomplissent les mystères du salut, le rayonnement de leur exemple nous stimule et leur intercession fervente nous assure un appui. C'est pourquoi, avec les anges et tous les saints, nous te louons, Seigneur, et nous exultons de joie en disant.

Toi qui es vraiment saint, toi qui es la source de toute sainteté, Seigneur, nous te prions. Sanctifie ces offrandes en répandant sur elles ton esprit, qu'elles deviennent pour nous le corps et le sang de Jésus le Christ, notre Seigneur. Au moment d'être livré et d'entrer librement dans sa passion, il prit le pain, il rendit grâce, il le rompit et le donna à ses disciples en disant, « Prenez et mangez-en tous, ceci est mon corps livré pour vous. »

De même, après le repas, il prit la coupe. De nouveau, il rendit grâce et la donna à ses disciples en disant, « Prenez et buvez-en tous, car ceci est la coupe de mon sang, le sang de l'Alliance nouvelle et éternelle qui sera versé pour vous et pour la multitude en rémission des péchés. Vous ferez cela en mémoire de moi. »

0: En faisant ainsi mémoire de la mort et de la résurrection de ton Fils, nous t'offrons, Seigneur, le pain de la vie et la coupe du salut, et nous te rendons grâce, car tu nous as estimés dignes de nous tenir devant toi pour te servir. Humblement, nous te demandons qu'en ayant part au corps et au sang du Christ, nous soyons rassemblés par l'Esprit Saint en un seul corps. Souviens-toi, Seigneur, de ton Église répandue à travers le monde. Fais-la grandir dans ta charité, en union avec notre pape Léon, notre évêque Ignace, ses auxiliaires, Gaspard et Jean-Martial Anneau, et tous les évêques, les prêtres et les diacres. Souviens-toi aussi de nos frères et sœurs qui se sont endormis dans l'espérance de la résurrection. Souviens-toi des défunts qui nous sont recommandés en cette Eucharistie. Souviens-toi des défunts de nos différentes familles et souviens-toi de la miséricorde de tous les défunts. Accueille-les dans la lumière de ton visage. Sur nous tous, enfin, nous implorons ta bonté. Nous implorons ta bonté sur tous ceux qui ont demandé cette messe en action de grâce, tous ceux qui demandent aide, assistance et protection, sur toutes les mères qui demandent la grâce, la conversion de leurs enfants, de leurs époux, sur les malades de notre communauté, sur Amonchi, afin qu'ils retrouvent la grâce, la bonne santé. Sur toutes celles qui se prénomment Monique, nous implorons ta bonté. Permets qu'avec la Vierge Marie, la bienheureuse Mère de Dieu, avec Saint Joseph, son très chaste époux, les apôtres et tous les saints qui ont fait ta joie au long des âges, nous ayons part à la vie éternelle et que nous chantons ta louange et ta gloire par ton Fils Jésus, le Christ. Par lui, avec lui et en lui, à toi, Dieu le Père Tout-Puissant, dans l'unité du Saint-Esprit, tout honneur et toute gloire pour les siècles des siècles.
1: Amen.
0: Comme l'avons appris du Sauveur et selon son commandement, ensemble nous osons dire, Notre Père. Amen.

0: man.
1: Délivre-nous de tout mal, Seigneur, et donne la paix à notre temps. Soutenus par ta miséricorde, nous serons libérés de tout péché, à l'abri de toute épreuve. Nous qui attendons que se réalise cette bienheureuse espérance, l'avènement de Jésus-Christ, notre Sauveur.
0: Car c'est à toi qu'appartiennent le règne, la puissance.

0: Voici l'agneau de Dieu. Voici celui qui enlève les péchés du monde. Heureux les invités au repas des noces de l'agneau.
1: Seigneur, je ne suis pas digne de te recevoir.

0: Prions le Seigneur. Dieu Tout-Puissant, dans l'action du sacrement divin, nous apporte lumière et ferveur. En cette fête de Sainte Monique, pour que nous brûlions toujours le désir de la sainteté et fassions en abondance toutes sortes de biens, par le Christ notre Seigneur.
1: Amen.
0: Bénédiction de l'eau et des objets de piété. Notre secours est dans le nom du Seigneur. Dieu, toi qui fais descendre sur les hommes ta bénédiction, toi avec qui monte toute prière, en ta bonté d'en bénir l'eau et tous ces objets de piété que tes fidèles te présentent, qui les aident à bien te prier, à obtenir toi toutes les faveurs dont ils ont besoin et à vivre ta constante protection par le Christ notre Seigneur. Bénédiction pour anniversaire et action de grâce, bénédiction pour toutes celles qui se prénomment Monique. Et tous ceux et celles qui prient pour la conversion de leurs enfants, de leurs époux, de leurs épouses ou des personnes autour d'elles. Notre secours dans le nom du Seigneur.
1: Qui a fait le ciel et la terre.
0: Père Tout-Puissant, toi qui ne cesses de prodiguer tous les biens, nous te rendons grâce pour tous les bienfaits reçus de toi et nous te prions humblement pour tes servantes et serviteurs en ce jour, à l'occasion de leur anniversaire de naissance ou de mariage, ou tout autre motif d'action de grâce. Nous implorons ta bénédiction et ta largesse sur toutes les Moniques présentes à notre Assemblée et celles qui nous suivent sur les ondes de Radio Nationale Catholique. Nous invoquons ta largesse sur toutes ces mamans qui élèvent leurs prières vers toi et qui demandent le secours de ta grâce pour la conversion de leurs enfants. Tous ces parents qui prient pour la transformation de leurs enfants. Que ta grâce leur rejoigne et que tu leur obtiennes, Seigneur, d'obtenir cette conversion profonde, comme Augustin a été converti par les larmes de sa mère. Protège et garde constamment dans ta protection ceux qui implorent tes largesses et tes bénédictions. Fortifie-les et donne-leur de ne manquer jamais du secours de ton amour et de ta grâce. Tu es Dieu qui règne pour les siècles des siècles.
1: Amen.
0: Nous prenons un temps d'adoration et nous confions nos personnes, nos vies au Seigneur Jésus-Christ. À la fin de la messe, un panier sera posé. Tous ceux qui voudraient aider et soutenir la Radio Nationale Catholique dans sa mission d'évangélisation pourront faire leur offrande.

0: t'adorons, Jésus, toi présent au milieu de nous, vivant dans cette hostie. Nous contemplons ton amour et ta grandeur et nous nous abandonnons entre tes mains. Toi, qui nous ouvres à la fidélité à ton amour, fais-nous obtenir toute grâce et toute bénédiction. En ce jour où nous faisons mémoire de Sainte Monique, nous voulons que ta grâce obtienne à toutes ces mères qui élèvent les supplications vers toi, la grâce et la conversion de leur enfant. Notre humanité s'éloigne chaque jour du chemin de la vérité. Écoute la prière de l'Église pour que notre monde revienne à toi. Se détourne du mal et du péché et entende encore aujourd'hui ta parole résonner. Nous te confions tous ceux et celles qui cherchent la vérité. Que ce désir de vérité les tourne vers l'Église. Au cœur du grand mystère de l'Église, ils entendent résonner dans leur cœur la vérité que tu es. Nous te confions les fragilisés, les personnes éprouvées, les malades, là où ils sont, dans les hôpitaux. Que la puissance de ta parole, la force de ton amour les rejoigne, afin que ta grâce leur obtienne la restauration, le salut de l'âme et du corps. Donne-nous la grâce de veiller, de tenir notre cœur dans la direction de l'amour, de demeurer vigilant, pour qu'un jour nous puissions te voir face à face et contempler définitivement ta gloire. Merci Jésus pour ce temps de grâce. Merci pour ton amour. Merci pour ta présence. Merci de fortifier nos vies. Merci d'ouvrir notre cœur à l'adoration véritable. Le Seigneur soit avec vous. Et que Dieu Tout-Puissant vous bénisse. Le Père et le Fils et le Saint-Esprit. Allez dans la paix du Christ.
1: Rendons grâce à Dieu.
0: Bonne journée à tous.

0: Vous venez de suivre la messe en direct depuis la paroisse Notre-Dame de la Tendresse de la Riviera Golf dans l'archidiocèse d'Abidjan. Bonne suite de programme sur la voie de l'Évangile.
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0: Paix et joie à tous, je suis Mercy, chantre du Seigneur.
1: Heureux les miséricordieux, car ils obtiendront miséricorde.
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0: L'actualité ce matin, c'est la messe d'action de grâce du père Désiré Messou, prêtre du diocèse de Grand Bassam. L'événement a eu lieu récemment à la paroisse Saint-Joseph Artisan de Kumasi Nord-Est. Nous en parlons dès l'entame de ce journal. 10e conseil national de la GEC, la jeunesse étudiante catholique de Côte d'Ivoire, au centre diocésain de Boaké, les travaux axés autour du thème GEC Côte d'Ivoire, après 20 ans de réunification, bilan acquis et perspective. Vous attendrez dans ce journal la responsable nationale et la présidente du conseil consultatif de ce mouvement d'action catholique. Et puis au Nigeria, 7000 personnes par an se suicident, 300000 tentent de mettre fin à leur jour malgré la menace d'emprisonnement. Une situation due au manque criant de psychiatres et de centres de santé psychiatriques dans le pays. Voilà pour les titres.
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0: Mesdames et messieurs, bonjour et bienvenue dans cette matinale d'information. Direction tout de suite le diocèse de Grand Bassam pour vivre le jubilé d'été, 10 ans de sacerdoce du père Désiré Messou. La messe d'action des grâces a eu pour cadre la paroisse Saint-Joseph Artisan de Kumasi Nord-Est. C'était en présence de confrères, parents, amis et connaissances et bien évidemment de nombreux paroissiens. Invité à prononcer l'homélie, le père Sylvain Boko, ami de promotion, a mis en exergue les qualités du prêtre jubilaire avant de lui souhaiter un fructueux ministère sacerdotal.
2: Tu avais le souci du travail bien fait, de la préparation, de l'organisation et des responsabilités confiées. Dans le ministère de prêtre, cette rigueur est précieuse. Continue donc à prendre au sérieux les responsabilités que le Seigneur te confie. Et puis, il y a une troisième qualité que je dois absolument mentionner, c'est ta ponctualité. Mon frère, continue avec cette ponctualité, parce que respecter le temps de l'autre, c'est aussi un signe de considération. Oui, Père Désiré, je rends grâce à Dieu pour ce qu'il a fait de ses qualités humaines dans ton chemin sacerdotal.
0: C'est avec les bras chargés que la communauté de la paroisse Saint-Joseph Artisan de Kumasi Nord-Est ont tenu à honorer le Père Messou, originaire de la dite paroisse en mission au Canada. Oblats, offrandes spéciales et dons ont meublé ce temps de réjouissance dans une ambiance festive. Joie et émotion s'entremêlent lorsque, prenant la parole au terme de la messe, le Père Désiré Messou exprime sa gratitude à l'endroit de tous ceux qui l'ont soutenu durant son parcours.
3: Il était important pour moi de revenir en Côte d'Ivoire parce que tout a commencé en Côte d'Ivoire. Et en Côte d'Ivoire, il y a la famille, il y a les amis. Et cette année passée en dehors du pays me donnait aussi l'opportunité de revenir pour non seulement rendre grâce à Dieu, mais célébrer avec toute la famille. 15 août, c'était la fête de mon cœur. Parce que j'aurais pu partir après, j'aurais pu partir avant. Mais je voulais célébrer la fête de l'Assomption parce que la Vierge Marie, c'est mon accompagnatrice personnelle. Je l'aime d'un amour particulier, un amour jaloux et un amour vraiment sincère. Voilà pourquoi j'ai choisi de célébrer d'abord la fête du 15 août avant de prendre l'avion. Et c'était pour moi partir avec ma mère auprès de moi après avoir pris sa bénédiction.
0: Il est bon de noter que le père Désiré Messou a été ordonné prêtre de Jésus-Christ le 30 janvier 2016 par Monseigneur Raymond Awa, l'évêque du diocèse de Grand Bassam. Le 15 août 2019, il quitte la Côte d'Ivoire pour le Canada dans le cadre d'une mission qui se poursuit jusqu'à ce jour. Autre chapitre de ce journal. La Côte d'Ivoire accueille depuis hier et ce jusqu'à samedi la 5e conférence régionale du WAC CRS, le service des renouveaux charismatiques catholiques anglophones de la côte ouest. Cette grande rencontre de prières et d'évangélisation organisée en collaboration avec le renouveau charismatique catholique de Côte d'Ivoire se tient à la cathédrale Saint-André de Yopougon. Elle porte sur le thème « Je suis celui que je suis ». Ézéchiel Niamke est membre et interprète du WAC CRS. Il nous parle ici de cette conférence régionale et du thème de cette rencontre.
4: Cette conférence régionale, c'est un rassemblement de tous les pays anglophones. Il y a les anglophones qui sont en Côte d'Ivoire, d'autres sont au Bénin, au Mali, au Togo, au Burkina. Et nous allons nous rassembler pour un programme qui va commencer le jeudi. Quand vous prenez le livre de l'Exode 3, verset 14, nous avons ce moment où Dieu rencontre Moïse. Dieu parle à Moïse et Dieu lui dit qui il est réellement. Alors nous voulons vous inviter pour que vous puissiez voir, connaître vraiment Dieu, vous puissiez savoir vraiment qui est Dieu, afin que vous puissiez l'expérimenter dans votre vie et qu'il puisse apporter la solution à tout ce que vous avez comme problème dans votre vie. Alors les enseignements seront faits en français et en anglais. Voilà, donc quand on traduit, d'abord le père Raoul Mambo va prêcher en français et moi je traduis en anglais. Et quand il y a un orateur anglophone, je traduis en français. Voilà, donc ça sera fait à la fois en anglais et en français. Voilà, donc tous ceux qui, même si vous ne comprenez pas l'anglais, vous pouvez venir, vous allez comprendre, vous allez entendre en français. Si vous ne comprenez pas aussi le français, vous pouvez venir, vous allez entendre en anglais. Donc ce n'est pas un souci.
0: Ézéchiel Niamke qui invite le peuple de Dieu à faire massivement le déplacement à la cathédrale Saint-André de Yopougon pour vivre ce temps de prière et d'évangélisation.
4: Je profite de cette occasion pour inviter tous les Ivoiriens, tous ceux qui sont même ici, qui sont anglophones, c'est à la cathédrale Saint-André que nous allons nous rencontrer. Alors j'invite tout le monde, tous ceux qui sentent qu'ils veulent rencontrer Dieu, de ne pas se dire que comme c'est un truc anglophone, donc ils n'ont pas le droit de venir. Non, vous pouvez venir, vous aurez l'occasion d'entendre la parole de Dieu en français. Donc vous pouvez venir et profiter de cette occasion pour laisser Dieu vous transformer pendant ces moments, pendant ces 3 jours de programme-là. J'insiste que nous commençons le jeudi à 18h par la messe avec le père Raoul Mambo et la présence des deux évêques, l'évêque Jean-Salomon Lozutier de la Côte d'Ivoire et l'évêque Syracuse Kotchukwu du Nigeria. Et le lendemain, vendredi, il y aura aussi un programme qui commencera de 7h jusqu'à midi. Et le samedi, la même chose, nous commencerons aussi le matin pour finir à midi de 14h aussi à 18h. Et le soir, il y aura une veillée. Voilà. Donc, laissez Dieu vraiment, je vous demande de laisser Dieu vraiment vous transformer.
0: Il est bon de noter que la messe d'ouverture de la 5e conférence régionale du WAC-CRS, le service de renouveau charismatique catholique anglophone de la côte ouest, est prévue pour ce jeudi 27 août 2026 au soir à la cathédrale Saint-André de Yopougon. Le centre diocésain Saint-Joseph de Boaké abrite du lundi 24 au dimanche 30 août 2026 le 10e conseil national de l'AGEC, la jeunesse étudiante catholique de Côte d'Ivoire unifiée. Cette rencontre d'une semaine réunit une 60aine de participants constitués principalement des responsables diocésains permettra à ce mouvement d'action catholique de jeter un regard sur les 10 ans de sa réunification, mais aussi de dresser le bilan des actions menées durant la biennale 2024. 2024-2026 et de réfléchir sur les mots qui minent le milieu scolaire et universitaire. Ce 10e conseil national de la GEC réunifié est éclairé par le thème GEC Côte d'Ivoire après 20 ans de réunification, bilan acquis et perspective. Estelle Sialou, responsable nationale de la GEC Côte d'Ivoire, que nous écoutons sur les enjeux de ces assises.
5: Depuis 2006, nous avons fait la réunification de la GEC Côte d'Ivoire. Donc c'est en ce sens-là que aujourd'hui nous fêtons nos 10 années de réunification. Auparavant, on avait la GEC fille, la GEC garçon et puis la GEC universitaire. Donc en 2006, les conseillers d'alors ont senti le besoin de réunifier cette GEC-là pour parler national, pour parler une voix. La motivation derrière, c'est déjà de marquer un arrêt pour faire un bilan, comme on le dit. Est-ce que la réunification a été importante pour nous? Est-ce que cette réunification, qui avait pour objectif de parler national, est-ce que on a atteint nos objectifs d'alors? Est-ce que ces objectifs ont été atteints partiellement, totalement? Aussi, quels sont les défis? Qu'est-ce qu'on a encore à faire pour pouvoir parfaire en fait notre GEC à nous? Donc c'est un peu la motivation derrière le thème. Et aussi à l'intérieur, on fait le bilan des travaux sur les 2 années des différents bureaux diocésains qui ont milité sur l'étendue du territoire. On fera les rapports, les bilans succincts de leur année de mandature. Au niveau de la session statutaire, on vient travailler sur notre plan d'action national. On travaille, il y a des travaux de commission. On réfléchit en fonction des défis, lutter contre les maux qui minent les milieux scolaires et universitaires.
0: Estelle Sialou, responsable nationale de la GEC Côte d'Ivoire. Ce 10e conseil national de la GEC réunifié sera également marqué par le renouvellement des instances dirigeantes du mouvement. Nous écoutons à propos Cynthia Komwe, la présidente du conseil conseil consultatif de la GECSI sur le bilan avant son appel aux différents candidats.
6: Au départ, c'était un peu compliqué parce que c'était une votée pour les précédents bureaux. Mais maintenant, il y a beaucoup plus de facilité d'assimilation avec le bureau national. Ce qu'il nous faut, c'est de travailler beaucoup plus à ce que les différentes instances inférieures, notamment les sections sur le terrain, puissent véritablement travailler en phase avec ce plan d'action national. Parce que la difficulté, c'est qu'on a encore des sections qui ont du mal à travailler avec le plan d'action national. Donc en réalité, une fois que le conseil est terminé, il ne s'agit plus pour les sections ou les diocèses d'aller réfléchir encore sur des activités à mener. Puisque avec le plan d'action national, nous avons un objectif à atteindre par rapport aux deux années qui arrivent. Donc tout le monde doit pouvoir travailler en synergie pour pouvoir avoir les résultats que nous attendons. Donc le challenge, c'est plus d'arriver à coordonner l'action de toutes les instances pour que nous travaillions ensemble véritablement avec ce qui est décidé ici, ce qui est adopté comme plan d'action national. À l'endroit des différents candidats, c'est de se rappeler que nous avons décidé de suivre le Christ à travers la GEC et nous ne sommes pas là pour notre propre rayonnement. Nous venons comme des serviteurs inutiles, donc nous devons nous en remettre à l'Esprit Saint afin que tout se passe selon ce que le Seigneur veut. Ce qu'on nous demande, c'est cet esprit de service, c'est le désir de travailler gratuitement pour la communauté, pour les élèves et étudiants.
0: Cynthia Koumoué, présidente du conseil consultatif de la GEC Côte d'Ivoire. Notons que ce 10e conseil national de la GEC, la jeunesse étudiante catholique de Côte d'Ivoire réunifiée, ouvert lundi dernier, se referme ce dimanche 30 août 2026 par une messe d'action des grâces en l'église cathédrale Sainte-Thérèse de l'Enfant Jésus de Boaké.
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0: Une page culture dans ce journal. Le village de Santé dans la commune d'Atekoubé s'apprête à vibrer au rythme du Fatué, la fête des générations du peuple Atchan. Après plusieurs jours de préparation, la sortie officielle de la génération Blessoué a lieu ce jeudi 27 août. Cette fête de génération est placée sous le thème « Solidarité, valorisation culturelle, résilience et innovation ». L'identité ancrée dans l'eau face aux défis du futur, un thème qui entend faire de la tradition un levier de développement. Sur le contexte de l'événement, écoutons William Gama, le chargé de communication du Fatué 2026.
8: Cette fête chez les Bidjans, c'est fait chaque 15 ans. C'est la fête de la génération Blessoué. La génération Blessoué, c'est une génération qui comprend quatre catégories. Les aînés qui sont les Djéou, il y a les Domba. Après les Domba, il y a les Agban. Après Agban, il y a Asuku. C'est un passage de responsabilité, c'est-à-dire dans les différentes familles, vous pouvez avoir votre mot à dire. Dans la gestion du village, vous aussi, votre mot pourrait compter et votre approche aussi pourrait compter. C'est le passage d'une génération à la maturité, à la préparation de la gestion des affaires courantes du village. Chez nous, cette fête-là, quand tu ne l'as pas fait, tu ne peux pas être chef. Ce qui entoure cette fête-là, c'est la sauvegarde de notre patrimoine immatériel et c'est aussi une manière de confirmer et de pérenniser notre identité culturelle.
0: Des propos recueillis par Marcel Aristonblé. Sachez que du 14 août au 5 septembre 2026, plusieurs activités vont meubler ce Fatué 2026 avec un accent particulier sur la jeunesse et les nouvelles technologies. À l'étranger, au Nigeria, le gouvernement fédéral présente un projet de loi pour dépénaliser les tentatives de suicide. Selon l'OMS, l'Organisation mondiale de la santé, 7000 personnes par an se suicident au Nigeria. 300 000 tentent de mettre fin à leur jour malgré la menace de passer un an en prison. Mais derrière ces chiffres et cette réforme, c'est un manque criant des psychiatres et de centres de santé psychiatriques au Nigeria qui est relevé. Les explications à Abuja d'Issiaka Adebaye, le correspondant de Radio Vatican.
9: Cette réforme est accueillie positivement par les professionnels de la santé mentale. Au Nigeria, le Nigeria traverse une grave crise de santé mentale exacerbée par une pénurie massive d'infrastructures et de personnel psychiatrique. Le pays ne compte qu'environ 1000 psychiatres en exercice et près de 8 hôpitaux fédéraux de neuropsychiatrie pour une population dépassant les 240 millions d'habitants. Les estimations indiquent que 20 à 50 millions de Nigérians souffrent d'une forme de maladie mentale allant de l'anxiété et de la dépression à des troubles psychiatriques sévères. On compte environ un psychiatre pour 500 à 600 000, un chiffre bien inférieur au ratio recommandé par l'OMS. Moins de 10 à 15% des personnes atteintes de troubles mentaux bénéficient des soins médicaux formels. Une grande majorité des professionnels de santé nigériens qualifiés émigrent à l'étranger en quête de meilleures conditions de travail.
0: Voilà, c'est sur ce récit d'Issiaka Adébayé, le correspondant de Radio Vatican, que prend fin ce journal. Excellente journée de jeudi à toutes et à tous.

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1: Grande retraite ouverte 2026 du 31 août au 5 septembre de 17h30 à 21h à la paroisse universitaire Saint-Albert-le-Grand. Thème consacré, sanctifié, uni pour manifester Christ dans l'Église. Intervenant, le révérend père Traoré Ndachien Franck, le berger Jean-Marcel Okeni et le berger Touré Émile. Chantre invité, Marie-Paul de l'Eucharistie. Infoline 07 57 99 02 01. Animation, cœur du secteur centre. Paix et joie.
0: Le bureau diocésain du renouveau charismatique catholique de Yopougon, en lien avec ses aumôniers, organise la dernière retraite ouverte pour la clôture de ses activités de vacances 2026. Thème général. Avançons-nous donc avec assurance vers le trône de la grâce. Hébreux 4, 16. Date du dimanche 30 août au samedi 5 septembre 2026. Heure de 8h à 12h et de 14h à 17h30. Lieu paroisse Saint-Pierre de Niangon. Intervenant, Père Éric Aka, des bergers du renouveau charismatique catholique de Yopougon. Au programme, louange, enseignement, écoute spirituelle, prière des cas et messe. Animation, cœur magnificat. Mon frère, ma sœur, viens au pied de Jésus, la source de toutes les bénédictions pour une nouvelle année pastorale fructueuse. Infoline, permanence ancien évêché Saint-André, 07 08 54 02 36 05 06 34 14 70 07 09 98 21 27. Sous la direction spirituelle des révérends pères Barthélémy Gobou, Samuel Mel, la communauté catholique des Amis des Premiers Chrétiens organise une retraite spirituelle du vendredi 4 au dimanche 6 septembre 2026 à l'école des catéchistes de Dabou. Thème, quel est-il celui-ci pour que même les vents et la mer lui obéissent? Tarif 10 000 francs. Au programme, messe, enseignement, rencontre des couples, prière de délivrance, écoute spirituelle, adoration du Saint-Sacrement et soins par les plantes. Prédicateur, révérend père Prosper Ogou, curé de la paroisse Saint-Jean-Marie Vianney de Couette de Yopougon. Notez bien, venir le vendredi 4 septembre 2026 avant 20h, se munir d'une Bible, d'un bloc-notes, du stylo à billes, d'une couverture, etc. Que Dieu bénisse votre allée, vous garde dans les paumes de ses mains et vous protège. Pour tout renseignement, appelez au numéro suivant 07 07 30 63 97 07 49 19 31 72. Que Dieu vous bénisse.
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4: août, Sainte Monique. Monique naît dans une famille chrétienne. Elle est mariée très jeune à un homme nommé Patrice, païen, riche, âgé, violent et adultère. Patrice, grâce à la patience et à la douceur de sa femme, se convertit un an avant sa mort. Devenue veuve en 371, Monique se consacre à ses 3 enfants, une fille et 2 garçons dont Augustin qui lui cause bien du souci. Très brillant, il vit avec une concubine et adhère à la secte des Manichéens. En 383, Augustin s'enfuit en Italie pour échapper à sa mère. Elle parvient à le rejoindre à Carthage, mais il l'abandonne et prend le bateau alors qu'elle s'est endormie dans l'église où elle a passé la nuit en prière. Un évêque la rassure. Courage, il est impossible que le fils de tant de larmes périsse. Durant près de 20 ans, Monique prie son relâche pour lui. « Tes mains, ô mon Dieu, ne lâchaient pas mon âme, et ma mère, par ses larmes, t'offrait jour et nuit un sacrifice en ma faveur. » Apprenant qu'il se trouve à Milan, elle affronte les dangers du voyage pour le rejoindre. À son arrivée, quelle joie, elle le retrouve chrétien, converti par l'évêque Saint Ambroise. Augustin raconte leur retrouvaille. Nous lui racontons en quelle manière tout s'est passé. Elle tressaille de bonheur, elle triomphe. Et elle vous bénissait. Ô vous qui êtes puissant à exaucer au-delà de nos demandes, au-delà de nos pensées, car vous lui aviez bien plus accordé en moi que nous avait demandé ses gémissements et ses larmes. En 387, Augustin est baptisé par Ambroise en présence de Monique. Monique lui demande de retourner en Afrique avec elle. Alors qu'il se trouve à Ostie pour embarquer, ils vivent une intense expérience mystique. Tous ses vœux ayant été comblés sur terre, Monique n'est plus attachée à la vie. Elle tombe malade et meurt quelques jours plus tard dans les bras de son fils à 56 ans, parfaitement heureuse. Monique, nous te prions pour nos enfants. Inspire-nous de prier pour eux en toutes circonstances. Nous te prions pour les mères de famille. Donne-leur la joie, la confiance en Dieu et l'espérance.
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En ce jour où l'Église fait mémoire de Sainte Monique, je vous retrouve pour partager avec vous de beaux instants sur les ondes de la Radio Nationale Catholique avec notre matinale dans l'air des vacances en premier et notre temps d'antenne jusqu'à midi. Aujourd'hui et encore demain, nos évangiles nous demandent de veiller car nous ne savons pas le jour où le Seigneur viendra. Oui, très chers auditeurs, nous ne savons pas quand sera le retour de notre Seigneur Jésus, alors nous devons prier. Oui, priez sans cesse, priez pour être disposé et disponible quand le Seigneur sera là. Priez pour faire partie de ces personnes qui seront à ses côtés. À cet effet, je vous propose à l'entame de notre matinale ce titre « Restez éveillés », il est chanté par la chorale Saint-Jacques des Deux Plateaux.

0: Dans le petit-déj spirituel, fidèles auditeurs de la Radio Nationale Catholique, nous écoutons la troisième partie de notre enseignement sur le couple et la belle famille, présenté par sœur Mona Angèle.
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2: Comprenez donc, chers frères, chers amis auditeurs de la RNC, que dans votre foyer, c'est votre épouse et notre votre mère qui est la maîtresse de maison. Je précise que la réciproque est vraie. C'est vrai pour les sœurs également. Vous n'avez pas le droit d'imposer un membre de votre famille à votre épouse, ni une quelconque autre personne d'ailleurs. Si une telle chose doit arriver, cela doit se faire d'un commun accord après avoir prié, après confirmation du Saint-Esprit et pour un temps bref. En rejetant votre conjoint, votre famille cherche consciemment ou inconsciemment à vous contrôler et à s'immiscer dans votre couple et à s'immiscer dans votre vie amoureuse, ce qui a pour risque d'actualiser le déséquilibre et donc les conflits au sein de votre couple. Ne laissez donc pas votre belle famille diriger votre couple. D'ailleurs, si vous interrogez vos parents sur les relations qu'ils entretenaient avec leurs belles familles respectives, ils vous diront peut-être qu'ils n'appréciaient pas en eux l'attitude de celles-ci vis-à-vis de leurs partenaires. Paradoxalement, eux aussi réitèrent le même comportement. Si le déséquilibre est suffisamment important dans votre couple, la belle famille peut devenir un ennemi redoutable et une source de conflit insoluble. Et cela doit être évité. Ne pas faire passer sa famille d'origine avant son couple. Il faudra divorcer. Le thème est un peu trop fort. Il faudra se détacher même de ses parents avant de s'unir avec son ou sa conjointe. Énormément de couples sont mis en danger par cette problématique de la belle famille. S'il est difficile pour lui de définir de manière générale la bonne distance à avoir, il est catégorique. La famille actuelle doit primer sur celle d'origine. Autrement dit, le ou la conjointe ne doit pas avoir l'impression de passer systématiquement après ses beaux-parents. Il ne faut pas que ce sujet devienne tabou, mais au contraire, exprimer auprès de son conjoint sa frustration ou son impression d'être débordé par ses parents. Ne pas laisser la belle famille se rendre indispensable. Voilà un autre aspect très important. Prenons le cas d'Antoine qui se souvient en effet que c'est à l'arrivée de Ange, leur enfant de que ses beaux-parents jusque-là très discrets se sont imposés. Au début,

souvent pour conséquence d'entraîner une rivalité entre la mère et sa belle-fille, ce qui se place donc sur un même niveau. Et cela est très délicat. L'idéal est de faire de la belle-mère son alliée, comme l'a fait Ruth. Claire plus proche de la belle-mère, de sa belle-mère, de la mère de son mari que de la sienne confie, que sans sa maman de substitution, son couple n'aurait pas forcément survécu à la naissance de sa fille. J'ai fait une dépression post-natale et la présence jamais de ma grand-mère a été capitale. De ma mère, la mère de mon mari a été capitale dans ma vie. Quand on a envie de partir en amoureux, on lui confie nos fils et tout le monde est ravi. Ce qui ne nous empêche pas de nous dire la vérité lorsque nous sommes dans des situations de contradiction. Un exemple qui prouve que rien ne vaut les relations basées sur la transparence, une tolérance réciproque et surtout l'envie de se voir et non l'obligation. Imitons Ruth. Ruth 1 verset 16. Ruth répondit à sa belle-mère, ne me presse pas de te laisser, de retourner loin de toi. Où tu iras, j'irai. Où tu demeureras, je demeurerai. Ton peuple sera mon peuple et ton Dieu sera mon Dieu. Ruth possède un trait de caractère que chaque enfant de Dieu doit avoir. La détermination, elle provient de l'attachement qu'elle éprouve pour sa belle-mère. Naomi est fait qu'elle n'hésite pas à laisser son pays ni à changer de vie pour la suivre. Revenons un peu sur cette histoire. Après avoir perdu son mari et ses beaux-fils, Naomi décide de quitter Moab pour rentrer dans son pays Israël. Elle dit alors à ses deux belles filles Moabites. Ruth 1:8. Naomi dit alors à ses deux belles filles, allez, retournez chacune à la maison de sa mère. Que l'Éternel use de bonté envers vous, comme vous l'avez fait envers ceux qui sont morts et envers moi. Si Orpa fait un baiser à Naomi et se retire, Ruth, elle par contre, décide de rester. Son engagement n'est pas contraire, bien au contraire, elle le fait de son propre gré et révèle tout son attachement pour sa belle-mère. Sa liberté la rend davantage déterminée à aller jusqu'au bout de son choix. Dieu nous laisse libres de nos actes, même s'ils vont à l'encontre de sa volonté pour nos vies. Nous devons décider d'aimer notre belle famille et c'est une décision que nous devons prendre. Un engagement sans contrepartie. Ruth répondit en Ruth 1 verset 16. Ne me presse pas de te laisser, de retourner loin de toi. Où tu iras, j'irai. Où tu demeureras, je demeurerai. Ton peuple sera mon peuple et ton Dieu sera mon Dieu. Par cet engagement, Ruth confie entièrement sa vie à sa belle-mère sans rien demander en retour. Désormais, elle ne recherche plus son bonheur, mais celui de Naomi. Sa priorité n'est plus son bien-être, mais celui de sa belle-mère. Elle met sa vie au service de son prochain. Son attachement est sans condition. C'est à cela que Dieu nous appelle, nous enfants de Dieu. Abandonner notre ancienne vie dans laquelle nous recherchons notre bonheur et nous attacher à notre nouvelle vie avec Dieu dans laquelle nous le servons. La véritable consécration, ce n'est pas à venir à Dieu pour être béni, mais pour le servir avant même de penser à nous. Son attachement est devenu une source de bénédiction chez elle. Se séparer de sa famille, quitter son pays, changer de mode de vie et de coutume, même si sa décision est difficile et lui demande beaucoup de sacrifices, Ruth ne se plaint ni ne regrette. Et c'est là parce qu'il y a dans son attitude une flamme qui brille et qui fait surmonter tous les obstacles et les difficultés. Son attachement pour Naomi, l'amour décuple les forces et les disciples en sont des exemples. Rejetés, emprisonnés, battus, rien ne les empêcha de marcher sur le chemin de Dieu, car ils puisaient leurs forces dans leur amour pour Dieu. La Bible dit d'ailleurs que l'amour supporte tout. Nous devons supporter nos belles familles. C'est l'amour et l'attachement que nous éprouvons pour Dieu qui nous fera surmonter toutes les adversités du monde. Il est la source de notre zèle et de notre foi. Il fait de nous des personnes déterminées. Pour le bien-être de notre couple, pour le bien-être de votre couple même, il est alors indispensable de savoir dialoguer avec votre belle-mère. Comment gérer le conflit avec sa belle-mère? Mon beau-père et moi racontent l'histoire d'un jeune couple sur le point de se fiancer. Lorsqu'il fait sa demande, celle-ci se montre très claire sur le sujet. Il doit d'abord avoir l'aval de son père. Le couple part donc en vacances dans la maison familiale.

0: Si sa belle-mère se montre généreuse et paternelle, son beau-père magistrat observe quelques résistances, voit un brin de panoraïde, un brin même d'observance, trop critique même. Dans la vraie vie, lorsque vous décidez de passer votre vie avec quelqu'un, vous adoptez par extension sa famille, tout comme il adopte la vôtre. Et comme vous n'avez pas été éduqué de la même manière, vos codes, vos rites, vos habitudes diffèrent et peuvent créer des conflits familiaux. Il est important de réussir à trouver ses marques en tant que couple et créer un nouveau système de valeurs. Apprendre à trouver ses marques avec sa belle famille, c'est capital à mes auditeurs. Cherchez à comprendre les valeurs et les manières différentes de concevoir les choses de votre belle famille. Vous ne pourrez qu'en sortir grandi. Si vous devez évidemment faire preuve d'adaptation et de souplesse, vous ne devez en aucun cas renier votre tempérament propre. La vie de couple est après tout une histoire de compromis. Vous êtes oppressé par les rituels bien trop nombreux de votre belle famille qui se transforment peu à peu en obligations. Créez de nouveaux rendez-vous qui puissent être gagnant-gagnant à l'arrivée. Par exemple, un repas de famille tous les mois au lieu d'une fois par semaine. Mais la visite chez les grands-parents chaque vacances ou en congé. Il faut trouver aussi un compromis. Parfois, vous avez le sentiment que votre belle famille se montre trop instructive. Mais avant de faire une remarque un peu trop violente, n'oublie pas qu'elle peut également se montrer indispensable.
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0: La belle famille et le couple, fidèles auditeurs, c'est un extrait de l'enseignement de la sœur Mona Angèle que nous venons d'écouter. La suite vous sera proposée plus tard dans nos différentes émissions. C'est d'ailleurs à dessein que le thème de la libre antenne du jour porte sur le thème « Quelle doit être l'attitude des conjoints quand les belles familles s'immiscent trop dans la vie des couples et ont tendance à la perturber ?» Voici le thème de la libre antenne. Ce sera à partir de 8h sur les ondes de la Voix de l'Évangile. Mais pour l'heure, intéressons-nous à la bonne action du jour.
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0: 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Appelez-nous, choisissez un numéro pour recevoir votre bonne action du jour.

0: Allô, bonjour.
1: Oui, bonjour, ma soeur.
0: Monsieur Zou-Gervais, comment est-ce que vous allez?
1: Mais je suis très bien. On est en très bonne santé. On dit merci à Dieu. Et toi, comment tu vas en studio?
0: Je vais très bien, monsieur Zou-Gervais. Merci. Vous avez du numéro.
1: Habituellement,
0: comment?
1: Tout près n'est pas loin du
0: numéro. Numéro 1. On vous demande de prier pour la Côte d'Ivoire, monsieur Zou-Gervais.
1: Amen. Très
0: merci.
1: Bonne action déjà que je fais. Mm-hmm. Et merci à toi. Et puis, Dieu te garde. On est à tout à l'heure.
0: À tout à l'heure pour la Libre Antenne. Allô?
2: Allô?
3: Oui, monsieur, bonjour.
0: Monsieur Guissot Jean, comment ça va?
3: Oui, très bien, reverse monter en pleine forme.
0: Je vous écoute. Quel est votre numéro du jour?
3: Oui, c'est de 1 à combien?
0: De 1 à 10.
3: De 1 à 10, hein?
0: Oui.
3: Bon, je choisis le numéro 8.
0: Le numéro 8. On vous demande de prier pour les jeunes au chômage, monsieur Guissot Jean.
3: Les jeunes au chômage?
0: Au chômage, hein? Oui.
3: Ah, vraiment, c'est vraiment une très bonne action. Mmh. Et j'aimerais en profiter pour dire bonjour à tous les évêques et à tous les prêtres qui sont à l'écoute.
0: Merci, monsieur Guissot Jean. À tout à l'heure. Allô?
4: Oui, allô, bonjour.
0: Bonjour, monsieur. Comment je vous appelle?
4: Venance Aduko, s'il vous plaît.
0: Monsieur Venance Aduko, comment est-ce que vous allez aujourd'hui?
4: Avec la grâce de Dieu, tout bien, très bien chez vous.
0: Ça va très bien, merci.
4: Dieu merci.
0: Votre numéro,
4: le numéro 10.
0: Le numéro 10. On vous demande de prier pour l'épanouissement au travail. Priez pour l'épanouissement au travail.
4: Oui, c'est très bien.
0: Merci, monsieur Venance Aduko.
5: Allô?
0: Allô?
5: Bonjour, ami Michael Seka.
0: Bonjour, Michael Seka. Vous allez bien, bien réveillé ce matin? D'accord. Quel est votre numéro?
5: Le numéro
0: 3. D'accord. On vous demande de partager une offre d'emploi ou un stage à un jeune que vous connaissez.
5: Amen.
0: Merci, monsieur Miguel.
5: Bonne émission.
0: Merci. Allô. Allô, bonjour. 07 59 55 54 24 05 55 03 46 60. Allô.
6: Allô, bonjour madame.
0: Bonjour maman le bonheur, pense, comment ça va?
6: Je vais bien, et chez vous aussi bien?
0: Chez nous ça va très bien maman le bonheur.
6: Merci.
0: Quel est votre numéro du jour?
6: Je vais prendre le 9.
0: Le 9. Maman le bonheur, pense, vous demande de prier pour les jeunes qui recherchent un financement pour la réalisation de leur projet.
6: Waouh! Amen!
0: Merci.
6: Bonne journée, c'est bonne journée, c'est bonne journée.
0: Merci, maman le bonheur, attends, bonne journée. Allô?
5: Allô?
0: Oui, bonjour.
5: Bonjour, madame.
0: Comment je vous appelle?
5: Yao Yuan.
0: Comment?
5: Yao Yuan.
0: Yao Yuan, quel est le numéro que vous choisissez?
5: Le numéro 3.
0: Le numéro 3, il a été pris. Vous avez le 4, le 5, le 2, le 6, le 7.
5: Et pas le 2.
0: Le 2. On vous demande d'encourager un jeune qui souhaite entreprendre. Encourager un jeune qui souhaite entreprendre, monsieur Yao Yohan.
5: D'accord, merci.
0: Merci à vous. Belle journée. Allô, bonjour.
7: Allô, bonjour.
0: Comment je vous appelle, monsieur?
7: Monsieur Niawe Koubé.
0: Monsieur?
7: Niawe Koubé.
0: D'accord. Vous avez le 5, le 6, le 7.
7: Vous comprenez le 7, donc?
0: Le 7. On vous demande juste de faire la messe aujourd'hui.
7: Oh, Dieu merci que je l'ai fait.
0: Belle journée.
7: Merci, salut à vous.
0: Mm-hmm. Allô, allô, bonjour.
3: Allô, bonjour, bonjour madame, bonjour
0: monsieur
3: ma soeur.
0: Monsieur Ritibi, vous allez bien?
3: Je vais très bien, grâce à Dieu. Merci Seigneur. Et toi, comment ça va?
0: Ça va très bien. Vous avez le 5 et le 6. C'est les deux numéros restants.
3: Le 5 et le 6. Bon, le 5.
0: Le 5. On vous demande de partager votre expérience professionnelle à un jeune et l'encourager à aller de l'avant.
3: Oh, amen, amen, amen. Ça fait au niveau dans le cerveau. Donc, on fait le jeune.
0: Merci beaucoup, monsieur Ritier. À tout à l'heure pour la Libre Antenne. Allô?
2: Oui, Papa Kragbe.
0: Papa Kragbe, comment ça va?
2: Le dernier numéro 6.
0: Oui, on vous demande de passer à l'adoration eucharistique aujourd'hui, Papa Kragbe.
2: L'adoration?
0: Oui.
2: Ce soir?
0: Oui.
2: Merci beaucoup.
0: Merci Papa Kragbe, à tout à l'heure pour la libre antenne.
2: Amen. Je suis au Covid.

0: La première partie de notre matinale dans l'air des vacances, fidèles auditeurs, se referme ici pour une petite pause publicitaire avant la libre antenne qui, je le rappelle, portera sur le thème suivant. Quelle doit être l'attitude des conjoints quand les belles familles s'immiscent trop dans la vie des couples et ont tendance à la perturber? Restez à l'écoute et à tout à l'heure.
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1: 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Il est 8 heures.
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0: Bonjour chez vous, fidèles auditeurs de la Radio Nationale Catholique. Grâce à Dieu, on se retrouve ce matin pour la Libre Antenne et on touche un sujet qui fait parler beaucoup dans les foyers ici en Côte d'Ivoire. Quand on s'est marié, on était deux, mais après le mariage, on découvre qu'on a épouser toute une famille, maman qui appelle tous les jours pour donner son avis sur notre couple, papa qui dit comment éduquer les enfants, belle-sœur qui rapporte tout, et petit à petit, le couple n'a plus d'intimité, plus de paix. Alors ce matin, fidèles auditeurs, nous attendons vos avis sur la question suivante: quelle doit être l'attitude des conjoints quand les belles familles s'immiscent trop dans la vie des couples et ont tendance à la perturber? Vous le savez, la Libre Antenne, c'est votre émission. Appelez-nous à ces différents numéros pour nous partager votre avis et vos différentes expériences. Le 07 59 55 54 24, le 05 55 03 46 60 et le 01 42 85 87 06. Allô?
1: Oui, bonjour ma soeur.
0: Monsieur Zou Gervais. Nous écoutons votre avis sur le sujet.
1: Mais déjà, très bon sujet. Mm-hmm. Et je le dis clairement, voilà, quand on est dans un couple, parce que monsieur et madame sont sortis, je dirais, de deux familles. Mm-hmm. Et monsieur et madame de leur côté, voilà, vous devez respect,
0: oui,
1: et considération à vos belles familles. Quand je dis belles familles, je parle du madame. Mmh. Voilà, du respect de la considération pour sa belle famille, de la famille du monsieur. Et le monsieur également doit beaucoup de respect et la considération pour la famille de madame. Et vous aussi, pour que cette famille, belle famille, vous rende la monnaie, ça dépend de votre attitude. Il faut avoir une bonne attitude. C'est vrai, la belle famille reste ce qu'elle est. Et je dirais même, le plus souvent, celle même. Le problème à la femme le plus souvent,
0: oui,
1: c'est la belle-mère. Et moi, je le dis toujours, une belle-mère, malgré la bonne conduite, malgré la bonne attitude, malgré le bon comportement de la femme qui est dans le foyer avec son fils, mais la belle-mère qui est toujours en train de mettre la pression, en train de dire des choses, en train de faire en sorte de monter son fils comme sa femme, moi je dis que cette belle-mère finit par être une vilaine mère par rapport à son attitude. Mm-hmm. Malgré qu'elle soit une belle femme, mais c'est une façon d'imaginer que la vie se voit. Donc, ne soyez pas une belle mère qui finira par être une vilaine mère. Donc, je continue pour dire que votre attitude doit mener et votre fonctionnement doit mener votre belle famille à vous respecter, quelle que soit la situation. Mm-hmm. Et il y a des couples qui se comportent bien de part et d'autre. Mais il y a toujours quelqu'un, ça peut être comme vous l'avez dit dans l'énoncé, la petite soeur du monsieur, il rapporte des choses, elle qui habite sur le couple, mm-hmm, il a dit des choses sur mon dame, et la belle-mère qui est de l'autre côté, qui, elle aussi vient dans le foyer s'imposer. Et moi, je dis toujours, dans le foyer, le nœud, c'est monsieur et madame. Mm-hmm. Et c'est vous qui décidez tout. Moi, ça fait pratiquement 14 ans que je suis marié, c'est vrai. Papa et maman sont décédés. Mais papa et maman, et mes frères, ne peuvent pas venir faire n'importe quoi chez moi. Mm-hmm. Parce que je leur dis, c'est chez elle. C'est sa maison. Elle vous doit rester en considération. Elle n'est pas vers vous pour certaines choses. Elle peut aller vous dire, bon, vous êtes là, qu'est-ce que vous voulez manger aujourd'hui? Mm-hmm. Et c'est en fonction de cela, je remets de l'argent. Et madame pas fait le marché et elle vient préparer. Mm-hmm. Et moi, mes parents n'ont pas s'imposer chez moi. Parce que déjà, quand ils viennent, ils voient ma façon de faire. Ils voient la façon de faire de madame, ils ne peuvent pas s'imposer. Et c'est comme ça. Moi, je dis toujours, un homme, c'est toi qui défends son foyer. Un homme, c'est toi qui défends ta femme. Moi, je suis chez moi. Quand les parents n'étaient pas encore décédés,
0: oui,
1: quand j'entends les parents dire quelque chose, je vais leur demander. Et je vais leur dire, c'est l'enfant de quelqu'un que j'ai pris. Aidez-moi. Je ne vous dis pas de l'aimer, mais aidez-moi. Acceptez-la. Et tout regarder là. Mm-hmm. Rapidement, une anecdote pour terminer. Mon époux, ma mère, père, son âme, disait des choses sur mon épouse. Et quand je vais lui demander, elle était toujours braquée. Mais elle ne savait pas que c'est l'une des plus bonnes femmes du monde entier que j'ai eues. Malheureusement, quand elle est tombée malade, elle a eu un cancer de foie. Mm-hmm. Quand elle allait mourir, c'est maintenant. Parce qu'elle voyait les cadeaux, elle voyait la nourriture, elle voyait les vies que mon âme envoyait, elle voyait madame venir lui rendre visite. Et c'est là qu'elle ne pouvait plus marcher couchée. Mm-hmm. Et là, elle m'a dit, mais ta femme, quand je vais me relever, elle sera ma meilleure amie. Malheureusement, elle est décédée. Donc, pour conclure, parce que j'ai été un peu long, voilà, ayons du respect, la considération pour notre belle famille. Et nous-mêmes, comportons-nous bien, ayons une bonne attitude, je parle du couple, que la belle famille nous rend touchés là. Mm-hmm. Merci à vous, c'était Dieu vous garde.
0: Merci, M. Zou Gervais, pour cet avis partagé.

0: Allô, bonjour.
1: Bonjour, madame, enfin, bonjour.
0: Monsieur Ritiebi, nous vous écoutons.
1: Oui, bon, c'est que la femme, c'est l'homme qui tient son père sa mère. C'est l'homme s'engrage, hein, c'est comme la femme et l'homme qui tient son père sa mère.
0: Mm-hmm.
1: Donc, il est deux fois même bloqué. Face à cette situation-là, le couple doit faire preuve de loyauté. On appelle ça un bloc. Faire un bloc et présenter un front uni et puis fixer des limites claires et protéger son intimité face aux intrusions de la belle famille.
0: Mm-hmm.
1: Donc, ici, il faut faire d'abord, primer d'abord, il faut former un front uni, voilà, soutenir son conjoint ou sa conjointe. Voilà. Donc, nous sommes liés à une famille d'origine.
0: Mm-hmm.
1: Donc, on doit défendre son partenaire, et le couple doit se considérer comme une équipe soudée. Voilà, discuter sans tabou, parler ouvertement de ce que vous ressentez,
0: mm-hmm.
1: et éviter les non-dits et les frustrations. Mais il faut d'abord faut rester calme. Parce que quand les situations comme ça, je pense qu'il ne faut pas aussi d'abord aussi en préalable, pas avoir une attitude de rester calme, de ne pas céder à la colère et éviter de répondre aux provocations. Parce que quand tu réponds aux provocations, toi-même tu vas avoir finalement toi-même, tu avais raison. Toi la belle fille, tu joues au groupe des femmes. C'est là les choses intérieures. Donc il faut rester d'abord calme. Maintenant après ensuite, il faut rester, faut former un front uni, comme j'avais dit. En deux, il faut poser des limites claires, voilà, fixer des règles nettes, définir ce qui est tolérable ou non. Voilà, dans les commentaires, ceux qui font les commentaires déplacés, des intrusions ou des jugements sur vos couples n'ont pas le droit. Donc, il faut poser des limites claires. Intervenir aussi pour défendre son partenaire, voilà, des questions de la famille, en question de la famille qui. Donc, il faut chercher à les recadrer, mais c'est pas, si ce soit la femme, on cherche à t'attaquer. Il ne faut pas réagir. Donc, c'est ton mari qui doit parler à ses parents.
0: Alors,
1: et vice-versa.
0: Mm-hmm.
1: Oui.
0: Monsieur Ritiebi,
1: je
0: veux vous poser une question. Déjà, à quel moment on peut dire que la belle famille s'immisce trop? Est-ce que vous pouvez nous soumettre des cas pratiques ou des exemples pratiques où on peut dire que la belle famille s'immisce trop dans le couple?
1: Oui, dans l'éducation, bon, par exemple, les jumis, ça veut dire que toi, tu es la femme, tu l'as préparée. Et puis, ta belle-sœur vient, la sœur, la cousine, ton mari vient, c'est elle qui veut se dire que c'est qu'elle est maître de la maison, elle va vouloir donner des directives. Tu vois, non? Par exemple, tu viens de la cuisine toucher des choses. Alors que toi, c'est ton jardin à toi, toi seul. Elle va toucher, elle-même, sans ton avis, il vient sans ton avis, elle va vouloir, sans la femme, elle va vouloir préparer pour faire comme elle veut. Tu vois, non? Et même, elle va vouloir, comment appelle elle, dire les directives pour les enfants. Bon, tu vas donner les ordres à la femme.
0: Mm-hmm.
1: Tu vois, non? Donc, c'est ton frère, mais ce n'est pas chez toi.
0: Oui.
1: Donc, il y a des limites claires. Donc, là, ce n'est pas ton espace
0: mm-hmm.
1: où tu dois prendre les devants des choses. Donc, les devants des choses dans le foyer, c'est dans la cuisine, c'est la femme. Et puis, comment appelle là? Tu te dis à ton mari, ah, tu aimes pas, tu veux manger quoi ce jour? Tu vas devant toi, ah, tu veux manger quoi aujourd'hui? Non, la femme est là, c'est pas toi, moi, ça blesse, c'est lui-même d'attaquer. Le foyer, c'est une zone d'usine. Souvent, on attaque le foyer pour détruire même le couple. Donc, c'est le genre de cas. Je prends la cuisine par exemple. Elle veut dire, sans ton avis, elle va mettre sa main à la part dans la cuisine, sans l'avis de la bêtise des maisons. C'est pas normal. Là, il faut réagir. Là, il y a des limites claires à franchir. Donc, il faut les dire avec calme, avec tact, et puis il faut les recadrer dans un bon ton.
0: Mm-hmm.
1: Voilà. Donc, là, il y a ça aussi. Et puis, il faut dire que. Quand c'est comme ça aussi, il faut prendre des distances si cela s'avère nécessaire. Voilà, si ça s'avère nécessaire, si ça persiste, donc il faut réduire le contact.
0: Mmh. Alors,
1: les agissements persistants, ils sont toxiques. Voilà, les calomnies, les sabotages. Il ne faut pas hésiter à se loin de cette personne-là. Temporairement ou durablement. Voilà, pour voir. Parce que... Donc aussi, il faut poser son espace. Ça veut dire qu'il faut poser son espace. Et aussi, dans le coup, il faut savoir pardonner et tourner la page.
0: Mmh.
1: Il y a des choses aussi, il faut savoir tourner la page. Mais il faut savoir prier aussi. Dans le couple, la prière familiale. C'est vrai que le couple, c'est toujours attaqué. Hein. Si vous ne le veux pas, ça soit attaqué. Voilà. Et moi, ça peut être bon, mais dans la durée, ça peut être attaqué. Donc, voilà pourquoi on est convaincu de faire la prière familiale.
0: Mmh.
1: Si il attaque ou pas, tout ça, vous priez ensemble. Et quand c'est comme ça, c'est bon. Donc, en tout cas, il faut garder son cap dans les attaques. Il ne faut pas réagir. Sinon, tu vas vivre la situation, tu vas perdre ta raison. Et puis, le couple doit être soudé, uni. Et puis, faut ton espace. Il faut fixer les lignes claires. Et puis aussi, il faut prier. Même si vous priez aussi, vous comptez un prêtre de l'état spirituel. Vous êtes dans une organisation et à faire des autres, tout ça.
0: D'accord.
1: Je pense que vous pouvez avoir des conseils. Le conseil est vraiment utile pour réduire à toute tempête dans le foyer.
0: D'accord. Merci bien, M. Ritiebi, pour votre avis sur la question.

0: Allô, bonjour.
1: Oui, rebonjour.
0: Oui, rebonjour. Monsieur Guissot-Jean.
1: Oui, c'est Monsieur Guissot-Jean.
0: D'accord, on vous écoute. Quel est votre avis sur la question?
1: Bon, vraiment, le décor est bien planté. D'abord, les cinq erreurs à ne pas faire. Raconter tous vos problèmes de couple à ta propre famille. C'est bon, un. Deux, réponds mal à ta belle-mère devant le monde. Trois, ton mari ou ta femme qui fait le message. Quatre, vouloir couper ton conjoint de ta famille. Cinq, faire réunion de famille à chaque petite dispute. Donc, il y a ces facteurs qui se sont déjà là.
0: Oui.
1: Voilà. Quand on est marié, on forme un. Voilà. L'homme et la femme, on forme un. Voilà. Le problème des choses qu'on appelle le foyer, oui, c'est entre monsieur et madame. Voilà. Personne ne doit s'impliquer. Mais ça dépend. Voilà. Si soit il y a les dérapages, alors on peut faire appel à celui à qui on fait confiance. Et je précise bien, à celui à qui on fait confiance. Pas le témoin du mariage ou le serviteur de Dieu qui a célébré le mariage. Voilà. À la rigueur, on ne peut pas prendre tous les points de famille puis exposer à ses parents, à ses beaux-parents, à les connaissants, à leurs voisins. C'est pas bon. C'est pas bon. Ça crée beaucoup de difficultés dans certains foyers. Et ça fait que souvent, les mariages, ça ne va pas, il y a tous des disputes, les enfants ne s'attendent pas, monsieur, madame, et puis il y a tout le temps des problèmes. Donc il y a des choses à éviter pour que le mariage soit vraiment établi et bien être heureux. Donc il y a tous ces facteurs-là. Voilà, donc les beaux-parents restent beaux-parents. Voilà, c'est pas. Parce que la majorité des beaux-parents, il y a toujours l'hypocrisie, hein, ça manque pas. Il y a toujours l'hypocrisie. Côté belle-mère, côté beaux-parents, belle-fille, belle, il y a toujours l'hypocrisie. Donc toi, monsieur, madame, prenez vos dispositions. Et puis il y a certaines femmes aussi qui parlent trop. Il y a cette femme-là, les langues-là, ça ne crie pas. Il ne fait que parler. Et après, tout dehors, on est au courant de tout ce qui se passe, même dans la chambre. Donc il y a ces facteurs aussi qui sont là. Donc les beaux-parents restent beaux-parents. Voilà. Ça se limite à là. Bon, toi, la femme, toi et ton mari, vous avez toujours des difficultés. C'est toi qui fais tout le temps appel à tes beaux-parents. Les beaux-parents sont au courant de tout ce qui se passe. Toi, c'est ta propre famille, tu les informes. C'est-à-dire que les deux beaux-parents sont informés de ce qui se passe dans vos foyers. Il y a un problème. Il y a un problème. Donc, il y a certaines femmes qui ne parlent pas. Mais je viens de dire que, bon, monsieur, n'a pas ce temps, il est tout en partie au boulot. Il y a certaines femmes-là, elles ne ferment pas les bouches. C'est pas toutes les femmes, hein, mais j'ai précisé certaines femmes qui parlent trop. C'est-à-dire, même de tout ce qui se passe dans ton foyer, le village au courant, les voisins sont au courant, l'environnement au courant, là, c'est pas bon. C'est pas bon. Oui, il y a tous ces facteurs-là. Donc, c'est ce que j'ai à dire ce matin.
0: D'accord. Merci, monsieur Guissot-Jean.

0: Allô?
1: Oui, bonjour madame.
0: Bonjour madame, c'est madame Adja.
1: Je garde l'anonymat.
0: Ah, vous gardez l'anonymat, d'accord.
1: Bon, j'ai suivi les évanciers là.
0: Oui.
1: Cette histoire de belle famille, moi je pense qu'il y a deux options. Hein. Il y a le mariage de nos enfants jeunes qui sont en cheminement.
0: Oui.
1: Je pense ça d'abord. Parce que si la belle-mère, c'est-à-dire la maman du jeune, elle, la jeune concubine, ne s'entend pas, on ne parle même pas de ce côté-là. Parce qu'aujourd'hui, quand une jeune fille qui sort avec ton enfant ne te respecte pas, ne t'écoute même pas, ne te considère pas, c'est-à-dire elle a le regard sur ton fils seulement. Ton problème n'est pas son problème. L'impolitesse de nos jeunes filles actuellement, c'est ça qui fait que la maman qui veut prendre cette fille-là comme sa fille devient un peu elle est un peu choquée. Elle ne se demande pas si on va te donner des conseils. C'est parce qu'on veut te prendre comme notre fille. Mais si tu n'as pas ce comportement de ce que tu as pris pour venir sur l'autre, en principe, quand tu quittes ta famille, toi, tu es une jeune fille, tu dois prendre la maman là comme ta maman.
0: Oui.
1: Mais aujourd'hui, nous constatons que nos jeunes filles là, qui marchent avec nos enfants, n'ont pas ce respect pour la peine, pour leur maman que nous sommes. Moi, je suis victime aujourd'hui. Mais quand tu parles à nos enfants, c'est eux qui se fâchent. Alors, comment nous, on doit se comporter? Ça, c'est pour les enfants que nous aidons à cheminer vers le mariage. Parce que si le début n'a pas été correct, on se tait, on arrive là-bas. Demain, la maman même ne peut même pas mettre ses pieds dans la maison de son fils, même pour aller dire bonjour. Nous sommes des mamans aujourd'hui, Dieu a fait grâce que nous sommes des mamans intellectuelles. On ne va pas aller brimer des foyers pour nos enfants. Mais tout dépend du comportement de la jeune fille avec qui nos enfants marchent. Ça, il faut le souligner. Les gens ne soulignent pas quand ils font l'émission. De deux, le mariage où c'est scellé. On a fait le mariage, la dot, tout et tout, on est arrivé au mariage religieux. S'il y a un problème dans le foyer, qu'on parle dans la maison, que ça ne marche pas, tout dépend de l'homme. Parce que l'orgueil se dit que c'est moi qui suis le chef de la maison. Mais la femme te dit non, il y a un problème, on n'a qu'à régler. Toi, tu prends, tu cries, tu fais de ça ton ministère, c'est moi. Et ce moi-là, tu veux tuer la femme à petit feu. On a vu des femmes qui se sont tuées. Le monsieur dit que les femmes parlent trop. Mais tu te tais, tu ne te confies même pas à une personne. Tu subis tout dans la maison. Finalement, ma fille, il y a beaucoup de mamans qui sont mortes comme ça. On a vu et il y a témoignage. Donc, la première personne dans le foyer, si ça ne va pas, ce sont les parents qu'on doit rencontrer. La femme peut rencontrer les parents de l'homme pour dire « Voilà ce que votre fils me fait. » On va le convoquer, il va dire ce qu'il y a. À lui demander pardon, on lui demande pardon. Du côté de l'homme aussi, si c'est la femme qui ne se comporte pas bien avec lui, il réagit aussi vers les parents de la femme. Et s'il y a des pardons, on doit lui donner. Mais ils ne le font pas. Aujourd'hui, c'est ce qu'on appelle l'adultère qui gâte nos foyers. Parce qu'il se dit, c'est lui l'homme. Il a le droit de faire ce qu'il veut. Tu t'en vas te mettre en couple d'adultère avec quelqu'un. Ta femme découvre. C'est la calmer, c'est lui demander pardon. Mais tu prends tout, tu dis c'est moi, c'est ma chose, c'est ce que je veux faire, c'est ma vie, tu t'en fous. Mais nous sommes toutes des femmes. Qui peut supporter ça? Et les hommes, ils n'ont qu'à se dire, ils sont coupables de tout ce qui se passe dans les foyers où il y a eu le mariage civil, mariage religieux, la dot. C'est eux aujourd'hui qui font qu'il n'y a pas de vie dans ces foyers. Et la belle famille, nos familles, surtout la famille de la femme, se rétractent. Pour demander pardon à leur fille pour ne pas qu'elle meure. Parce que si elle meurt, lui, il a déjà quelqu'un pour placer cette femme. Donc, moi, à faire de belles familles, je ne suis pas dedans. J'ai été victime, mais j'ai su gérer mon calme. Je n'ai jamais élevé la voix sur ma belle-mère. Mais quand on vient dans ma maison ici, là, c'est la maison de mon frère, c'est la maison de... Et un jour, j'ai dit, cette maison-là, ce n'est pas encore la maison de ton frère parce que nous louons ensemble. Le jour qui ne peut pas payer, moi je paye. Donc, pour le moment, c'est notre maison à deux.
0: Mmh.
1: Et vous aussi, vous êtes mariés. Les femmes qui nous fatiguent, je leur dis, vous êtes mariés, vous avez pris enfant de quelqu'un. Donc, dites-vous que là, le mariage, c'est comme ça. Mmh. On ne vient pas piétiner sa belle sœur ici. Et puis là-bas, tu es tranquille avec ton mari. Donc, il y a beaucoup de choses qui rentrent. Ce n'est pas seulement les femmes qui parlent, mais c'est les hommes qui nous font parler. Ils n'ont qu'à se mettre en cause. Voilà ma fille, j'en ai fini. Merci et bonne journée.
0: Merci, Madame Anonyme, pour votre participation à cette émission. Allô?
2: Allô?
0: Oui, bonjour.
2: Bonjour, madame.
0: Votre nom, s'il vous plaît?
2: Thierry Banga.
0: Monsieur Thierry Banga, nous vous écoutons.
2: Alors, d'abord, merci. Bonjour à tous les auditeurs et toutes les auditrices de cette radio, cette belle radio.
0: Mmh.
2: Non, c'est un très bon sujet, mais je vais essayer d'être assez bref. Et demander également à ceux qui appellent d'essayer d'être bref, de sorte qu'on puisse permettre au maximum de personnes d'appeler.
0: Effectivement.
2: Alors, donc, quand dans un couple, il y a une situation de ce type-là, où les uns et les autres s'immiscent, c'est parce que quelque part, monsieur et madame, d'une façon ou d'une autre, ont fait une certaine ouverture. Souvent, on dit que c'est quand le mur est fissuré que les uns peuvent entrer. C'est parce qu'à un moment donné de leur histoire, monsieur ou madame est allé parler dehors. Et du coup, le jour au lendemain, les parents, frères, sœurs ou parents, ont commencé maintenant à mettre leur bouche et à prendre position. Mais c'est dès le départ, on a fixé un bon verrou de communication intimement entre monsieur et madame, certainement que ce genre de choses ne vont pas arriver. Donc, tout part de la communication entre monsieur et madame. Vous avez un problème, vous trouvez le moyen de vous asseoir et de discuter calmement entre vous. Vous pouvez vous crier dessus comme vous voulez, mais dans la chambre, ni devant les parents, ni devant les enfants, mais dans votre chambre, sur votre lit conjugal, là-bas, faites-vous tout. Vous discutez, vous riez dessus, et quand tout cela est fini, vous priez et la chose en partie. Si vraiment ça perdure et que ça ne va pas, les premières personnes vers qui se tourner, ce sont d'abord vos témoins de mariage. Témoins de mariage. Parce que le sujet est clair, le sujet parle de couple marié, je suppose.
0: Oui.
2: Donc, je suppose qu'on a des témoins de mariage. Donc, c'est cela qui peut se tourner. Vous avez compris le problème. Si vraiment là-bas ça ne va pas, allez voir un prêtre. Et si vraiment là aussi ça ne va pas, ben vraiment un dernier ressort, peut-être va maintenant les parents proposer le problème. Mais sinon, logiquement, quand les témoins et un prêtre ont été vus, il y a forcément une solution. De sorte que les parents sont vraiment le plus possible éloignés de votre couple, que monsieur et madame vivent leur vie heureux et heureuse. Voilà, je m'arrête là. Merci.
0: D'accord. Monsieur, ne partez pas, monsieur Thierry Banga. Allô?
2: D'accord.
0: Monsieur Thierry, alors, je suis tentée de vous poser la question de quelle limite on doit placer entre le couple et la belle famille pour ne pas aussi que la belle famille se sente exclue du foyer.
2: J'ai pas entendu. Vous pouvez reprendre ce que
0: je demande. Quelle limite le couple doit placer entre lui et la belle famille pour ne pas aussi que la belle famille se sente exclue, puisqu'on dit que le mariage, c'est une union entre deux familles qui ne forment plus qu'une.
2: D'accord. En termes de limite, moi, je vois simplement qu'on ne va pas exclure la belle famille, bien entendu. On va permettre à la belle famille de venir chez nous à la maison, de nous rendre visite, nous aussi, on va aller le voir. Mais le problème qui concerne intimement nos enfants et nous-mêmes dans notre vie de couple, ne seront pas exposés devant eux. Maintenant, ça ne va pas les empêcher de nous donner des conseils, voir comment ça va et de nous encourager à progresser. Voilà. Mais on ne veut pas du jour au lendemain leur dire, bon, voilà, ma femme fait ça, qu'est-ce qu'on pense? Non, quand tu vas lui payer tel bal hollandais, tu vas lui payer tel morceau, elle est qui? Non. On ne va pas aller jusque-là. Il y a des éléments sur lesquels on prend nos propres décisions et on ne va pas avoir l'air à venir se faire. Mmh. Non, moi, mes enfants n'ont pas l'école. Je ne peux pas aller dire à mon beau-père ou à ma belle-mère, est-ce que tu penses que je dois envoyer mes enfants à l'école ou à ma mère? Non. Mmh. C'est moi et mon épouse, et allons prendre cette décision. Donc, mon épouse et moi allons décider en toute liberté de cela. Donc, mmh. il y a des sujets clés sur lesquels le couple peut faire librement. C'est pourquoi on est à deux. Mmh. À deux pour multiplier notre savoir-faire et réfléchir mieux pour prendre les meilleures décisions possibles. Voilà un peu le point.
0: Merci, M. Thierry Banga.
2: C'est moi qui vous remercie. À bientôt.
0: Allô?
3: Allô?
0: Oui, bonjour.
3: Bonjour, ma soeur.
0: Allô?
3: Allô, bonjour, ma soeur.
0: Bonjour, monsieur. Comment je vous appelle?
3: C'est David.
0: Monsieur David. Comment vous allez, monsieur David? Monsieur David, comment vous allez aujourd'hui?
3: Oui, ça va, ça va.
0: D'accord.
3: On a vu le soleil, on a l'air pas bien.
0: Nous vous écoutons, monsieur David.
3: D'accord. Donc, moi, j'aimerais simplement dire, les belles familles, moi, je pense qu'il ne faut jamais négliger ce que Dieu a établi pour l'homme.
0: Mm-hmm.
3: On a tendance à laisser, à oublier certaines choses, c'est ce qui pose vraiment des problèmes dans notre vie parfois.
0: Mm-hmm.
3: Moi, je ne peux pas me dire, concevoir que je suis né dans une famille, avoir une mère, un père qui m'ont occupé de valeurs, ils sont restés ensemble, que moi, j'ai vu les jours. Tous les modèles de mon foyer doivent sortir de leur vie aussi. Parce que je dois être un modèle. Mm-hmm. Si mes parents étaient un modèle, c'est ça que je dois copier.
0: Oui.
3: Parfois, il peut y avoir des erreurs. Je dois recourir d'abord l'église. Même les prêtres, quand ils célèbrent le mariage, ils nous disent simplement qu'ils sont des témoins. Ils veulent juste témoigner, mais ce n'est pas eux qui célèbrent. Pardon, quand ils disent la messe de nos mariages, ils ne célèbrent pas, mais c'est nous qui célébrons nos mariages, ils sont venus assister.
0: Mmh.
3: Mais avec quelle valeur? Avec quelle valeur nous sommes présentés devant les pères? Si moi j'ai un problème de foyer que mes parents ne peuvent pas m'aider à résoudre ce problème, si je pense que mes parents peuvent être la cause de mon problème du mariage, c'est que vraiment je n'ai pas assez écouté mes parents. Je n'ai pas assez écouté mes parents parce que je ne vois pas qui peut résoudre mon problème de foyer quand il y a les difficultés que mes parents. Mes beaux-parents, je peux les deux côtés, les parents du mal, parce que je vois que mes parents ne s'intéressent pas, ne s'occupent pas, que je crois que ça ne gêne même pas d'aller du côté de ma femme aussi toucher les parents pour expliquer les. Moi, je vois que là, là, c'est ça même la vraie solution. Mais quand on dit ici, c'est que dès la base, il y a eu quelque chose qui a été raté.
0: Mm-hmm.
3: On n'a pas assez discuté, les deux familles ne se sont pas rencontrer, puis discuter, pour qu'on puisse comprendre les vraies valeurs des deux familles avant de tenir ensemble. Mais si on ne le fait pas, c'est pas quand les problèmes vont surgir dans nos besoins. Vous savez, nos mamans, parfois, elles ont tellement raison. Moi, je comprends, tu ne peux pas mettre un enfant au monde. Tu souhaites, c'est les parents, parfois, qui pressent les enfants d'aller se marier. Et puis, après avoir respecté ce que les parents existent et qu'ils vont devenir vraiment de bons pour venir détruire le mariage, moi, c'est qu'il y a un problème.
0: Mm-hmm.
3: Est-ce que celle que j'ai choisie, là, pour mes parents, est remplie de critères d'une femme, elle est respectée? Est-ce que moi aussi, quand je vois les parents de ma femme, là, quel est le comportement que j'adopte vis-à-vis de mes parents? Quel ami aussi tu aimes tes beaux parents et que vous les accordez du respect comme de vous? Vous savez que c'est vous, c'est... Si ma femme voit mes parents, elle les considère comme ses propres parents, et moi je considère les parents de ma femme comme des parents, je ne peux pas voir où le problème est. S'il y a des difficultés entre enfants, on va les voir. C'est lorsque eux ne peuvent pas régler mon problème que moi je peux recourir vers le témoin. Et puis quand le problème va arriver, comment on appelle ça, chez les pères. Mais si déjà, on a dans la tête que ma belle famille va venir détruire mon mari, c'est qu'ils viennent. Ah, ma soeur, parfois les mamans viennent juste plaisanter avec leurs femmes, mais d'autres déjà, ils ont l'image, les témoignages un peu divers qu'ils ont récupérés, parce que pas avec d'autres femmes, ils viennent déjà, ils sont sur les gardes. Ils sont sur les gardes. Si t'es la belle-mère, ils viennent juste plaisanter avec toi, voilà. On vous connaît.
0: Mm-hmm.
3: Mais comment elle va avoir le courage de venir te soutenir en tant que belle-fille dans son enfant? Tu connais son enfant.
0: Mm-hmm.
3: Moi, je connais des belles filles, quand ça ne va pas qu'elles sont entre les beaux. Mais ils appellent l'enfant, les mêmes filles. C'est vrai qu'on leur dit, attention, vous respectez cet enfant d'autrui. Ta mère, là, elle n'est pas née Je dis, c'est pas moi qui l'ai. Un monsieur, le juge famille, qui l'a pris. Et puis j'ai vu des enfants qui soient, tu as eu la chance de venir, puis tu es allé. Donc il faut respecter la. Mais quand ton papa te dit des choses comme ça, et que ta maman, même si tu avais la tête en l'air, quand même, tu sais. Mais moi, je le dis quand même que nous ne voyons pas de diable partout. Mm-hmm. Nos beaux parents, c'est des personnes qu'on doit avoir l'amour pour. Mm-hmm. Si on ne peut pas aimer une fille, et puis aller son père, et puis sa mère. Ça, moi, je pense que si c'est, on est dans cette base-là, on est dans le faux, et ça ne va jamais marcher. Tu imagines que moi, ma femme, il ne s'entend pas avec ma maman. Moi qui suis le tout là, quelle joie je vais avoir. Tu es dans un pied, tu es là, c'est-à-dire que tu ne t'es pas penché à gauche, tu ne t'es pas penché à droite, tu es sur la ligne. Vraiment, c'est compliqué.
0: D'accord.
3: Il faut que on essaie de comprendre nos beaux-parents. Ils ne voudront jamais détruire nos mariages. C'est à nous de savoir se rabaisser. Et puis, nous savons écouter aussi les parents. C'est très important.
0: D'accord. Alors, M. David, si je résume ce que vous avez dit pour vous, il faut recourir à la belle famille avant de chercher d'autres solutions pour la résolution des problèmes dans les familles. D'accord.
3: Dans le mariage, je vous dis, c'est les beaux parents qui connaissent mieux les deux enfants.
0: Mm-hmm. D'accord.
3: Voilà, donc si vous trouvez la solution, c'est les deux parents qui doivent aider. Si vraiment ils ont de la. Non, mais moi, je souhaite même que je pense que les parents ne peuvent pas détruire le mariage de leur enfant.
0: Mm-hmm.
3: À moins qu'ils le restent de nous-mêmes.
0: D'accord.
3: Quand ils continuent nos parents, je pense qu'ils vont nous laisser. Et qu'est-ce qu'ils vont souhaiter? Quand ils vont te voir dans une balle.
0: D'accord.
3: Donc, vraiment, moi, je me dis que vraiment, tout Dieu de nous aussi, il faut savoir comprendre les choses comme ça.
0: Mm-hmm. Merci, M. David.
4: Allô.
0: Allô.
4: Allô. Bonjour, Isa.
0: C'est Annie.
4: Ah, bonjour, Annie. C'est temps pour moi.
0: Comment vous allez, Madame Adja? Comment ça va?
4: Bien. Ce que moi je veux dire, c'est que il faudrait qu'on sache que la vie du couple, comme on le sait, mm-hmm. c'est pas un fleuve tranquille.
0: Mm-hmm.
4: Mais en même temps, il faut savoir que pour se mettre en couple, il faut être assez mature, mm-hmm. il faut être assez mûr. Voilà. Et donc, quand on est en couple, on n'est pas amené à expliquer ce qu'on vit à tout va, mm-hmm. à n'importe qui. Parce que pour finir, c'est-à-dire vous vous mettez à nu devant tout le monde, mmh. au point où quand vous sortez, vous êtes même l'arrivée du quartier.
0: Oui.
4: Donc il faut avoir une certaine sagesse, donc là que j'ai parlé de la maturité.
0: Mmh.
4: Néanmoins, toute personne a besoin de conseillers.
0: Mmh.
4: C'est ça, vous voyez, dans toutes les structures, il y a toujours des conseillers. Oui. C'est important. Et donc ce conseiller-là, il faut savoir le choisir.
0: Mm-hmm.
4: Ça peut être un membre de la famille de votre conjoint.
0: Mm-hmm.
4: Si vous estimez que celui-là est assez sage, vous observez. Ça peut être un membre de vous-même, votre famille. Bon, pour une personne que vous estimez, une communauté, que vous trouvez assez sage.
0: Mm-hmm.
4: Voilà. Donc, c'est dans ces critères, avec ces critères-là qu'on choisit un conseiller. Tout compte fait, il est important d'avoir un conseiller. Parce que quand on a des problèmes dans le couple, il arrive qu'on n'arrive pas toujours à supporter. Et garder aussi les choses en nous, souvent vous le savez, hein, ça crée des ulcères et des maladies qui peuvent conduire à la mort. On a nos mamans dans le passé qui ont souffert de ces choses-là.
0: Mm-hmm.
4: Parce qu'on leur a dit, non, quand tu es dans un foyer, il faut tout garder. Et on accumule. On souffre, on n'arrive pas à en parler et elle meurt de chagrin.
0: Oui.
4: Il y a beaucoup qui sont morts de chagrin.
0: Mm-hmm.
4: Néanmoins, ce n'est pas à tout le monde qu'on explique sa vie de couple.
0: Mm-hmm.
4: Parce que les problèmes, il y en a partout.
0: Mm-hmm.
4: Maintenant, pour parler de la belle famille. La belle famille, comme on le dit, c'est une autre famille que tu vas retrouver.
0: Oui.
4: Comment est-ce que tu traites ta famille? Et c'est à ce titre-là que tu vas aussi traiter ta belle famille.
0: Mmh.
4: Mais cette belle famille-là, pas à s'immiscer dans la vie de votre couple. C'est parce que vous êtes assez mûr. Ils ont jugé que vous êtes assez mûr qu'ils vous ont accompagné devant l'hôtel.
0: Mmh.
4: Voilà. Et donc, il faut savoir leur donner leur place.
0: Mmh.
4: Voilà. Une belle famille ne vient pas pour s'incruster dans la famille, venir vivre là, c'est-à-dire faire ses bagages, déménager carrément, venir s'asseoir là. Et avoir les yeux. Quand c'est comme ça, ça stresse les conjoints.
0: Oui.
4: C'est stressant. on a tellement envie de faire plaisir, et souvent même là, on fait mal.
0: Mm-hmm.
4: Voilà. Donc, c'est une éducation aussi qu'il faut donner à sa belle famille. Voilà, moi, mes parents, avant qu'ils arrivent, il faudrait que mon conjoint soit informé. Il faudrait que je leur dise, voilà, votre limite et tout. Et lui, pareil, c'est ce qu'il doit faire. Mm-hmm. Voilà, pour permettre aux gens de vivre leur vie tranquillement. Donc, voilà ce que je peux dire concernant le sujet du jour.
0: Merci, Madame Adja.
4: Je vous en prie. Mm-hmm. Bonne journée à tous.
0: Bonne journée. Allô?
5: Allô?
0: Oui, bonjour.
5: Bonjour, ma soeur.
0: Louise Glauto, comment vous allez?
5: Je vais bien, je vais très grave.
0: D'accord. On vous écoute, Louise Glauto.
5: Ok. Merci beaucoup pour le thème.
0: Mm-hmm.
5: Vraiment, moi, mon avis, hein, les beaux-parents n'ont pas affaire à mon problème de mon foyer.
0: Mm-hmm.
5: Pas un problème de foyer, là, ça serait un monsieur, madame.
0: D'accord.
5: Quand les gens mettent trop bouche dans votre problème de foyer, là,
0: mm-hmm.
5: vraiment, ça gâte même le foyer, parce que il y a certaines personnes qui ne donnent pas les bons conseils.
0: Mm-hmm.
5: Ils ne donnent pas les bons conseils. Et puis, quand tu suis trop le conseil des gens, toi-même, là, tu détruis ton foyer. Ma belle famille, je vais aimer ma belle famille. Je prépare et ils mangent. Si quelqu'un vient pour dire à ma soeur, ça, là, ma belle, ça, là, ça me plaît, j'enlève, je te donne.
0: Mm-hmm.
5: C'est ma belle famille. Ma belle famille représente ma famille.
0: Mm-hmm.
5: Et elle représente ma famille. Mais pour dire que j'ai un problème dans mon foyer, et je vais expliquer à ma belle famille, bon, c'est pas possible pour moi, c'est pas bon.
0: Mm-hmm.
5: Voilà. C'est pas bon. Chez nous, même à l'autre, quand tu maries un homme là, c'est pas un homme seulement tu as marié, c'est toute la famille, la grande famille que tu as mariée.
0: Mm-hmm.
5: Mais c'est pas là, mais je dis qu'ils vont toujours se mêler des problèmes de ton foyer.
0: C'est ça.
5: Parce que quand tu vas toujours les expliquer, les tu vois, voilà ce qui se passe dans mon foyer, toi-même, tu vends ton foyer. Tu mm-hmm. vends ton foyer. Donc quand tu vois qu'il y a les choses, c'est des choses qui ne vont pas même là. Tu ne sais pas à qui il faut parler là. Tu te prends ton côté, tu vas commencer à prier un peu. Peut-être avec Dieu, tout va aller en ordre.
0: Mm-hmm.
5: Moi, pour moi, c'est ce que je m'aurais dit.
0: D'accord. Merci, Louise Gauto, pour votre avis.
5: Voilà. Merci.
0: Mm-hmm.

0: Oui.
1: La fille qui se marie vit et puis qui ne veut pas qu'on leur donne conseil.
0: Non.
1: Leur père-mère ou beau-père, elle met les faux ici, les ongles, elle peut pas laver, elle s'en reprend les enfants de leur soeur pour les insulter.
0: Non.
1: Elle dit qu'elles sont chrétiennes, elles quittent l'église en même temps. Elles sont là-bas. Pendant qu'on fait la messe, la Vierge est debout. Jésus est derrière. Elle s'en va encore à la grotte pour cuisiner. Elle ne vient pas à la maison. On leur donne conseil. Il dit, les belles-mères ne m'aiment pas. Mon beau-père ne m'aime pas. Il fallait rester chez son papa. Je ne suis pas d'accord.
0: Papa Kragwe. Le thème, c'est quelle doit être l'attitude des conjoints quand les belles familles s'immiscent trop dans le foyer.
1: Ah, moi, je croyais que c'était le comportement de la fille avec sa belle-mère.
0: Non, non.
1: Ah, d'accord.
0: On vous écoute, Papa Kragwe.
1: Merci. Mm-hmm. Si la belle famille vient, c'est-à-dire le papa vient dans le foyer, il doit être droit. Mm-hmm. Se faire respecter. Mm-hmm. Discuter avec la bru, c'est pas bon. Mm-hmm. Moi-même, je n'aime pas. Je n'aime pas ça. Il faut les laisser. Et entre eux, toi, mm-hmm. ton enfant et sa femme, laisse-les. Si le problème est grave et que ton fils vient dans ta chambre pour te dire, papa, voilà ce qui se passe, mm-hmm. il faut appeler ta bru. Là, je peux mettre ma bouche dedans. Merci, c'est ce que j'avais à dire.
0: Merci, Papa Kragwe. Belle journée.
1: Merci. Je laisse le temps aux autres, ils vont parler.
0: Oui. Alors, fidèles auditeurs de La Voix de l'Évangile, si vous nous prenez en marche sur la 102.5 FM, sachez que vous suivez la libre antenne et le thème qui est soumis aujourd'hui est le suivant. Quelle doit être l'attitude des conjoints quand les belles familles s'immiscent trop dans la vie des couples et ont tendance à la perturber? Voilà comme nos différents auditeurs qui ont pu nous joindre, appeler pour nous donner vos différents avis sur la question et qui sait, partager votre expérience sur ce thème. Allô?
2: Allô?
0: Oui, bonjour.
2: Bonjour.
0: Oui, quel est votre nom?
2: Monsieur Anderson Conan.
0: Monsieur Anderson Conan, nous vous écoutons.
2: Merci. Je pense que l'attitude des conjoints par rapport aux beaux-parents, aux beaux-frères, aux belles-sœurs, mm-hmm. c'est de faire un vrai diagnostic.
0: D'accord.
2: Est-ce que leur intervention devant Dieu, devant les hommes, devant les anges, est-ce que c'est mauvais quand nous, en tant que conjoints, soit l'un ou l'autre, fait ce qui est mauvais et qui a droit d'intervention ou de conseil? Mm-hmm. C'est d'abord ça qu'il faut voir. Mm-hmm. Est-ce que vis-à-vis de nous-mêmes, ce que nous on a fait, soit le beau-parent ou bien le beau-frère, la belle-sœur, mm-hmm. intervient pour dire que non, ce que vous avez fait là, c'est pas normal, ce que toi t'as fait là, c'est pas normal. Est-ce que dans ce cadre-là, est-ce que quand la personne intervient, est-ce que c'est mauvais en soi? Mm-hmm. Si ce n'est pas mauvais, c'est de s'humilier et d'accepter le conseil et d'accepter mm-hmm. ce que l'autre dit, qui est la belle famille, pour que nous puissions, en tant que chrétien, avoir une bonne marche et être aussi correct.
0: Oui.
2: Il ne faut pas toujours voir le négatif. Il dit que quand les gens sont intervenus dans notre couple, ça nous blesse, ça fait ci, ça fait cela. Non. Il n'est pas question aussi de dire qu'on s'expose. Il faut savoir que, en tant qu'Africains, quand nous mettons ensemble, c'est deux familles qui s'unissent. Mm-hmm. Et donc, qu'on le veuille, qu'on ne le veuille pas, nos parents, nos frères, nos sœurs seront toujours aussi à nos côtés, bien, ils vont agir notre union. On dit mm-hmm. qu'on aura toujours besoin d'eux, comme eux aussi, ils auront toujours besoin de nous. Donc, oui. Il faut accepter

0: que on apporte soit des conseils ou bien des regards sur votre sorte de vie maritale. Parce qu'on ne peut pas vivre seul, c'est pas possible. Maintenant, dans l'autre cas où vraiment on agit bien, le conjoint agit bien, et il se trouve que les beaux-parents ou bien les belles-sœurs, les beaux-frères interviennent négativement.
1: Mm-hmm.
0: La parole de Dieu nous dit que on n'a qu'à rechercher la paix avec tous, dans laquelle nous nous verrons le Seigneur. C'est de nous de savoir éteindre le feu,
1: mm-hmm.
0: d'avoir une très bonne communication entre nous-mêmes, de ne pas s'exposer. Quand on voit que un de ses beaux-parents ou de ses belles-sœurs, de beaux-frères interviennent négativement, de savoir éteindre le feu, ne pas prêter le flanc, c'est-à-dire ne pas donner l'occasion à quelqu'un
2: d'attaquer,
0: comme les ouvriers pourraient le dire. Donc, pour savoir éteindre le feu, faire de telle sorte que ça ne puisse pas embraser. Parce qu'il y a des personnes qui sont là, leur souci là, ils ne veulent pas te voir, toi te réussir, ils ne veulent pas le bien. Donc c'est à toi, ne pas prêter le flanc. Parce que les affaires des familles sont très très délicates à gérer. Donc le mieux, c'est de faire de telle sorte que cette personne n'ait pas l'occasion d'intervenir, d'agir négativement dans votre couple. Donc fermez toutes les portes, les barrières possibles pour que ces personnes puissent avoir accès. Quand tu sais qu'ils sont en train de faire des choses, il faut rester dans le calme, demeurer dans la prière, faire de telle sorte que ça s'éteigne et qu'il y ait la paix. Il ne faudrait pas forcément montrer un certain orgueil, une certaine volonté pour dire que moi, tu veux forcément réagir, répondre à tout ce qu'on envoie comme invective, comme critique, comme jugement qui est infondé, qui n'est pas juste, n'est pas droit. Donc, toi, en tant que couple, c'est ton couple pour préserver, c'est ton foyer, c'est ta famille.
1: Mm-hmm.
0: Il faut pouvoir préserver. Pas voir que Dieu m'a fait ton palabre. Ils sont dans cette position de mal faire. Donc, l'attitude de ces conjoints-là, moi, je pense que c'est cela. Il faut savoir garder le cap et bien réagir.
1: Mm-hmm.
0: En tant que surtout chrétien. C'était là mon intervention.
1: D'accord. Merci à vous, M. Anderson Conant.

Auditeurs et auditrices de La Voix de l'Évangile, nous retenons de cet enseignement, après tous vos avis, que l'Église enseigne que le couple marié forme une nouvelle unité autonome qui doit primer sur la famille d'origine, tout en maintenant le respect et la charité envers les beaux-parents. Les principes fondamentaux de l'Église sont la priorité du couple, le respect et l'honneur, la juste distance. Pour préserver l'harmonie, il faut protéger l'unité du ménage. Les conjoints doivent faire front commun et poser des limites saines pour empêcher que les pressions extérieures ne créent des divisions internes. Il faut s'adapter avec sagesse. Intégrer une belle famille demande l'humilité semblable à l'adaptation à un groupe déjà existant plutôt que d'exiger qu'il change pour soi. Auditeurs et auditrices de la Radio Nationale Catholique, retenons que le mariage, ce n'est pas deux familles qui se battent, c'est deux familles qui doivent bénir un nouveau foyer. Les belles mamans, les beaux papas ont déjà réussi leur vie, leur mission en éduquant leurs enfants. Maintenant, il faut les laisser bâtir à leur tour leur foyer. Notre rôle, le rôle des beaux-parents, c'est de conseiller, pas de commander, de prier et non de contrôler. Et pour les couples, il faut aimer nos familles, il faut les honorer, mais protéger notre maison. Notre premier ministère après Dieu, c'est notre conjoint. Ne sacrifions pas notre paix pour plaire à tout le monde. Que le Seigneur donne à chaque couple la sagesse de l'amour et du respect. Retenons que c'est par la sagesse qu'une maison se lève, tirée de Proverbe 24, verset 3.

0: Auditeurs et auditrices de la Voix de l'Évangile, merci d'avoir suivi et participé nombreux à cette émission La Libre Antenne qui avait pour thème ce jour « Quelle doit être l'attitude des conjoints quand les belles familles s'immiscent trop dans la vie des couples et ont tendance à les perturber ?» Merci pour votre participation à nos différentes émissions. Demain, à partir de 8h, vous suivrez un autre épisode de La Libre Antenne. Et le thème qui vous sera soumis est le suivant. Avons-nous besoin de quitter l'Afrique pour réussir ou quitter l'Afrique est-ce synonyme de réussite? Voilà, c'est le thème qui nous réunira demain pour la Libre Antenne à partir de 8h. Je serai encore avec vous, mais pour l'heure, la Libre Antenne du jour, c'est fini. Merci de nous avoir appelés. Notre temps d'antenne continue et se poursuit sur les ondes de la Voix de l'Évangile. Je vous retrouve pour le plateau annonceur à 9h20, mais avant, vous suivrez le flash.
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0: Il est 9h.
2: Auditeurs et auditrices de la Voix de l'Évangile, suivons à présent le premier bref tour de l'actualité sur les ondes de la Voix de l'Évangile avec Justin Assalé. Bonjour Justin.
3: Bonjour Annie.

Mesdames et messieurs, bonjour. Le père Désiré Missou, prêtre du diocèse de Grand Bassam en mission au Canada, était récemment dans son pays natal. Il est venu dire toute sa gratitude à Dieu qui l'a choisi comme prêtre, mais aussi à toutes ces personnes qui l'ont accompagné durant sa marche vocationnelle et ses 10 années de sacerdoce. La messe d'action de grâce a eu pour cadre la paroisse Saint-Joseph Artisan de Kumasi Nord-Est. Invité à prononcer l'homélie en cette heureuse circonstance, le père Sylvain Boko, ami de promotion, ami en exergue les qualités du prêtre jubilaire avant de lui souhaiter un fructueux ministère sacerdotal. Ouvert lundi dernier, le 10e Conseil national de la GEC Côte d'Ivoire unifié se poursuit au centre diocésain de Boaké. Il se déroule autour du thème « GEC Côte d'Ivoire après 20 années de réunification, bilan acquis et perspective ». Lors de cette importante rencontre, les participants feront le bilan de leur marche commune et entendront le rapport des différents bureaux diocésains et du Bureau national de la Biennale 2024-2026. Ce 10e Conseil national de la GEC réunifié sera également marqué par le renouvellement des instances dirigeantes du mouvement. Ces assises se referment le dimanche 30 août 2026 par une messe d'action des grâces en l'église cathédrale Sainte-Thérèse de l'Enfant Jésus de Boaké. Hier, lors de l'audience générale au Vatican, le pape Léon XIV a adressé une salutation particulière aux pèlerins venus du Sénégal. Pour ces pèlerins sénégalais, cette rencontre avec le successeur de Pierre et cette expérience spirituelle sur la tombe du premier pape a été vécue comme un moment de grande joie et un encouragement à poursuivre leur engagement dans l'Église. Au Nigeria, le gouvernement fédéral présente un projet de loi pour dépénaliser les tentatives de suicide. Selon l'OMS, l'Organisation mondiale de la santé, 7000 personnes par an se suicident au Nigeria. 300 000 tentent de mettre fin à leur jour malgré la menace de passer un an en prison. Mais derrière ces chiffres et cette réforme, c'est un manque criant des psychiatres et des centres de santé psychiatriques au Nigeria qui est relevé. Fin de ce Flash Info, merci de l'avoir suivi.

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2: Sisinius. Originaire de la Syrie, son pontificat ne dura que 20 jours. Il était très malade et souffrait de gouttes. Il eut le temps de commencer une collecte de fonds pour la restauration des murailles de la ville en ruine en vue de se préparer à une éventuelle attaque des Lombards qui constituait une menace constante pour Rome. Son seul acte ecclésiastique documenté fut la consécration d'un évêque pour la Corse.
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0: Auditeurs et auditrices de la Radio Nationale Catholique, nous voilà de retour sur les ondes de la Voix de l'Évangile pour cette seconde partie de notre matinale dans l'air des vacances. C'est toujours Annie Zega à ce micro et nous démarrons ce plateau annonceur avec notre seul invité du jour. Il s'agit de Marina Ndramon. Bonjour Marina.
1: Bonjour Annie, bonjour
0: les
1: auditeurs.
0: Alors, tu es là au compte de l'apostolat catholique Grâce Divine pour nous parler de Visitation Divine qui a commencé depuis lundi.
1: Oui, c'est ça. Alors, je suis là, je salue joyeusement les bien-aimés du Seigneur qui sont à l'écoute. Je suis là pour vous dire que Visitation Divine, qui est une activité dédiée à la Vierge Marie, a démarré depuis le lundi 24 et ça va s'achever demain vendredi 28 août et c'est à la paroisse Saint-Marc des Toits-Rouges. Nous sommes là-bas depuis lundi. C'est un temps de prière qui se déroule sur 5 jours, c'est-à-dire du lundi jusqu'au vendredi. Et aujourd'hui, jeudi, nous sommes à l'avant-dernier jour. Alors, c'est pour donner cette information à cette personne qui nous entend qu'il n'est pas trop tard de nous rejoindre. Ce n'est pas parce que tu n'as pas fait les 3 premiers jours que tu ne peux pas venir. Le Seigneur, dans sa grande bonté, nous dit que les ouvriers de la dernière heure ont le même salaire que ceux qui étaient là depuis. Alors, c'est pour te dire que nous t'attendons. Nous serons encore à la paroisse Saint-Marc ce soir et demain pour le dernier jour. Et je sais que par ta présence, si tu crois et que tu effectues effectivement le déplacement pour venir participer à ces derniers jours, Dieu va te surprendre parce que la Bible même nous dit que la fin d'une chose vaut mieux que son commencement.
0: Alors, effectivement, il s'agit de Visitation Divine qui a lieu depuis le lundi 24 et se poursuit jusqu'au vendredi 28 août. C'est de 18h à 22h au sein de la paroisse Saint-Marc des Toits-Rouges. Le thème, c'est « Père, que ton règne vienne ». Qui seront les différents orateurs?
1: Alors, autour de ce glorieux thème, on aura la présence du Père Prosper Ogou. Le frère Robert Manawa était avec nous hier, le frère Laurent Marie aussi. On aura aussi la présence de la sœur Aïssa Pio et bien sûr le frère Laurent Marie reviendra encore. Ce sont des temps de prière, de délivrance et de libération. Comme le thème le dit, Père que ton règne vienne. C'est un passage qui est tiré de la prière du Notre Père. Et quand le règne de Dieu arrive, nous avons la paix, nous avons la liberté, nous avons la délivrance, nous avons de l'assurance, nous avons de la joie. En somme, il y a beaucoup de choses qui disparaissent et d'autres bonnes choses qui apparaissent quand le règne de Dieu arrive. Alors c'est une expérience vraiment à venir faire et nous prions toujours en union de prière avec notre mère la Vierge Marie, raison pour laquelle nous démarrons toujours par le chapelet du jour, suivi de la messe eucharistique. Ensuite, elle se suivra les enseignements et les prières de proclamation, de délivrance et autres.
0: D'accord Marina, alors il n'y a rien à débourser, c'est gratuit.
1: Merci beaucoup.
0: Il suffit juste de faire le déplacement au niveau de la paroisse Saint-Marc des Toits-Rouges. Un contact?
1: Alors, un seul contact, mais avant de donner le contact, je veux dire à cette personne qui hésite encore, ce n'est pas une activité qui est spécialement dédiée aux paroissiens de Saint-Marc. Nous sommes tous invités à venir participer à ce temps de prière parce que la paroisse Saint-Marc est très grande et elle peut accueillir beaucoup de monde. Alors, fais tout pour venir. Et si tu as une préoccupation pour une quelconque information, il y a un seul numéro que vous devez appeler, c'est le 07 07 06 07 91. Je reprends, 2 fois 07 06 07 91. Dieu vous bénisse.
0: Merci Marina.

Voilà, auditeurs et auditrices, ça c'est tout pour ce plateau annonceur. Le prochain rendez-vous, c'est à 9h45 pour la petite catéchèse sur les ondes de la Voix de l'Évangile.

Chaque année, le 12 septembre, l'Église catholique célèbre la fête du Saint-Nom de Marie, une occasion de dévotion et de réflexion qui honore la Mère de Jésus, célèbre son rôle d'intermédiaire miséricordieuse de chaque homme auprès de Dieu et invite les fidèles à méditer sur la signification profonde de son nom sacré. La fête du Saint-Nom de Marie est un moment où les croyants se réunissent pour célébrer la figure de la Sainte Vierge afin de contempler l'importance de son nom qui a joué un rôle crucial dans l'histoire du salut et afin d'évoquer son amour infini pour Jésus son Fils. La fête du Saint-Nom de Marie ne concerne pas uniquement la Sainte Vierge, mais a des implications profondes dans le rapport entre les croyants et le concept même de divinité. Elle représente la connexion entre l'humain et le divin, la foi et l'espérance. Elle invite les fidèles à chercher leur inspiration dans la vie de Marie, qui, tout en étant consciente de la fin tragique à laquelle était destiné son fils, accepta la volonté divine dans son intégralité. Cette acceptation profonde, humble et douloureuse en fait un modèle unique pour tous les chrétiens.

aujourd'hui, le nom Marie est un des prénoms les plus répandus au monde, que ce soit dans ses variantes ou dans sa propre forme pure. Cela témoigne la forte connexion que les personnes ont avec la figure de Marie et sa signification spirituelle. Le 12 septembre, on célèbre la fête du prénom de Marie et de toutes les femmes qui le portent. Signification du prénom Marie. Le nom de Marie a une valeur symbolique significative au sein du christianisme. Elle dérive du juif Myriam ou Myriam. Marie avait été appelée de différentes manières au cours de l'histoire religieuse, mais son essence de grâce, l'humilité et dévouement au vouloir divin reste constante. Le prénom Marie n'est pas uniquement un prénom, mais est aussi un symbole de douceur et de pureté. Il s'agit d'un prénom qui évoque les sentiments d'affection et de consolation, représentant un phare de lumière dans les ténèbres de la vie humaine. Une des premières interprétations du nom Marie dérive d'Anne, sa mère, qui, en remerciant Dieu pour lui avoir donné une fille, lui attribua ce prénom qui, avec le temps, assuma la signification de « don reçu de Dieu ». La fête du Saint-Nom de Marie ne se limite pas à célébrer le prénom en soi, mais évoque différents appellatifs de Marie, mère. L'origine du prénom du juif Mariam présente une connexion avec la mère. Marie est vue comme une mer de bonté et de douceur, un océan où convergent comme des rivières la grâce et l'amour divin. Amertume. Une autre interprétation suggestive du prénom de Marie la relie à être amère, qui révoque l'image de Marie en tant que mère de la douleur. Personne n'a été sans comme elle a été, personne n'a souffert autant qu'elle a souffert. Étoile. Une autre hypothèse sur l'origine du nom de Marie la relie à Or, qui signifie lumière, et Yam, qui signifie mère. Cette interprétation suggère la signification d'illuminatrice ou étoile de la mer. La figure de l'étoile, symbole d'espérance et de sérénité après la tempête, pourrait rappeler le rôle de Marie dans le fait de dissiper le péché et amener Dieu dans le cœur de l'humanité. L'invocation Ave Maris Stella rappelle l'image de Marie en tant qu'étoile lumineuse qui conduit les fidèles à travers les ténèbres de la vie vers Christ et Dieu, comme l'étoile polaire qui indique la voie. Cette image reflète la confiance des croyants dans le fait que Marie peut les conduire vers la lumière spirituelle et le salut, exactement comme l'étoile polaire représente depuis toujours un guide et un espoir pour ceux qui s'aventurent en mer et au sens plus vaste dans les flux périlleux de l'existence. Saint Bernard de Clairvaux définit un acte de foi et de confiance le fait de s'adresser et s'en remettre à Marie, étoile de la mer, dans les moments sombres de la vie, quand on est submergé par les tentations et par les adversités. 12 septembre, Saint-Nom de Marie. La fête du Saint-Nom de Marie a des racines très anciennes remontant au XIIIe siècle, mais a été officiellement introduite dans le calendrier liturgique universel uniquement en 1684 par Pape Innocent XI. Cette fête, qui au cours des siècles a acquis des significations profondes non seulement pour l'histoire religieuse, mais aussi pour l'histoire politique de l'Europe, a été instituée en réponse à l'urgent besoin de rendre hommage à la Sainte Vierge et à son nom, considéré comme un symbole de grâce divine, d'espérance et de protection. Née à l'origine au sein du diocèse espagnol de Cuenca, où elle était honorée le 15 septembre, la célébration s'est répandue par volonté de différents papes à d'autres diocèses espagnols jusqu'à devenir une festivité universelle de l'Église catholique pendant le pontificat de Pape Innocent XI, Odèche Calci. En 1685, il émit un décret qui reconnaissait la fête du Saint-Nom de Marie en tant que fête universelle de toute l'Église catholique et déplaçait sa date au dimanche à l'intérieur de l'octave de la Nativité afin de commémorer l'alliance signée le 12 septembre 1683 à Vienne entre l'empereur Léopold Ier d'Autriche et le roi de Pologne Jean III Sobieski, unis contre les Turcs qui siégeaient Vienne. Ce fut au Saint-Nom de Marie que Vienne fut libérée de cette terrible menace. Impossible de ne pas penser à l'origine du culte de Notre-Dame du Rosaire, rappelé par l'Église le 7 octobre, jour où en 1571 eut lieu la bataille de Lépante où la flotte de la Sainte Ligue vainquit celle de l'Empire ottoman. Dans les années qui suivirent, d'autres variations dans la date de la célébration eurent lieu, arrivant même à son élimination du calendrier romain par volonté de pape
Paul VI. Ce fut pape Jean-Paul II, dans la troisième édition du Missel romain post-conciliaire en 2002, qui rétablit la fête en tant que mémoire facultative le 12 septembre.

0: Auditeurs et auditrices de la Radio Nationale Catholique, c'est ici que nous refermons notre matinale dans l'ère des vacances du jour. Merci de l'avoir suivi. Je vous retrouve demain pour une nouvelle matinale à partir de 7h30. Mais pour l'heure, nos programmes se poursuivent et je serai en votre compagnie et ce jusqu'à midi à 10h10. Vous suivez l'émission Eden familial sur les ondes de la voix de l'Évangile et je vous retrouve juste après.
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1: Voilà, bonjour chers frères et sœurs, fidèles auditeurs de la Radio Nationale Catholique. Bonjour Bernard.
2: Bonjour mon frère Martin Souli. Oui. Très heureux de te voir ce matin.
1: Oui, moi également. Merci pour ta passion au service du Seigneur. Donc nous saluons aussi notre sœur, Régine, hors du pays en ce moment.
2: Bonjour Régine, si tu nous écoutes.
1: Voilà. Donc, bienvenue à Eden familial. Le thème de notre temps de formation pour les aspirants au mariage, les fiancés, les couples et les familles est le suivant. Le couple et les autres. Dans la continuité de notre parcours sur la maturité et les relations conjugales. Donc, nous aurons la partie 2 la semaine prochaine. Donc, les autres... et le couple et les autres ce sont les parents, les beaux-parents, les enfants, le personnel de maison, les amis, les collègues, les ex-conjoints ou ex-partenaires sexuels, les voisins, la communauté chrétienne et même les réseaux sociaux. Donc Genèse 2 verset 24 et Matthieu 19 verset 5 disent: l'homme quittera son père et sa mère, il s'attachera à sa femme et les deux ne feront qu'une seule chair. Donc, comment gérer tout ce beau monde afin de vivre cette parole pour le bien du couple et la gloire de Dieu? Le couple n'est pas une île. Le mariage unit un homme et une femme, mais il ne les arrache pas à leur environnement. Donc, chaque conjoint arrive dans le mariage avec une histoire, une famille, des amis, des relations professionnelles, des habitudes et parfois des relations anciennes. Donc le couple doit donc apprendre à répondre à une question fondamentale. Comment rester ouvert aux autres sans permettre aux autres de prendre la place qui revient au conjoint? Autrement dit, comment gérer parents, beaux-parents, enfants, amis, collègues, ex-conjoints, ex-partenaires, voisins, communautés chrétiennes, réseaux sociaux? Le problème n'est pas d'avoir des relations avec les autres, au contraire. Le couple a besoin de relations sociales, familiales, amicales et ecclésiales. Le véritable enjeu est celui des limites, de la priorité et de la fidélité. Le mariage crée une nouvelle réalité. Je ne suis plus seulement fils ou fille de mes parents, frère ou sœur de mes frères et sœurs, ami ou collègue de quelqu'un. Je suis désormais époux ou épouse. Donc cela implique un nouvel ordre des relations. Mon frère Bernard, avant de te donner la parole, je rappelle les numéros sur lesquels vous allez nous joindre pour participer à l'émission en temps opportun. Donc le 07 59 55 54 24 ou le 05 55 03 46 60 ou encore le 01 42 85 87 06. Donc vous pouvez nous appeler pour participer à l'émission. Donc, Bernard, je disais, que propose la parole de Dieu et l'Église?
2: Oui. Alors, la Bible propose un principe fondamental. Ce principe, le voici. Ce sont les fondamentaux. Hein. Alors, quitter, s'attacher, devenir un. Genèse chapitre 2, verset 24, donne trois mouvements essentiels. Premièrement, quitter. L'homme quittera son père et sa mère. Qu'est-ce que cela signifie? Quitter ne signifie pas abandonner ses parents. Cela signifie quitter une certaine dépendance affective, décisionnelle et matérielle afin de construire une nouvelle cellule familiale. Honorer ses parents demeure une obligation. Exode chapitre 20, verset 12 dit: honore ton père et ta mère. Mais honorer ses parents ne signifie pas leur donner le pouvoir de diriger le mariage de leur enfant. De leur enfant, bien sûr, qui est adulte. Quitter père et mère signifie aussi quitter tout ce qui m'a structuré culturellement, psychologiquement, familialement. Comme par exemple la conception du mariage de mes parents pour épouser la nouvelle culture évangélique du mariage. On ne quitte pas parce que les parents ou la culture personnelle de la vie sont mauvais, mais parce que c'est un principe biblique. Ça, je ne sais pas si on s'est bien compris la définition de ce principe biblique-là du mariage qu'on appelle quitter. Quitter son père et sa mère. Deuxième principe fondamental, c'est s'attacher. Il s'attachera à sa femme. Qu'est-ce que ça dit? L'époux doit développer une alliance particulière avec son épouse. Son conjoint devient son partenaire privilégié dans les grandes décisions de la vie. Pour s'attacher, il faut au préalable avoir quitté. La personne qui reste liée à sa famille, alors qu'elle est dans le mariage, a ses principes personnels de vie, ne pourra pas s'attacher. Vous voyez? Troisième principe. Donc, pour s'attacher, là, on comprend bien qu'il y a beaucoup de personnes qui sont dans le mariage, mais qui en réalité ne sont pas attachées, qui ne sont pas vraiment dans le mariage, parce qu'ils sont dans leur ancienne vie. Troisième principe fondamental du mariage. Devenir une seule chair. Les deux ne feront qu'une seule chair. Le couple devient une nouvelle unité. Je ne sais pas si on comprend unité là, mais une nouvelle famille, différente de ta famille que tu as quittée, où tu étais bébé, tu étais enfant. Donc, le couple devient une nouvelle unité. Il existe désormais un nous conjugal. Le mariage exige donc de passer du moi et du toi au nous. C'est-à-dire quand dans le mariage on parle, on ne dit plus je ou bien moi ou bien toi, mais on dit nous. Et ça nous engage, nous deux. Une personne ne peut devenir une seule chair avec son partenaire que si et seulement elle a quitté père et mère. Elle a quitté père et mère et s'est attachée. Mon frère Martin.
1: Voilà. Donc, le couple doit honorer aussi les autres sans leur céder sa place. Comme avec les parents, le couple doit honorer tous les autres. Mais il existe une différence entre respecter quelqu'un, aimer quelqu'un, écouter quelqu'un, demander conseil à quelqu'un et se soumettre à quelqu'un dans les décisions qui appartiennent au couple. Un parent peut avoir beaucoup d'expérience sans être le décideur du mariage de son enfant. Un ami peut être précieux sans devenir le confident principal du couple. Un collègue peut être sympathique sans devenir un partenaire affectif. Un ex peut rester une personne connue, par exemple, s'il a un enfant géré, sans conserver une place conjugale. Un voisin peut être proche sans avoir accès à l'intimité du foyer. Donc, le couple et les parents sont et peuvent demeurer une bénédiction parce qu'ils représentent les racines, c'est-à-dire l'histoire, la transmission, l'expérience, la mémoire familiale, parfois un soutien matériel et affectif. Donc, la Bible demande clairement de les honorer. Mais le mariage demande également une certaine autonomie. Mais quand les parents deviennent envahissants, des difficultés apparaissent. Lorsque les parents imposent leurs décisions, critiquent constamment le conjoint de leur enfant, comparent leur belle-fille ou leur gendre à quelqu'un d'autre, interviennent dans les conflits conjugaux, exigent de connaître les détails de la vie intime, imposent leur manière d'éduquer les enfants, contrôlent les finances du couple, utilisent l'aide financière comme moyen de domination, demandent à leur enfant de choisir entre eux et son conjoint. Les parents doivent rester parents. Hein? Ils ne doivent pas devenir les époux de leur enfant par procuration. Donc, Bernard, parlons du couple et des beaux-parents.
2: Oui. Alors, les beaux-parents constituent souvent une zone sensible. Le problème n'est pas nécessairement la mauvaise volonté. Il peut simplement exister des différences culturelles, éducatives, religieuses, générationnelles, financières, culinaires, relationnelles. La première responsabilité revient au conjoint concerné. Il est généralement préférable que chacun sache gérer avec respect les relations avec sa propre famille. Un mari doit pouvoir dire avec douceur à sa famille : je vous aime et je vous respecte. Mais cette décision appartient à mon épouse et à moi. Une épouse doit pouvoir dire la même chose à sa propre famille. Les deux conjoints doivent se mettre d'accord sur cette règle. Ne pas abandonner son conjoint pour protéger sa famille d'origine. Mais également, ne pas humilier sa famille d'origine pour défendre son conjoint. Il faut chercher une troisième voie. Honorer les deux familles tout en protégeant l'unité du couple.
1: Bien, donc après le couple et les parents, le couple et les beaux-parents, on va parler du couple et les frères et sœurs. Donc les relations fraternelles continuent après le mariage. Donc cependant, les frères et sœurs ne doivent pas devenir des arbitres permanents, des confidents de tous les conflits, des juges du conjoint, des personnes qui prennent les décisions à la place du couple. Donc, il est dangereux de raconter systématiquement à sa famille les difficultés de son mariage. Pourquoi ? Parce que le couple peut pardonner et se réconcilier, c'est ce qui arrive souvent, alors que la famille, elle, peut conserver le souvenir de l'offense. Je me souviens de ce couple, après une année, il y a eu dispute et la femme est partie en famille. Après, elle veut revenir, ses parents s'opposent. Donc, elle a forcé pour venir. Mais aujourd'hui, ça ne va pas entre elle et sa famille, mais avec le mari, ça va. Donc souvent, quand il y a des problèmes, il ne faut même pas courir vite pour aller en famille. Les deux époux doivent retenir ce principe. Ne transforme pas un conflit conjugal temporaire en dossier familial permanent. Voilà. Donc ne transforme pas un conflit conjugal temporaire en dossier familial permanent. Donc, que penses-tu, Bernard, de la relation du couple avec les amis?
2: Oui. Vraiment, l'amitié est une richesse. Hein? Oui. Faut pas le nier. L'avons-nous dit dans la précédente émission, d'ailleurs. L'ami fidèle est un refuge assuré. Dit Siracide, au chapitre 6, verset 14. Les amis peuvent encourager, conseiller, soutenir, corriger, partager des expériences aider dans les moments difficiles. Mais l'amitié doit respecter l'alliance conjugale. Une amitié devient dangereuse lorsqu'elle prend trop de temps, devient secrète, remplace la communication conjugale, devient une source de confidence intime, crée une dépendance affective, provoque la jalousie, donne lieu à des messages cachés, devient plus importante que le conjoint.
1: Ah oui, là c'est dangereux.
2: Frère Martin, le couple et les collègues de travail.
1: Ah oui, là aussi, il faut savoir garder la mesure. Donc le lieu professionnel est un espace légitime de relations. On ne peut pas dire le contraire. Mais le travail peut aussi devenir un terrain de vulnérabilité affective. Une relation professionnelle peut progressivement devenir dangereuse. De la collaboration à la complicité, puis aux confidences. Donc les confidences conduisent à l'intimité émotionnelle qui débouche à l'attachement, puis à l'infidélité. Donc il faut donc être vigilant lorsque l'on commence à penser. Mon collègue me comprend mieux que mon conjoint. Ça, c'est grave. Ou je peux tout lui dire. Ou encore, mon conjoint ne comprend jamais ce que je ressens. Mais elle me comprend. Attention, l'infidélité ne commence pas nécessairement dans le corps. Elle peut commencer dans le cœur. Les pensées, les confidences, les messages, les secrets, les fantasmes. Veillez et priez pour ne pas entrer en tentation. Conseille Jésus. Matthieu 26, verset 41. Donc, maintenant, un mot sur le couple et les ex-conjoints ou anciens partenaires sexuels.
2: Oui. Ah oui, cette question demande beaucoup de maturité. Un ex peut continuer à exister dans la vie de quelqu'un pour différentes raisons. Il y a eu enfants communs, il y a la responsabilité familiale, affaires professionnelles, obligations administratives, histoire commune. Il ne s'agit donc pas toujours de supprimer tout contact, mais il faut redéfinir la relation.
1: Ah oui.
2: La relation avec un ex doit être claire, limitée à ce qui est nécessaire, transparente, respectueuse, compatible avec la fidélité conjugale. Elle devient dangereuse lorsque les échanges sont secrets. Les messages sont effacés. Les souvenirs amoureux sont entretenus. Les rencontres sont cachées. Les comparaisons avec le conjoint commencent. Une intimité émotionnelle renaît. Une ancienne relation ne doit pas devenir une nouvelle menace pour l'alliance actuelle. Un exemple très simple, un cas pratique, un jeune homme qui s'est épris d'une nouvelle femme et en ce moment, il avait déjà une femme avec qui il a fait des enfants. Il n'était pas marié religieusement, ni à la mairie, tout ça. Et il a pris cette nouvelle-là, ils sont allés se marier civilement et à l'église. À peine 3 mois de vie commune, le jeune homme retourne avec la personne avec qui elle a vécu, la femme avec qui il a vécu en concubinage, avec qui il a eu 3 enfants.
1: Ah oui.
2: Oui. Et finalement, ils étaient obligés de se séparer avec la personne, la femme avec qui il a fait son mariage à l'église.
1: C'est ça.
2: C'est dommage.
1: Il n'avait pas quitté. Voilà, donc on va voir les voisins. Les voisins sont parfois très proches. Ce sont nos premiers parents, dit-on. Cette proximité peut être une richesse, parce qu'il y a l'entraide, il y a la solidarité, il y a la sécurité, la convivialité, le partage. Mais il faut aussi éviter les commérages, les comparaisons, les visites excessives. Voisin, tout le temps, non. L'ingérence, les confidences intimes, les relations ambiguës. Parce que quand tu dis tout, on voit ton mari passer, on sait tout de lui. Ou bien on voit ta femme, on sait tout d'elle.
2: Oui.
1: C'est grave. Hein? Les relations ambiguës. Oui. Le foyer doit conserver son intimité. Voilà. Donc, on va parler de la famille élargie.
2: Oui. Oui. Alors, dans le contexte africain, la famille élargie occupe une place particulièrement importante. Elle peut représenter une extraordinaire richesse. Solidarité, respect des anciens, entraide, transmission, accueil, prise en charge des difficultés. Mais elle peut également exercer une pression importante sur le couple.
1: Oui.
2: Demandes financières, décisions concernant les enfants, obligations coutumières, hébergement, sollicitations répétées, comparaison entre familles, intervention dans les décisions conjugales, le défi du couple chrétien. Il ne s'agit ni de devenir égoïste. Nous ne devons rien à personne, ni de devenir esclave. Nous devons satisfaire tout le monde. Non, il faut apprendre à pratiquer une charité ordonnée qui commence toujours par Dieu, par le conjoint et par l'enfant.
1: Oui. Puis les deux parents,
2: ainsi de suite.
1: Donc, en Afrique, hein, on a ce mal-là. Et souvent, au détriment du couple, des enfants, on devient pauvre, on ne réalise rien, et puis bon, c'est les mêmes qui viennent insulter.
2: Qu'en est-il du couple et des enfants?
1: Oui. Hein, même les enfants peuvent progressivement s'immiscer dans la relation conjugale. Un enfant ne doit pas devenir le confident d'un parent contre l'autre. L'arbitre des disputes, le messager entre les époux. Souvent, c'est l'enfant qu'on envoie. On se sert de lui pour dire, va dire à ta mère, va dire à ton père. Le protecteur de sa mère contre son père. Ou le protecteur de son père contre sa mère. Il faut t'éviter. Ton père est comme ça. Ta mère ne me comprend jamais. Donc, l'enfant doit pouvoir aimer son père et sa mère sans être obligé de choisir un camp. Donc, le couple est à la base de la famille. Donc, les enfants ne doivent pas devenir le ciment qui remplace la relation conjugale. Voilà. Bernard, aujourd'hui, on a les personnes physiques présentes, mais les autres. Oui.
2: Voilà. Alors, le couple et les réseaux sociaux, c'est très important. Vous voyez l'importance des réseaux sociaux aujourd'hui. C'est vrai. Aujourd'hui, les autres ne sont plus seulement les personnes physiquement présentes. Il y a aussi le couple et les réseaux sociaux. Ils peuvent entrer dans le foyer par ce que vous connaissez, WhatsApp, Facebook, Instagram, TikTok, Messenger, appel vidéo, groupe de discussion ou conférence. Et j'en passe. Le téléphone peut devenir une porte ouverte vers l'intimité du couple, mais il peut aussi la détruire et causer des séparations et des divorces. Il faut se poser des questions importantes. Mon conjoint connaît-il mes principales relations en ligne? Est-ce que je cache certaines conversations? Est-ce que j'efface des messages pour ne pas qu'il voie? Est-ce que je parle à quelqu'un en ligne de choses que je ne dis pas à mon conjoint? Est-ce que je donne à une autre personne l'attention affective qui devrait être donnée à mon conjoint?
1: Oui, voilà. J'ai envie de dire un mot sur les secrets, la question des secrets.
2: La question des secrets.
1: Donc, les avis divergent quant à la question des secrets dans le couple. Donc, il faut distinguer secret et jardin secret. Donc, dans un couple sain, sain, S-A-I-N, chacun peut conserver une certaine intimité personnelle. Par exemple, on n'est pas tenu de dire tout à son partenaire en ce qui concerne sa famille. Vous voyez, ou de dire tout à sa femme, toute ma relation avec ma mère. Mais certaines choses ne doivent pas être cachées lorsqu'elles affectent directement l'alliance conjugale. Donc un secret devient dangereux lorsqu'il concerne une relation affective, par exemple, des dépenses importantes. Hein, tu as un crédit de 5 millions, Bernard, ça détruit le couple. Des dettes, hein, une relation avec un ex ou une ex, une addiction, il ne faut pas cacher, une infidélité, à un moment donné, il faut dire la vérité, il faut avouer, des messages compromettants, une décision importante prise sans le conjoint. Hein, et Dieu dit, rejetez le mensonge, dites la vérité, chacun à son prochain. Ephésiens 4, verset 25. Donc, comment le couple doit gérer concrètement les autres, Bernard?
2: Voilà. Alors, les frontières saines du couple. Oui. Un couple doit avoir des frontières saines. Un couple mature apprend à dire oui. Oui à l'accueil. Oui à l'hospitalité. Oui à l'entraide. Oui au conseil. Oui à la famille. Oui à l'amitié. Oui à la solidarité. Mais aussi, non à l'ingérence. Non au secret. Non aux relations ambiguës. Non à la manipulation. Non aux comparaisons. Non aux confidences déplacées. Non à l'infidélité émotionnelle. Non à l'instrumentalisation du conjoint. On peut aider les couples à distinguer 5 cercles de relations à gérer face à l'alliance conjugale. L'époux et l'épouse. Il faut une intimité maximale. Oui. Une intimité maximale face à l'alliance conjugale. C'est-à-dire entre l'époux et l'épouse. La famille proche. Deuxième. Les enfants et les parents. Il faut une proximité importante, mais avec des limites nécessaires. La famille élargie. C'est-à-dire les frères, les sœurs, les tantes, les oncles, les beaux-parents. Il faut une relation familiale respectueuse. Il y a l'amitié et le social. C'est-à-dire les amis, les voisins, les collègues. Il faut des relations ouvertes, mais protégées. Maintenant, il y a l'extérieur. Les connaissances, les réseaux sociaux, les relations diverses. Là, il faut des limites plus fortes.
1: Ah oui.
2: Le principe est simple. Plus une personne s'approche de l'intimité du couple, plus elle doit être digne de confiance. Et plus les limites doivent être claires.
1: Oui, les limites doivent être claires. Voilà. J'ai envie de faire deux petits témoignages.
2: Oui.
1: Concernant, on n'a pas parlé du personnel de maison, les servantes et tout ça. Mais il y a un frère, c'est eux qui m'ont raconté, et permettent d'en parler. Donc, sa femme a pris une servante. Et dès que la servante est venue, le lendemain, 2 jours après, il s'est mis en colère, une fausse colère. Il dit, celle-là ne doit pas rester ici. Je ne veux pas de celle-là ici. Mais sa femme dit, mais ça fait 2 jours qu'elle est venue, tu ne la connais pas. Pourquoi tu te plais, tu veux qu'elle parte, elle n'a rien fait. Il dit, non, celle-là, je ne veux pas qu'elle reste ici. Il faut qu'elle parte. Donc la femme était obligée, puis son mari ne voulait pas de cette personne.
2: Ouais.
1: Voilà, donc elle était obligée de renvoyer la servante 2 jours après. C'est longtemps après, il a dit, pourquoi? Il dit, celle-là, il allait tomber. Lui, le mari, il allait tomber parce qu'elle le séduisait déjà. Donc, pour éviter coup, c'est vraiment la sagesse.
2: Ah oui, c'est la sagesse.
1: Il dit, c'est resté, c'est l'aide du vice. Bon, donc, quelquefois, quand on voit qu'on ne peut pas tenir, il faut déjà prendre les moyens.
2: Il faut fuir le péché.
1: Il faut fuir le
2: péché.
1: Et puis, il y a une servante aussi, il faut tenir compte aussi des personnes. Les servantes sont des enfants de Dieu.
2: Oui.
1: Donc, il y a une dame à l'école de mariage, on racontait cette histoire authentique, et une servante qui puisait, après avoir fait la cuisine, elle allait dans le WC puiser ce qu'il y a dedans pour mettre dans le plat.
2: Aïe, aïe, aïe.
1: Et sa patronne était tout le temps malade. Elle est partie en Europe, partout pour se soigner, guérissait pas. Donc, une fois, au cours d'une assemblée de prière, on a dit, il faut que tu parles avec ta servante. Donc, elle a pris la servante en aparté, la mettre en confiance et tout ça. Et finalement, elle a avoué. Elle dit, pourquoi tu fais ça? Elle dit, non, que ma patronne est très méchante. Très méchante. C'est pour cela que je me vengeais. Donc, le personnel de maison, ce sont des enfants de Dieu. Il faut les considérer comme nos enfants. Peut-être Dieu même peut nous les envoyer pour nous faire grandir, pour que nous puissions pratiquer la charité. Et si nous sommes méchants, nous récoltons. Si nous sommes bons, voilà, nous récoltons aussi le fruit de ce que nous sèmons. Donc on va reprendre, on va ouvrir le téléphone pour ceux qui veulent nous joindre pour participer à l'émission. 07 59 55 54 24 05 55 03 46 60 ou le 01 42 85 87 0 6. Donc aujourd'hui nous parlons du couple et des autres. Donc quel

0: Appels, on répond.
1: Ok.
0: Oui.
1: Le défi du couple. Alors, confection de la charte du couple face aux autres.
0: Oui.
1: Qui a accès?
0: Ça fait la deuxième charte que tu proposes, même.
1: Voilà, oui, c'est ça. Alors, qui a accès à notre couple? Chaque conjoint écrit séparément les personnes suivantes. Parents, beaux-parents, enfants, personnel de maison, frères et sœurs, amis, collègues, ex, voisins, responsables religieux, réseaux sociaux.
0: Oui, allô?
2: Paix et joie.
0: Paix et joie, frère.
2: Je suis le vieux Krabé. Qui est de passage à Ouassakara, j'y étais depuis 2002 jusqu'à 2020. Et puis je suis parti maintenant à San Pedro, à l'intérieur.
0: Oui.
2: Et je suis au quartier Soleil, cathédrale, j'appelle souvent là-bas. Mais même ici, j'appelle. Alors le sujet m'intéresse.
0: Oui. Votre question.
2: Même,
0: oui.
2: Le dimanche passé, je suis allé, le premier enfant, le quatrième enfant de mon grand frère, mais qui est décédé il y a 13 ans.
0: Oui.
2: Son fils, le 24 novembre, aura 3 ans de sacerdoce.
0: Oui.
2: Le prêtre.
0: Oui.
2: Le jeune prêtre qui a évangélisé, qui a dit la messe le dimanche Saint-Joseph. C'est la première fois que j'assiste à une messe et puis on demande, même si la personne est âgée, je reviens sur votre sujet, hein.
0: Oui.
2: Le sujet du jour, mais je vais vous dire ce qui m'a plu. Il a dit, même si la personne est âgée, qu'il a été à force de cœur, qu'il n'aura pas venu, on va le venir.
0: Oui.
2: Je lui ai dit, j'étais à force de cœur en 1961, j'ai 78 ans. Il dit, waouh, j'étais le seul parmi les vieux.
0: Oui.
2: Et quand il a dit son nom, j'ai dit le nom de mon neveu. Il dit qu'il c'est sa promotion. Le 24 décembre, ils auront 3 ans. Bon, je reviens, je suis tradé.
0: Bien, rapidement.
2: Je suis à mon fils.
0: Oui, rapidement, comme on n'a pas assez de temps.
2: Oui, non, oui. Je vais dire rapidement et puis. Trois, quatre mots.
0: D'accord.
2: Je dis, la seule chose que je dis à mon premier garçon, ta grand-sœur, elle est femme, elle a 53 ans. Toi, tu as 52 ans. Mais c'est toi qui es, pour moi, mon premier fils, c'est-à-dire le chef de famille. Mais, par le néo, ta femme est ce nouveau, elle doit parler. C'est la seule chose que je viens, c'est la deuxième fois que je viens chez lui,
0: oui.
2: Et je suis chez lui que je dis.
0: D'accord.
2: Le reste, ce n'est pas mon problème.
0: Oui. D'accord. Donc, merci bien, oui, d'avoir participé. Voilà. Donc, maintenant, on continue avec le défi.
1: Voilà.
0: Donc, on fait une liste de toutes ces personnes.
1: On fait une liste de toutes ces personnes pour chacune répondre.
0: Oui.
1: Quelle est la nature de cette relation?
0: Oui.
1: Quelle place cette personne occupe-t-elle dans ma vie? Est-ce que mon conjoint connaît cette relation?
0: Oui.
1: Y a-t-il des secrets? Cette relation renforce-t-elle ou fragilise-t-elle notre couple? Quelles limites devons-nous établir? Y a-t-il une relation à réorganiser? Puis, discuter à deux sur les personnes qui sont en relation avec le couple et la famille.
0: Oui.
1: Voilà. Troisièmement, le couple peut prendre les engagements suivants et rédiger sa charte face aux autres. 1. Nous honorerons nos parents sans leur permettre de diriger notre mariage.
0: Je pense que c'est très important pour le couple, les fiancés surtout.
1: Voilà,
0: oui.
1: Très important. Deuxièmement, nous respecterons nos familles respectives sans opposer l'une à l'autre. Troisièmement, nous ne raconterons pas inutile.

0: seulement nos conflits conjugaux à notre entourage. Quatrièmement, nous éviterons les relations ambiguës avec des personnes extérieures au couple. Cinquièmement, nous serons transparents concernant les relations susceptibles d'affecter notre mariage.
1: Oui.
0: Sixièmement, nous protégerons notre intimité conjugale. Septièmement, nous apprendrons à dire non avec amour. Huitièmement, nous ne laisserons personne devenir le troisième membre de notre couple. Neuvièmement, nous demanderons conseil lorsque cela est nécessaire. Mais nous prendrons ensemble les décisions qui concernent notre foyer. Dixièmement, nous chercherons d'abord Dieu et nous construirons notre unité dans le Christ.
1: Voilà, c'est un exemple que tu donnes. Mais oui, chaque couple peut faire sa propre charte.
0: Voilà.
1: Voilà, passer en revue cette liste et puis discuter et puis voir comment établir et puis respecter cette charte, la mettre en pratique. Voilà, donc Bernard, je vais continuer à te demander, tu as prié pour le couple?
0: Oui.
1: En attendant, si quelqu'un appelle, bon, on arrête pour répondre.
0: Voilà.
1: Oui.
0: Alors, Seigneur Jésus, apprends-nous à aimer nos familles sans leur permettre de prendre ta place, ni la place de notre conjoint. Donne-nous la sagesse d'honorer nos parents, d'accueillir nos amis, de respecter nos collègues et de servir notre prochain, tout en protégeant l'alliance que tu as établie entre nous. Apprends-nous à poser des limites sans blesser, à dire non sans rejeter, à accueillir sans nous laisser envahir et à pardonner sans exposer inutilement notre intimité. Garde notre couple de toute relation ambiguë, de toute infidélité, de toute manipulation et de toute influence qui pourrait nous diviser. Fais de notre foyer une maison ouverte et accueillante, mais aussi un sanctuaire où règne la fidélité, la vérité, la confiance et l'amour. Sans oublier l'humilité. Que personne ne vienne prendre la place que tu as donnée à notre conjoint dans notre alliance. Amen.
1: Amen. Je ne sais pas si tu as un petit témoignage à ajouter concernant les relations. Moi, je mets quelque chose qui me vient en tête.
0: Oui,
1: un frère avec qui j'ai fait une retraite une semaine, et petit à petit, il s'est ouvert, il a partagé. Donc, il avait 10 ans. 10 ans, et son papa a reçu sa petite tante à la maison, un membre de la famille. Et le père voulait être généreux. C'était le seul de la famille qui a réussi. Et il voulait prendre soin des autres membres de la famille. Donc, il a accueilli sa tante, la tante de la sœur, sa sœur, qui est la tante de son fils. Et son fils venait de faire sa première communion à 10 ans. Et c'est cette petite tante-là qui a initié sexuellement voilà, ce frère que j'écoutais à 10 ans, juste après sa première communion. Donc, elle lui a transmis l'esprit d'inceste. Et toute sa vie a été gâchée. Même sa femme est venue avec sa fille, qui n'est pas son propre enfant, il a voulu coucher avec elle, c'est lui qui me racontait. Et il a commis des cas d'inceste. Tout ce qui bouge sexuellement, voilà, est-il là-dessus. Mais il y a eu une origine, et à cette retraite, le Seigneur lui a fait la grâce de lui révéler pourquoi il est comme ça. Et il m'a dit, ça a commencé là. Et juste après ça, la masturbation et tout ça, sa vie a été dévoyée. Donc souvent, on veut être généreux, on veut être débonnaire, on veut tout accueillir, sans discernement. Et puis, voilà, on se plante une balle dans les pieds. Et cet enfant, c'est maintenant qu'il ressouvre, ce qu'il se retrouve. Mais sa vie a été bouleversée totalement. Et toute la famille en a pris les pots cassés. C'est vraiment triste.
0: C'est vraiment triste.
1: Oui. Donc le couple chrétien n'est pas appelé à vivre coupé du monde. Donc il est appelé à aimer le monde sans appartenir à ses logiques. Donc la famille, les parents, les beaux-parents, les amis, les collègues et les voisins sont des dons lorsqu'ils sont intégrés dans un ordre juste. Le problème n'est donc pas comment nous éloigner des autres, mais comment aimer les autres sans perdre notre unité conjugale. Donc le couple mature comprend que l'amour conjugal nécessite à la fois ouverture et protection, accueil et limite, comme tu l'as dit, générosité et discernement. Donc la parole de Genèse demeure le fondement. L'homme quittera son père et sa mère, il s'attachera à sa femme et les deux deviendront une seule chair. Et Saint Paul rappelle, par-dessus tout cela, ayez l'amour, qui est le lien de la perfection. Colossiens 3, verset 14. Donc on va demander à notre compagnon spirituel de nous accompagner, de protéger le couple, de les aider à vivre un mariage fort et heureux et d'être des instruments de Dieu.
0: Voilà. Seigneur, fais de moi un instrument de ta paix.
1: Là où est la haine, que je mette l'amour.
0: Là où est l'offense, que je mette le pardon.
1: Là où est la discorde, que je mette l'union.
0: Là où est l'erreur, que je mette la vérité.
1: Là où est le doute, que je mette la foi.
0: Là où est le désespoir, que je mette l'espérance.
1: Là où sont les ténèbres, que je mette la lumière.
0: Là où est la tristesse, que je mette la joie.
1: Ô Seigneur, que je ne cherche pas tant à être consolé qu'à consoler.
0: À être compris qu'à comprendre.
1: À être aimé qu'à aimer.
0: Car c'est en se donnant qu'on reçoit.
1: C'est en s'oubliant qu'on se retrouve.
0: C'est en pardonnant qu'on est pardonné.
1: C'est en mourant qu'on ressuscite
0: à la vie éternelle. Amen.
1: Donc la semaine prochaine, nous reviendrons sur ce thème, sur la partie 2 qui sera plus biblique. Hein, le Christ modèle de relation aux autres. Merci à toi Bernard.
0: Merci frère Martin Soulet.
1: À tous ceux qui nous ont suivis, que Dieu vous bénisse.
0: À tous les auditrices, à toutes les auditrices et à tous les auditeurs de la RNC.
1: Oui. Allez, merci bien et à jeudi prochain.

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1: 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Il est 11h.
2: Un autre bref tour de l'actualité sur les ondes de la voix de l'évangile, fit les auditeurs, cette fois avec Solange Ablon. Bonjour Solange.
3: Bonjour Annie. Mesdames et messieurs, bonjour et bienvenue dans ce flash d'information. Le nouveau pays national catholique pour l'année pastorale 2026-2027 a été officiellement présenté ce jeudi 27 août 2026 au siège de la conférence des évêques catholiques de Côte d'Ivoire à Abidjan, Cocody, Riviera 3. Le nouveau pays national catholique sera disponible dans tous les diocèses de Côte d'Ivoire à compter du mardi 1er septembre 2026. Il est vendu à 5000 francs CFA le morceau, exclusivement dans les paroisses et les institutions catholiques. Le père Désiré Messou, prêtre du diocèse de Grand Bassam en mission au Canada, était récemment dans son pays natal. Il est venu dire toute sa gratitude à Dieu qui l'a choisi comme prêtre, mais aussi à toutes ces personnes qui l'ont accompagné durant sa marche vocationnelle et ses 10 années de sacerdoce. La messe d'action de grâce a eu pour cadre la paroisse Saint-Joseph Artisan de Kumasi Nord-Est. Invité à prononcer l'homélie en cette heureuse circonstance, le père Sylvain Boko a mis de promotion a mis en exergue les qualités du prêtre jubilaire avant de lui souhaiter un futur ministère sacerdotal. Et puis ouvert lundi dernier, le 10e conseil national de la GIEC Côte d'Ivoire réunifié se poursuit au centre diocésain de Boaké. Il se déroule autour du thème GIEC Côte d'Ivoire après 20 années de réunification, bilan acquis et perspectives. Lors de cette importante rencontre, les participants feront le bilan de leur marche commune et entendront le rapport des différents bureaux diocésains et du bureau national de la Biennale 2024-2025. Ce 10e conseil national de la GIEC réunifié sera également marqué par le renouvellement des instances dirigeantes du mouvement. Ces assises se referment dimanche 30 août prochain par une messe d'action de grâce en l'église cathédrale Sainte-Thérèse de l'Enfant Jésus de Boaké. Enfin, à l'étranger, de violentes inondations ont frappé hier mercredi 26 août la zone frontalière entre le Népal et le Tibet après l'effondrement d'un glacier dans l'Himalaya. Selon le bilan officiel provisoire, au moins 165 personnes sont mortes au Népal et 3 au Tibet. Près de 1500 personnes sont toujours portées disparues, dont environ 800 étrangers. Les recherches se poursuivent et le bilan pourrait encore s'alourdir. L'église catholique locale, qui compte environ 9400 fidèles dans le pays, indique qu'une vingtaine de familles catholiques se trouvent dans la zone sinistrée.
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2: Au nom du Père et du Fils et du Saint-Esprit, Amen. Frères et sœurs bien-aimés, comment rendrai-je au Seigneur tout le bien qu'il m'a fait? Je lèverai la coupe du salut en invoquant le nom du Seigneur, dira le psalmiste. Oui, il a plu au Seigneur qu'aujourd'hui, frères et sœurs bien-aimés, nous puissions échanger sur l'action de grâce. L'action de grâce, je ne vais pas l'aborder en la définissant. En donnant une définition de l'action de grâce, je voudrais simplement, frères et sœurs bien-aimés, que nous puissions méditer Luc chapitre 17 à partir du verset 11. Alléluia. Verset 11 jusqu'à verset 19. Voilà. Jésus, marchant vers Jérusalem, traversant la région située entre la Samarie et la Galilée. Comme il entrait dans un village, 10 lépreux vinrent à sa rencontre. Ils s'arrêtèrent à distance et lui crièrent, « Jésus, maître, prends pitié de nous !» À cette vue, Jésus leur dit, allez vous montrer au prêtre. En cours de route, ils furent purifiés. L'un d'eux, voyant qu'il était guéri, revint sur ses pas en glorifiant Dieu à pleine voix. Il se jeta face contre terre aux pieds de Jésus en lui rendant grâce. Or, c'était un Samaritain. Alors, Jésus prit la parole en disant, « Tous les 10 n'ont-ils pas été purifiés? Les 9 autres, où sont-ils? Il ne s'est trouvé parmi eux que cet étranger pour revenir sur ses pas et rendre gloire à Dieu. » Jésus lui dit, « Relève-toi et va. » Ta foi t'a sauvé. Acclamons la parole de Dieu. Louange à toi, Seigneur Jésus. Et bien, frères et sœurs bien-aimés, vous qui expérimentez la gloire et l'amour de Dieu, vous qui connaissez Jésus, qui chaque matin vous ouvrez à la dimension de sa gloire, eh bien, ce matin, je voudrais avec vous partager sur ce thème de l'action de grâce en nous axant spécialement sur, en focalisant ce passage des Saintes Écritures. Ce lépreux qui, parmi les 10 qui ont été guéris, revint à Jésus et lui dit merci, se prosternant devant lui. Il lui dit, béni sois-tu, gloire à Dieu pour la merveille que Dieu a accomplie dans ma vie. Eh bien, Jésus le comparait ou le compara à tout cela, ces 9 autres qui ne sont pas venus, dire merci, rendre grâce. De ce verset, je tire que l'action de grâce est importante dans la vie du chrétien. L'action de grâce est capitale dans la vie des chrétiens, frères et sœurs bien-aimés. Eh bien, Comment rendre grâce au Seigneur? Comment lui dire merci après tant de merveilles accomplies? Dans nos vies, vous savez, je donne cet enseignement dans la perspective ou dans la logique de la prière que nous avons faite ici pour les élèves qui allaient aux différents examens. Ils ont été, ils ont réussi, mais avez-vous dit merci au Seigneur? Lui avez-vous rendu grâce? Est-ce que vous lui avez rendu grâce? Avez-vous chanté le gré de Dieu? Comment avez-vous rendu grâce au Seigneur? Bien-aimés frères et sœurs, je bénis le Seigneur pour ce canal de la RNC qui vous permet d'expérimenter la puissance de Dieu chaque jour. Mais l'avez-vous soutenu? Vous avez même oublié que c'est grâce à la RNC que vous avez prié pour vos enfants. Que vous avez ouvert vos enfants à la grâce de Dieu. Vous avez oublié peut-être, ou peut-être que vous ne l'avez pas oublié, mais le Seigneur nous invite aujourd'hui à rentrer dans l'action de grâce. Pour ceux qui ont dit merci et pour ceux qui n'ont pas encore dit merci, rentrons dans l'action de grâce. Action de grâce pour les bienfaits que le Seigneur a accomplis dans nos vies. Alors cet enseignement est aussi pour tous ceux-là qui, d'une manière ou d'une autre, ont expérimenté ou expérimentent la bonté de Dieu dans leur vie. Répète.

Bien, pourquoi il choisit ce verset? Il choisit ce verset pour deux raisons. La première, c'est pour activer, pour motiver votre façon de rendre grâce à Dieu. Notre façon de rendre grâce à Dieu. Quand Dieu fait grâce, il faut lui rendre grâce. Et c'est cela que nous voyons dans la vie de ce lépreux guéri, de ce ex-lépreux. Quand tu as été guéri de ta maladie, on dira, tu es sorti de la maladie. Quand tu as réussi à tes examens, on dira que tu es bachelier. On dira que tu as réussi. On dira que tu as commencé un nouveau, une nouvelle étape de ta vie. Oui, il est venu, il a rendu grâce. J'avais voulu que nous contemplions ce monsieur, ce lépreux, qui est éloigné de la société, mais que Jésus a réinséré dans la société. Toi, que les gens appelaient le maudit, la maudite. Aujourd'hui, tu es béni par le Seigneur. Dis-lui merci, frère. Dis-lui merci, ma sœur. La deuxième perspective que j'ai voulu faire ressortir de ce passage, eh bien, frères et sœurs, c'est sur le discours de Jésus. Il leur dit premièrement, allez vous monter au prêtre, on dit, soyez guéris. Alors, ça veut dire que dans le fait de dire, allez vous monter au prêtre, il y a une puissance de guérison. Eh bien, ils ont commencé à marcher et c'est en cours de route qu'ils se sont sentis que, mais alors, nous sommes guéris. Et cela revient à Jésus. Alors Jésus dit, où sont-ils les 9 autres? Ne sont-ils pas guéris? Et je dis, n'as-tu pas réussi, toi aussi? Mais ce qui va totalement bouleverser ma façon de voir dans ce texte, sorry, eh bien, c'est qu'il lui dit, Jésus lui dit, relève-toi et va, ta foi t'a sauvé. L'action de grâce, c'est purement un acte de foi. Et de la guérison physique, qui est le salut du corps, Jésus est passé à la guérison de l'âme. L'action de grâce est source de libération de l'âme et source de salut. Il dit, ta foi t'a sauvé. Alors, ce que vous devez comprendre, frères et sœurs bien-aimés, c'est que des choses sont passées dans votre vie. Dieu a agi dans votre vie. Mais quand vous revenez à lui pour lui dire merci, pour lui rendre grâce, vous rentrez dans une autre dimension qui est la dimension salvifique, la dimension du salut. Et bien, ce n'est plus seulement votre corps qui est sauvé, ce n'est plus seulement votre chair, votre maladie, ce que vous voulez faire dans la vie qui est résolu, mais c'est Dieu qui siège dans votre vie. L'action de grâce fait siéger Dieu dans notre vie. Maintenant, comment rendre grâce au Seigneur? Alors, tu peux rendre grâce au Seigneur par la prière. Alors, tu te trouves un temps de prière pour louer le Seigneur, pour lui dire merci. Alors, ce temps de prière peut être, ou généralement, est couronné par l'action de grâce. C'est comme cette personne avec qui j'ai prié la dernière fois, qui m'appelle et me dit, mon père, la parole de connaissance que tu as donnée me concerne et je veux rendre grâce à Dieu. Et la personne m'envoie un peu d'argent, dit, je veux soutenir ton ministère. Alléluia. On rend grâce à Dieu en demandant une messe. Il y a des messes qu'on célèbre à la RNC. Soutenir la radio, tu peux demander une nouvelle de messe, une trentaine de messes pour rendre grâce à Dieu. Moi, je sais ce qu'il y a dans l'action de grâce et je t'invite à le faire. Rends grâce au Seigneur pour sa bonté. Rends grâce au Seigneur pour sa merveille. Rends grâce au Seigneur pour ce qu'il a fait dans ta vie. Je suis en train de le dire en même temps qu'en prophétie parce que ceux qui rendent grâce au Seigneur expérimentent sa puissance et sa louange, expérimentent son amour, expérimentent sa tendresse. Alors je t'invite, mon frère, je t'invite, ma soeur, à rendre grâce à Dieu. Ça, c'est une façon de rendre grâce à Dieu. Une autre façon de rendre grâce à Dieu, c'est de dire, maintenant, ce mois-ci, je vais
soutenir la radio, la RNC d'une manière ou d'une autre. Je parle de la radio parce que je suis en train, cette émission va passer sur la radio. 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Le téléphone, ce n'est pas gratuit. Alors, soutenez l'œuvre de Dieu en rendant grâce au Seigneur. Le Seigneur dit, dans l'action de grâce, tu ouvres une autre porte, la porte du salut. La porte de la révélation de Dieu à toi. Jésus s'est révélé à cet homme, à ce lépreux, comme étant le salut de son âme, comme étant son salut. Alléluia, bien-aimé de Dieu. Ce temps de grâce que nous voulons vivre aujourd'hui, je vais prier avec vous pendant quelques 5 minutes avant qu'on le finisse. Je vais rendre grâce à Dieu pour ta vie. Parce qu'il y a des gens qui sont en train de vivre des choses parce qu'ils ne savent pas rendre grâce. Ils sont dans la dèche. Ils continuent à être dans la dèche, dans des problèmes jusqu'aujourd'hui. Savoir rendre grâce à Dieu, eh bien, c'est ouvrir son cœur. C'est une autre dimension de l'action de grâce. Je te sers, je veux te servir. Tu es béni. Toi qui avais des problèmes, tu es béni. Et maintenant, après la bénédiction, tu vas ton chemin. Non! Tu peux dire, maintenant, je veux servir le Seigneur. Je veux servir l'œuvre de Dieu. Comme ces protestants qui m'ont un jour appelé et dit, mon père, moi je ne suis pas catholique, hein, mais je veux te soutenir dans ta mission. Je veux te soutenir dans tout ce que tu fais. Voilà, c'est cela qu'on appelle le soutien. Comme toutes ces personnes-là qui nous soutiennent et qui soutiennent l'œuvre de Dieu à la RNC, je t'invite à participer à ça. 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C'est important pour soutenir la radio, pour soutenir l'homme de Dieu. Oui, c'est comme ça que ça se fait. L'action de grâce nous ouvre les portes du salut. Mais l'action de grâce provoque en nous une nouvelle étape. C'est l'étape de la consécration à Dieu. Les gens vont te voir, ils vont croire que tu fais du bibli. Non, tu ne fais pas de bibli, c'est la puissance de Dieu qui est dans ta vie. Parce que tu sais rendre grâce à Dieu. Ce matin, je veux que tu rentres. Tu dis, Seigneur, je te dis merci. Dis merci au Seigneur pour le don de la vie. Dis merci au Seigneur pour sa tendresse. Dis merci au Seigneur pour sa puissance dans ta vie. Dis-lui merci pour ce qu'il fait, ce qu'il a fait, ce qu'il fera dans ta vie. Que son amour te visite maintenant. Que sa tendresse se manifeste dans ton être. Cet enseignement est sous forme d'exhortation et en même temps sous forme d'enseignement. Je vous invite à coopérer à la grâce. La grâce qui nous invite à dire merci. Dis merci ce matin. Merci Seigneur. Je vous dis merci avec toi.

Seigneur, je te dis merci. Merci pour la vie de celui qui me suit maintenant. Merci pour ma propre vie. Parce que Seigneur, tu m'as béni dans plusieurs domaines. Je te dis merci pour les merveilles que tu as accomplies dans la vie de cette personne et pour les dons de grâce que tu lui as fait. Merci pour le don de la vie, le don du succès, succès à l'examen, succès à son examen. Béni sois-tu, Seigneur Jésus. J'utilise tes mots avec toi, mon frère, pour dire merci à Dieu. Reçois la louange et l'honneur, reçois la gloire, reçois la louange ce matin, Seigneur. Ce sacrifice de louange, béni sois-tu, Seigneur.

0: Oh, chantez le nom du Seigneur, glorifiez son nom, je te bénis Seigneur. Tu m'as donné la vie, tu as changé mon histoire, tu as changé ma destinée, tu m'as rempli de vie et de bénédiction. Merci ce matin. Je te rends grâce pour la vie de cette personne-là que tu es en train de sauver ce matin. Sauver des puissants des ténèbres. Je vois une personne qui me suit, qui est en train d'expérimenter l'assaut de mari de nuit. Un mari de nuit impoli qui couche avec cette personne dans la nuit. Dans la nuit, c'est un esprit mauvais, l'esprit de sirène qui couche avec cette personne dans la nuit. Le Seigneur te libère maintenant en ce temps d'action de grâce. Sa puissance te visite. Je rends grâce au Seigneur pour cette personne-là qui nous suit maintenant. Tu as la main gauche paralysée, mais la puissance de Jésus te visite et te libère maintenant. Tu es libéré, tu es guéri maintenant parce que tu rends grâce au Seigneur. Recevez le don de la grâce. Béni sois-tu, Seigneur Jésus, pour ton amour, pour ta gloire, pour ton amour infini, pour ta gloire indicible, pour cette personne-là qui a des migraines. Souvent, tu sens qu'il y a un tour au milieu de ta tête. Tu as des migraines. Pas possible, le Seigneur te libère, te guérit maintenant. Béni soit le nom du Seigneur pour son amour infini, pour sa gloire infinie, pour sa miséricorde. Je te dis merci, Seigneur, tu es bon, tu es merveilleux. J'invite mon frère à dire merci avec moi. Dis merci, Jésus. Dis merci, Jésus. Dis merci, Alpha et Omega. Dis merci, commencement et fin de toutes choses. Dis-lui merci ce matin. Dis-lui merci en ce milieu de jour. Dis-lui merci en ce soir. Dis-lui merci pour son amour, un amour infini. Béni sois-tu, Seigneur. Gloire et louange à toi. Tu es merveilleux, tu es glorieux. Tu es le Dieu indicible, celui qui nous remplit de vie et d'amour. Béni soit ton Saint-Nom maintenant. Je vois cette personne. Tu as un problème avec ta vessie. Tu as le problème de rétention d'urine. Si bien que l'urine sort de toi. Cette personne me suit maintenant et la puissance de Jésus te visite. La puissance de Jésus te guérit totalement. Tu es libéré à jamais. Rends grâce au Seigneur. Je t'invite, ceux-là qui ont été touchés, ceux qui sont touchés, ceux qui seront touchés, à rendre grâce à Jésus pour leur vie. Béni sois-tu, Seigneur Jésus. Amen. Alléluia. Le Seigneur soit avec vous. Et que Dieu Tout-Puissant vous bénisse, le Père, le Fils et le Saint-Esprit. Amen. Alléluia. Je vous dis paix et joie. Je vous dis paix et tendresse du Christ. Que la gloire de Jésus vous accompagne.
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0: Allô, bonjour.
1: Bonjour, bonjour, salut.
0: Oui, quel est votre nom?
1: Allô?
0: Oui, allô.
1: Allô? Oui, ma soeur, bonjour, ma soeur.
0: Bonjour, quel est votre nom? D'accord. Alors, aujourd'hui, on parle des communes de la Côte d'Ivoire. La Côte d'Ivoire compte combien de communes?
1: La Côte d'Ivoire compte combien de communes?
0: De communes.
1: De communes?
0: Oui. Vous n'avez pas la bonne réponse.
1: Non, non.

0: Allô?
1: Allô?
0: Oui, allô? Allô, bonjour?
1: Allô?
0: Oui.
1: Bonjour, madame.
0: Maman Lobonia, attends.

0: recette. Allô, bonjour.
1: Bonjour, madame.
0: Quel est votre nom?
1: Monsieur Yohan.
0: D'accord, monsieur Yohan. Alors, l'Assomption. L'Assomption, est-ce une fête ou une solennité?
1: L'Assomption?
0: Oui.
1: C'est l'Assomption.
0: Comment?
1: L'Assomption.
0: J'ai pas compris.
1: Je dis c'est l'Assomption.
0: On ne vous perçoit pas bien, monsieur Yohan. La question c'est est-ce que l'Assomption est une fête ou une solennité?

0: Allô, oui. Bonjour, Yoann.
1: Bonjour, quel est votre nom?
0: Yoann.
1: Yo, Yoann, je ne vous entendais pas bien et vous êtes parti. Alors, on va vous poser cette nouvelle question. C'est quoi une solennité?
0: C'est la fête.
1: Comment?
0: La fête.
1: La solennité, c'est la fête. Non, c'est pas l'explication.

0: Allô, bonjour.
1: Bonjour, madame.
0: Quel est votre nom?
1: Monsieur Abier, madame.
0: Monsieur Abier, comment est-ce que vous allez?
1: Oui, ça va bien. Bien chez vous.
0: Ça va très bien, monsieur Abier. Monsieur Abier, on veut savoir combien de communes il existe en Côte d'Ivoire.
1: Combien de communes il existe en Côte d'Ivoire?
0: Je vous fais trois propositions de réponse. 150, 190, 197.
1: Bon, 197.
0: Vous avez la bonne réponse, monsieur Abiy Emmanuel. Bravo!
1: Ah, enfin.
0: La Côte d'Ivoire compte exactement 197 communes. Merci pour l'appel. Vous faites partie des gagnants du jour. Merci, monsieur Emmanuel Abiy.
1: Merci à vous aussi.
0: Merci.

0: Allô.
1: Bonjour ma fille, bon. Le vieux Kragbe.
0: Le vieux Kragbe, comment est-ce que vous allez?
1: Ava Sakera.
0: Oui.
1: Et vous?
0: Ça
1: le
0: va,
1: studio,
0: ça va très bien. Très bien, monsieur
1: Kragbe. Bonjour Krabbe. Aux techniciens aussi.
0: Mm-hmm. Il vous salue, il vous dit bonjour également.
1: En Néo, on dit que également. Ah. Le journaliste comme vous, on dit. C'est vous qui donnez la nouvelle.
0: D'accord. Merci beaucoup, monsieur Kragbe. Alors, on veut savoir quelles sont les différentes étapes avant d'être ordonné prêtre.
1: Waouh. Avant d'être, d'être ordonné prêtre,
0: oui.
1: D'abord, si quelqu'un s'emmène, après ton certificat, on t'emmène dans le petit séminaire.
0: Mm-hmm.
1: Petit séminaire, tu vas après ton bac, tu vas au grand séminaire.
0: Mm-hmm.
1: Le grand séminaire, tu poursuis et tu deviens diacre.
0: Mm-hmm.
1: Après diacre, maintenant, quand tu vas sortir après ton doctorat de ta thèse,
0: mm-hmm.
1: un évêque.
0: Comment?
1: De ta région, t'ordonne.
0: D'accord. Alors, le vieux Kragbe, vous avez donné beaucoup de choses, mais il y a quand même du vrai dans ce que vous avez dit. Vous avez parlé du petit séminaire, vous avez parlé du grand séminaire, n'est-ce pas? Vous avez parlé aussi de la formation théologique, vous avez parlé de l'ordination diaconale. Je crois qu'on va vous accorder le point, papa Kragbe.
1: Trois victoires la semaine dernière, peut-être deux. Mais je vous ai dit que je serai à la veillée demain vendredi.
0: D'accord.
1: Donc, je ne serai pas à l'écoute.
0: D'accord.
1: Bon, j'ai déjà trois victoires.
0: Oui.
1: Que je ne suis rien, c'est le Seigneur qui m'élève.
0: Amen.
1: Et surtout vous êtes mon ange.
0: Merci, papa Kragbe. Belle journée.
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0: ¡Aló!
1: ¡Aló, la madre mía! ¿Cómo se me está hinchado o no? ¿Sabes qué? Le viene a participar y te ayudarte.
0: D'accord. Alors, Papa Kragwe, on va vous poser la question suivante. C'est quoi une solennité?
1: Une
0: solennité.
1: Solennité.
0: Mm-hmm.
1: Non. Il faut dire la vérité.
0: D'accord, Papa Kragwe. On suppose que vous n'avez pas la bonne réponse. Merci quand même pour l'appel.

0: J'attends une question parce que je veux forcément ma quatrième victoire et puis j'arrête.
1: Papa, Papa Krabbe, combien d'années liturgiques il existe au niveau de l'Église catholique? Il existe combien d'années liturgiques au niveau de l'Église catholique?
0: 5 années liturgiques.
1: Papa Krabbe, vous avez tapé poteau. Hein?
0: Hein?
1: C'est un gros poteau.
0: Un gros poteau,
1: Papa Krabbe. Bon, il y a 3 années liturgiques, Papa Krabbe.
0: Ouais.
1: L'année A, l'année B et l'année C. Merci d'avoir participé.
0: Je vais pas poursuivre. La semaine prochaine,
1: oui.
0: je vais poursuivre.
1: D'accord. Merci beaucoup, Papa Krabbe. Belle journée. Auditeurs et auditrices de La Voix de l'Évangile, c'est ici que se referme le quiz sur les ondes de la RNC.
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0: quelques instants, nous rendons les honneurs à notre Mère du Ciel, la très sainte Vierge Marie, à travers l'Angélus.
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2: Il est 12h.
3: L'ange du Seigneur apporta l'annonce à Marie.
4: Et elle conçut du Saint-Esprit.
5: Je vous salue, Marie, pleine de grâce, le Seigneur est avec vous. Vous êtes bénie entre toutes les femmes, et Jésus, le fruit de vos entrailles, est béni.
6: Sainte Marie, Mère de Dieu, priez pour nous, pauvres pécheurs, maintenant et à l'heure de notre mort. Amen.
3: Voici la servante du Seigneur.
4: Qu'il me soit fait selon votre parole.
5: Je vous salue, Marie, pleine de grâce, le Seigneur est avec vous. Vous êtes bénie entre toutes les femmes, et Jésus, le fruit de vos entrailles, est béni.
6: Sainte Marie, Mère de Dieu, priez pour nous, pauvres pécheurs, maintenant et à l'heure de notre mort. Amen.
3: Et le Verbe s'est fait chair,
4: et il a habité parmi nous.
5: Je vous salue, Marie, pleine de grâce, le Seigneur est avec vous. Vous êtes bénie entre toutes les femmes, et Jésus, le fruit de vos entrailles, est béni.
6: Sainte Marie, Mère de Dieu, priez pour nous, pauvres pécheurs, maintenant et à l'heure de notre mort. Amen.
3: Priez pour nous, Sainte Mère de Dieu,
4: afin que nous soyons rendus dignes des promesses du Christ.
3: Daigne, Seigneur, répandre ta grâce dans nos âmes, afin qu'ayant connu par le message de l'ange l'incarnation du Christ, ton Fils, nous arrivions par sa passion et par sa croix à la gloire de sa résurrection. Par le Christ, notre Seigneur.

Auditeurs et auditrices de la Radio Nationale Catholique, c'est ici que se referme ce temps d'antenne que j'ai eu l'honneur de partager avec vous sur les ondes de la Voix de l'Évangile. Merci de nous avoir suivis. Nos programmes se poursuivent et la suite pour ce qui est du programme vous sera proposée par Marina Kwaku Lassisi, qui est déjà ici au sein du studio Saint-Jean-Paul II et qui sera avec vous jusqu'à 18h45. Merci à notre technicien Marc Adaillé qui a assuré la mise en onde de ce temps d'antenne. Bonne suite de programme sur la voie de l'Évangile.

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1: août, Sainte Monique. Monique naît dans une famille chrétienne. Elle est mariée très jeune à un homme nommé Patrice, païen, riche, âgé, violent et adultère. Patrice, grâce à la patience et à la douceur de sa femme, se convertit un an avant sa mort. Devenue veuve en 371, Monique se consacre à ses trois enfants, une fille et deux garçons dont Augustin qui lui cause bien du souci. Très brillant, il vit avec une concubine et adhère à la secte des Manichéens. En 383, Augustin s'enfuit en Italie pour échapper à sa mère. Elle parvient à le rejoindre à Carthage, mais il l'abandonne et prend le bateau alors qu'elle s'est endormie dans l'église où elle a passé la nuit en prière. Un évêque la rassure. Courage, il est impossible que le fils de tant de larmes périsse. Durant près de 20 ans, Monique prie son relâche pour lui. « Tes mains, ô mon Dieu, ne lâchez pas mon âme, et ma mère, par ses larmes, t'offrait jour et nuit un sacrifice en ma faveur. » Apprenant qu'il se trouve à Milan, elle affronte les dangers du voyage pour le rejoindre. À son arrivée, quelle joie, elle le retrouve chrétien, converti par l'évêque Saint-Ambroise. Augustin raconte leur retrouvaille. Nous lui racontons en quelle manière tout s'est passé. Elle tressaille de bonheur, elle triomphe. Et elle vous bénissait. Ô vous qui êtes puissant à exaucer au-delà de nos demandes, au-delà de nos pensées, car vous lui aviez bien plus accordé en moi que nous avait demandé ses gémissements et ses larmes. En 387, Augustin est baptisé par Ambroise en présence de Monique. Monique lui demande de retourner en Afrique avec elle. Alors qu'il se trouve à Ostie pour embarquer, ils vivent une intense expérience mystique. Tous ses vœux ayant été comblés sur terre, Monique n'est plus attachée à la vie. Elle tombe malade et meurt quelques jours plus tard dans les bras de son fils à 56 ans, parfaitement heureuse. Monique, nous te prions pour nos enfants. Inspire-nous de prier pour eux en toutes circonstances. Nous te prions pour les mères de famille. Donne-leur la joie, la confiance en Dieu et l'espérance.
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11h13 sur les ondes de la Radio Nationale Catholique de Côte d'Ivoire. Nous prenons le relais après Annie Zéga pour vous accompagner dans ce programme de la Radio Nationale Catholique de Côte d'Ivoire au travers de ce temps d'antenne piloté à la technique par Marc Adaye. À ce micro, je suis Marina Kwakulasisi et pour démarrer pleinement ce temps d'antenne, je vous propose de la musique et puis à la suite, sachez que à 12h30, nous aurons la célébration eucharistique, le sommet de toute prière.

très belle chanson en l'honneur de la Vierge Marie, celle qui continue de nous soutenir. Elle continue de nous d'intercéder, je dirais, pour nous quand nous la sollicitons, bien sûr. Et aussi, chers amis auditeurs, je vous le disais tout à l'heure, nous aurons la célébration eucharistique à 12h30. Il faut une bonne disposition pour vivre ce que nous appelons le centre et le sommet de toute la vie chrétienne, de toute prière, la messe. C'est pour tout à l'heure et je vous invite à vous disposer pleinement pour recevoir les grâces et les bénédictions qui en découleront.

Eh bien, chers amis auditeurs, nous vous invitons à présent à vivre la célébration eucharistique depuis le studio Saint-Jean-Paul II de la Voix de l'Évangile. Cette messe sera présidée par le Père Jean Cras, directeur général de la dite radio. Bonne célébration eucharistique à tous et à chacun.

0: Au nom du Père, du Fils et du Saint-Esprit.
1: Amen.
0: La grâce de Jésus le Christ, notre Seigneur, l'amour de Dieu le Père et la communion de l'Esprit Saint soit toujours avec vous.
1: Et avec votre esprit.
0: Frères et sœurs en Christ, auditeurs et auditrices de la Radio Nationale Catholique, nous voici comme à l'accoutumée, réunis pour notre célébration hebdomadaire. Nous voulons donc à travers cette messe, cette Eucharistie, rendre grâce à Dieu pour tous ses bienfaits. Lui qui nous donne, qui donne aux agents, qui donne à cette radio de poursuivre sa mission d'évangélisation et aussi qui dispose pour cette radio des auditeurs et auditrices qui aiment leur radio, fidèles à leur radio et qui soutiennent cette mission. Nous rendons grâce à Dieu pour cette grâce, pour cette merveille. Et nous profitons toujours de l'occasion pour confier au Seigneur les agents, tous les communicateurs catholiques, les auditeurs et auditrices en présentant au Seigneur leurs intentions respectives. Et en célébrant cette Eucharistie, le Seigneur nous donne, ou du moins l'Église nous donne, de faire mémoire d'une grande sainte, Sainte Monique, mère d'un grand saint, Saint Augustin. Oui, nous voulons aujourd'hui rendre hommage à cette dame. Oui, nous voulons donc lui rendre les honneurs qu'elle mérite, les honneurs appropriés. Celle-là qui a fait montre de patience en tout, patience dans sa vie matrimoniale malgré tous les écueils qu'elle a connus, patience aussi à l'égard de son fils. Oui, pour qui elle a prié pendant tant d'années avec persévérance et qui, au bout du compte, a obtenu gain de cause avec la conversion de Saint Augustin. Nous voulons donc, en la saluant, nous confier à elle qu'elle nous donne d'être patiente, persévérante dans l'expression de notre foi. Et pour que le Seigneur accueille favorablement nos prières, reconnaissons nos pécheurs et demandons pardon. Je confesse à Dieu Tout-Puissant.
1: Je reconnais devant vous, frères et sœurs, que j'ai péché en pensée, par parole, par action et par omission. Oui, j'ai vraiment péché. C'est pourquoi je supplie la bienheureuse Vierge Marie, les anges et tous les saints, et vous aussi, frères et sœurs, de prier pour moi le Seigneur notre Dieu.
0: Que Dieu Tout-Puissant nous fasse miséricorde, qu'il nous pardonne nos péchés, nous conduise à la vie éternelle.
1: Amen.

dans le Seigneur. Seigneur Dieu, réconfort des affligés, tu as accueilli avec amour les larmes de la bienheureuse Monique pour la conversion de son fils Augustin. Accorde-nous à la prière de la mère et du fils de savoir pleurer nos péchés et d'obtenir la grâce de ton pardon. Par Jésus-Christ, ton Fils, notre Seigneur, qui vit et règne avec toi dans l'unité du Saint-Esprit, Dieu pour les siècles des siècles. Amen. Amen.

0: Lecture de la première lettre de Saint Paul apôtre aux Corinthiens. Paul, appelé par la volonté de Dieu pour être apôtre du Christ Jésus et Sosthène notre frère, à l'Église de Dieu qui est à Corinthe, à ceux qui ont été sanctifiés dans le Christ Jésus et sont appelés à être saints avec tous ceux qui, en tout lieu, invoque le nom de notre Seigneur Jésus-Christ, leur Seigneur et le nôtre. À vous, la grâce et la paix de la part de notre Père et du Seigneur Jésus-Christ. Je ne cesse de rendre grâce à Dieu, à votre sujet, pour la grâce qu'il vous a donnée dans le Christ Jésus. En lui, vous avez reçu toutes les richesses, toutes celles de la parole et de la connaissance de Dieu. Car le témoignage rendu au Christ s'est établi fermement parmi vous. Ainsi, aucun don de grâce ne vous manque, à vous qui attendez de voir se révéler notre Seigneur Jésus-Christ. C'est lui qui vous fera tenir fermement jusqu'au bout, et vous serez sans reproche au jour de notre Seigneur Jésus-Christ. Car Dieu est fidèle, lui qui vous a appelé à vivre en communion avec son Fils, Jésus-Christ, notre Seigneur. Parole du Seigneur.
1: Nous rendons grâce à Dieu.

Chaque jour, je te bénirai. Je louerai ton nom toujours et à jamais. Il est grand, le Seigneur, hautement loué. À sa grandeur, il n'est pas de limite.

D'âge en âge, on vantera tes œuvres, on proclamera tes exploits. Je redirai le récit de tes merveilles, ton éclat, ta gloire et ta splendeur.

On dira ta force redoutable. Je raconterai ta grandeur. On rappellera tes immenses bontés. Tous acclameront ta justice.

0: Le Seigneur soit avec vous.
1: Et avec votre esprit.
0: Évangile de Jésus-Christ selon saint Matthieu.
2: Gloire à toi, Seigneur.
0: En ce temps-là, Jésus disait à ses disciples, « Veillez, car vous ne savez pas quel jour votre Seigneur vient. Comprenez-le bien. Si le maître de maison avait su à quelle heure de la nuit le voleur viendrait, il aurait veillé et n'aurait pas laissé percer le mur de sa maison. Tenez-vous donc prêts, vous aussi. C'est à l'heure où vous n'y penserez pas que le Fils de l'homme viendra. Que dire du serviteur fidèle et sensé, à qui le maître a confié la charge des gens de sa maison pour leur donner la nourriture en temps voulu? Heureux ce serviteur que son maître, en arrivant, trouvera en train d'agir ainsi. Amen, je vous le déclare. Il établira sur tous ses biens. Mais si ce mauvais serviteur se dit en lui-même, « Mon maître tarde », et s'il se met à frapper ses compagnons, s'il mange et boit avec les ivrognes, alors, quand le maître viendra, le jour où son serviteur ne s'y attend pas et à l'heure qu'il ne connaît pas, il l'écartera et lui fera partager le sort des hypocrites. Là, il y aura des pleurs et des grincements.

théorie des textes qu'on appelle le discours eschatologique, c'est-à-dire le discours sur les fins dernières, sur les réalités ultimes de la vie humaine, la vie après la mort et même aussi à l'instant aussi de quitter ce monde. Jésus nous donne donc un aperçu à travers une série d'enseignements que Saint Matthieu a bien voulu ranger, voilà, dans cette partie de son évangile, chapitre 24, 24, chapitre 25. Alors Jésus attire notre attention, comme il le fait à travers l'invitation pressante. Veillez, car vous ne savez pas quel jour votre Seigneur vient. Oui, frères et sœurs, c'est une déclaration qui doit nous interpeller, à plus d'un titre, oui, pour nous signifier et nous faire comprendre le sens de notre vie. Oui, nous sommes des pèlerins sur la terre. Notre vie est une vie éphémère, c'est une vie temporaire. Nous sommes donc de passage. Oui, Dieu, durant ce temps de notre existence, nous témoigne, certes, sa présence, son amour, mais c'est aussi le lieu où nous aussi, nous sommes appelés à répondre à l'amour de Dieu. Oui, Dieu, en nous créant, voilà, il nous manifeste son amour. En nous appelant à vivre avec lui, il nous témoigne son amour. Nous aussi, nous devons saisir cette opportunité de notre existence pour lui manifester en retour notre amour. Et quand nous l'aimons, nous cherchons à comprendre le sens de notre vie. Nous comprenons que nous sommes faits pour vivre avec Dieu et pour répondre à son amour. Alors le temps de la vie de l'homme, c'est le temps du témoignage, de l'expression de notre amour envers Dieu, en vivant comme il le veut et en nous évertuant à réaliser sa volonté dans notre vie. Voilà le sens de l'amour. Et l'ancien catéchisme le définissait bien. Pourquoi nous vivons sur la terre? Nous vivons pour aimer Dieu, pour être avec lui, pour connaître sa parole, pour connaître sa volonté, pour aimer Dieu, aimer les autres et un jour aussi pouvoir partager la vie de Dieu dans son royaume. Voilà notre vie. Et Jésus nous le rappelle, nous donne de le redécouvrir dans cette page. Alors, en vivant sur la terre, notre vie, c'est d'assumer nos charges en conformité avec Dieu. Voilà, Dieu nous donne des charges à assumer sur la terre. Lorsque nous assumons tout avec amour, alors nous sommes dans la dynamique de la volonté de Dieu. Et tout ce que nous faisons, nous réalisons, nous devons toujours le rapporter à Dieu pour voir si cela est conforme à sa volonté. Mais souvent, nous oublions un peu cette perspective de notre vie-là. Et nous pensons que la vie est le fait même de notre propre effort humain. Voilà, comme si c'est nous-mêmes qui nous sommes donné la vie. Nous oublions. Et nous travaillons pour nous-mêmes. Nous recherchons les biens de la terre. Et même, nous passons le temps à exprimer notre méchanceté aux autres dans le but même d'atteindre nos objectifs. Nous faisons souvent les choses dans le sens de notre intérêt personnel, sans tenir compte même des autres, en ne privilégiant que ce qui peut véritablement s'inscrire dans le sens de nos privilèges personnels. Alors agir ainsi, c'est oublier que Dieu nous a créés. Il nous a confié une charge, il nous a confié une vocation, celle de rechercher toujours sa présence et d'agir pour le bien des autres. Alors le Seigneur nous rappelle cela. Alors comprendre cette réalité, voilà, comme l'exemple qu'il nous donne ici de ce serviteur-là, voilà, qu'il nous donne l'exemple de deux serviteurs. Celui qui fait sa volonté, qui fait tout concourir au bien des autres, à la volonté de Dieu. Par contre, l'autre qui oublie cela, cette perspective, et qui fait ce qu'il veut, qui pense que la vie consiste seulement à se réjouir, à faire la fête et à se comporter, voilà, de manière immorale. Voilà, c'est ça. C'est l'exemple qu'il nous donne aussi à travers le second serviteur qui oublie la volonté de son maître et qui fait ce qu'il veut.

Alors le Seigneur nous invite donc à nous inscrire dans le sens du premier serviteur, celui qui recherche sa volonté, qui attend toujours son maître, qui se dit qu'il est là pour un moment, mais un jour, il est appelé aussi à rendre compte de sa vie, de ses engagements, de tout ce qu'il a fait sur la terre, et ainsi pour pouvoir mériter de partager la vie de Dieu. Alors demandons au Seigneur cette grâce-là, que le Seigneur nous donne de redécouvrir le sens de notre vie. Nous ne sommes pas des êtres de la terre, nous sommes des passages. Que rien ne nous retienne sur la terre, que rien ne nous éloigne de la volonté de Dieu, que nous agissons toujours par amour, en construisant notre vie dans la dynamique de l'espérance de partager la vie de Dieu, et non seulement nous inscrivant dans une perspective exclusivement humaine, chez cette perspective qui consiste à rechercher les biens de la terre et à nous braquer seulement sur nos intérêts sans nous ouvrir à l'amour de Dieu et aux autres. Que Dieu nous y aide, lui qui vit et règne pour les siècles des siècles. Amen. Amen.

0: prier, frères et sœurs, que mon sacrifice qui est aussi le vôtre soit agréable à Dieu le Père Tout-Puissant.
1: Que le Seigneur reçoive de vos mains ce sacrifice à la louange et à la gloire de son nom, pour notre bien et celui de toute l'Église.
0: Nous te présentons, Seigneur, ce sacrifice en mémoire de Sainte Monique, et nous te supplions humblement qu'avec ton pardon, il nous apporte le salut. Par le Christ, notre Seigneur.
1: Amen.
0: Le Seigneur soit avec vous.
1: Et avec votre esprit.
0: Élevons notre cœur.
1: Nous le tournons vers le Seigneur.
0: Rendons grâce au Seigneur, notre Dieu.
1: Cela est juste et bon.
0: Vraiment, il est juste et bon pour ta gloire et notre salut, de t'offrir notre action de grâce toujours et en tout lieu, Seigneur, Père très saint, Dieu éternel et tout-puissant. Car tu es glorifié dans l'assemblée des saints. Lorsque tu couronnes leur mérite, tu couronnes aussi tes propres dons. Dans leur vie, tu nous procures un modèle, dans la communion avec une famille et dans leur intercession un appui, afin que soutenus par de si nombreux témoins, nous courions jusqu'au bout l'épreuve qui nous est proposée et recevions avec l'impérissable couronne de gloire par le Christ notre Seigneur. C'est pourquoi avec les anges et les archanges, avec la foule immense des saints, nous chantons l'hymne de ta gloire et sans fin nous proclamons.
1: C'est...

0: Toi qui es vraiment saint, toi qui es la source de toute sainteté, Seigneur, nous te prions. Sanctifie ces offrandes en répandant sur elles ton esprit, qu'elles deviennent pour nous le corps et le sang de Jésus le Christ, notre Seigneur. Au moment d'être livré, d'entrer librement dans sa passion, il prit le pain. Il le rendit grâce, il le rompit et le donna à ses disciples en disant, prenez et mangez-en tous, ceci est mon corps livré pour vous. Mon Seigneur et mon Dieu.
1: Mon Seigneur et mon Dieu.
0: De même, après le repas, il prit la coupe, de nouveau rendit grâce et la donna à ses disciples en disant, prenez et buvez-en tous, car ceci est la coupe de mon sang, le sang de l'Alliance nouvelle et éternelle, qui sera versé pour vous et pour la multitude en rémission des péchés. Vous ferez cela en mémoire de moi. Mon Seigneur et mon Dieu.
1: Mon Seigneur et mon Dieu.
0: Proclamons le mystère.

0: En faisant ainsi mémoire de la mort et de la résurrection de ton Fils, nous t'offrons, Seigneur, le pain de la vie et la coupe du salut. Et nous te rendons grâce, car tu nous as estimés dignes de nous tenir devant toi pour te servir. Humblement, nous te demandons qu'en ayant part au corps et au sang du Christ, nous soyons rassemblés par l'Esprit Saint en un seul corps. Souviens-toi, Seigneur, de ton Église, répandue à travers le monde. Fais-la grandir dans ta charité en union avec notre Pape Léon, notre évêque, Jean Salomon et tous les évêques, les prêtres et les diacres. Souviens-toi aussi de nos frères et sœurs qui se sont endormis dans l'espérance de la résurrection, de tous les défunts qui nous sont recommandés pour cette célébration, pour les pères Vincent Kouassi, Georges Katina, Georges Ajavon, tous les prêtres que tu as rappelés à toi, de tous les agents de la radio que tu as rappelé à toi, particulièrement notre frère Kouadio Ndepo, Vincent et tous les autres, ainsi que tous les auditeurs, Seigneur, qui nous ont quittés. Et souviens-toi dans ta miséricorde de tous les défunts, accueille-les dans la lumière de ton visage. Sur nous tous, enfin, sur toutes les personnes qui ont demandé les grâces de ces célébrations, pour une intention particulière, sur tous ceux et celles qui ont besoin de prière, sur la Radio Nationale Catholique, ses agents, ses auditeurs, sur nos bienfaiteurs, nous implorons ta bonté. Permets qu'avec la Vierge Marie, la Bienheureuse Mère de Dieu, avec Saint Joseph, son époux, les apôtres et tous les saints, Sainte Monique, qui ont fait ta joie au long des âges, nous ayons part à la vie éternelle, que nous chantons ta louange et ta gloire par ton Fils Jésus le Christ, par lui, avec lui et en lui. À toi, Dieu le Père Tout-Puissant, dans l'unité du Saint-Esprit, tout honneur et toute gloire pour les siècles des siècles.
1: Amen.
0: Unis dans le même esprit, nous pouvons dire avec confiance la prière que nous avons reçue du Sauveur. Notre Père,
2: qui es aux cieux, que ton nom soit sanctifié, que ton règne vienne, que ta volonté soit faite sur la terre comme au ciel. Donne-nous aujourd'hui notre pain de ce jour. Pardonne-nous nos offenses, comme nous pardonnons aussi à ceux qui nous ont offensés. Et ne nous laisse pas entrer en tentation, mais délivre-nous du mal.
0: Délivre-nous de tout mal, Seigneur. Donne la paix à notre temps, à tout le cœur meurtri. Soutenu par ta miséricorde, nous serons libérés de tout péché, à l'abri de toute épreuve. Nous qui attendons que se réalise cette bienheureuse espérance, l'avènement de Jésus-Christ, notre Sauveur.
2: Car c'est à toi qu'appartiennent le règne, la puissance et la gloire pour les siècles des siècles.
0: Seigneur Jésus-Christ, tu as dit à tes apôtres, je vous laisse la paix, je vous donne ma paix. Ne regarde pas nos péchés, mais la foi de ton Église. Pour que ta volonté s'accomplisse, donne-lui toujours cette paix et conduis-la vers l'unité parfaite, toi qui vis et règne pour les siècles des siècles.
2: Amen.
0: Que la paix du Seigneur soit toujours avec vous.
2: Et avec votre esprit.
0: Dans la charité du Christ, donne-vous la paix. La paix du Christ.
2: Amen.

0: Voici l'agneau de Dieu. Voici celui qui enlève les péchés du monde. Heureux les invités au repas des noces de l'agneau.
1: Seigneur, je ne suis pas digne de te recevoir, mais dis seulement une parole et je serai guéri.

0: Prions le Seigneur. Dieu Tout-Puissant, que l'action du sacrement divin nous apporte la lumière et ferveur en cette fête de Sainte Monique, pour que nous brûlions toujours du désir de la sainteté et fassions en abondance toutes sortes de biens, par le Christ notre Seigneur.
1: Amen.
0: Le Seigneur soit avec vous.
1: Et avec votre esprit.
0: Que Dieu Tout-Puissant vous bénisse, le Père et le Fils et le Saint-Esprit.
1: Amen. Amen.

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La Radio Nationale Catholique vous propose de suivre les annonces funéraires. Toute notre compassion et nos prières accompagnent les familles éplorées.

Monseigneur Jean-Salomon Lesoutier, évêque du diocèse de Yopougon, l'abbé Doulancien Guessan-Lilo, vicaire général du diocèse de Yopougon, curé de la paroisse cathédrale Saint-André de Yopougon, monsieur le premier ministre Patrick Jérôme Hachi, président de l'Assemblée nationale de Côte d'Ivoire et président du conseil régional de la Mai, épouse et enfants, monsieur le ministre Léon-Emmanuel Monnet et madame le maire Agnès Monnet, présidente de Women Caucus for Lobbying Côte d'Ivoire, le général des divisions Kouakou-Kouadio Nicolas, ancien commandant supérieur de la gendarmerie nationale, ancien ambassadeur de la Côte d'Ivoire au Gabon, honorable Emmanuel Gouchou-Chounou, épouse et famille, honorable Célestine Assi-Assi, administrateur en chef des services financiers, directeur régional des marchés publics, présidente nationale du RIFEMAT, honorable Athanase Kwame, député de Bukanda et famille, monsieur Eloge Servet-Yapo, maire de la commune d'Agou, épouse et enfant, professeur Simplice Dagnan, épouse, enfant et famille à Andé et Abidjan, le colonel-major Ataboussian Patrick, chef de la division santé de la gendarmerie nationale, le lieutenant-colonel Hien, officier d'administration au CSG, division santé à Abidjan, la mutuelle de développement du village d'Andé, MUDEA, son bureau et son président, Nana François Akosso Amon, chef des terres d'Andé, commune d'Agou, Obi Dominique Yapo Atse, chef du village d'Andé, commune d'Agou et sa notabilité. Obi Cyprien Boukbe Yapi, chef du village de Grand Akouzin, commune d'Agou et sa notabilité. Monsieur Alphonse Mognani, chef du village de Téisson et sa notabilité. L'abbé Jean Cras, directeur de la Radio Nationale Catholique à Abidjan. L'abbé Anissé Kakou, curé de la paroisse Saint-Joseph Artisan de Grand Akouzin et Andé. L'ensemble des prêtres religieux et religieuses de Saint-André et du diocèse de Yopougon, l'Union des chrétiens catholiques d'Andé à Abidjan et la communauté catholique d'Andé, commune d'Agou, la grande famille Ayokwe Adopo à Andé, Bekwefin, Kodjan et Abidjan, la grande famille Atsebrou à Andé, Diapé et Zodi, la grande famille Atse Aléchi à Andé, Grand Akouzin, Diapé et Zodi, la grande famille Sekapol à Andé et Abidjan, la grande famille Abba Nicolas à Andé, Grand Akouzin, Yakassé et Abidjan, les grandes familles Nchono, Anassin et Anon Hippolyte à Akeikoua, commune d'Abobo, les frères et sœurs de feu Kouadio Ndepo Vincent, la veuve Madame Kouadio Némahan Marie-Madeleine, enfants et familles à Abidjan et Téisson, les familles alliées Brédi à Abidjan et Kanzan à Abidjan, Kofikra à Abidjan, Milan et Téjan à Abidjan, les enfants, petits-enfants et arrière-petits-enfants ont la profonde douleur de vous annoncer le rappel à Dieu de leur fils. Frères, cousins, époux, père, oncle, beau-père, grand-père et arrière-grand-père, Kouadio Ndepo Vincent, ex-directeur d'école à la retraite, décès survenu le mardi 21 juillet 2026 à Abidjan. Le programme des obsèques s'établit comme suit. Du 21 au 23 août 2026, de 7h à 20h, présentation des condoléances au domicile du défunt, 6 à Yopougon, Sipores, mardi 25 août 2026, 19h-21h, veillée religieuse à l'église Saint-André de Yopougon. Vendredi 28 août 2026, 21h à l'aube, veillée traditionnelle au domicile du défunt à Yopougon-Sipores. Vendredi 4 septembre 2026, 12h, levée du corps sur le parvis de l'église Saint-André de Yopougon, suivi du transfert de la dépouille à Andé, commune d'Agou. 21h à l'aube, veillée traditionnelle. Samedi 5 septembre 2026, 10h, messe de requiem à l'église catholique du dit village, suivi de l'inhumation. Dimanche 6 septembre 2026, 8h, messe d'action des grâces à l'église catholique d'Andé.

Nous venons d'entendre les annonces funéraires à toutes les familles éprouvées. Nous renouvelons notre proximité fraternelle et notre prière. Et justement, tout à l'heure, nous allons confier au Seigneur, par l'intercession de la Vierge Marie, toutes nos intentions, nos familles, nos malades, nos défunts et toutes les situations que nous portons dans le secret de nos cœurs à partir de 13h20. Un tout petit peu de musique déjà pour nous disposer pour la méditation du chapelet.

0: Auditeurs et auditrices de la voix de l'Évangile, méditons ensemble dans Prions avec Marie, les mystères lumineux de la vie de notre Seigneur Jésus-Christ avec les équipiers du rosaire. Je vous fais part des intentions reçues. Action de grâce. Madame Conga Hélène rend grâce à Dieu pour tous les bienfaits pour sa famille. Aide, assistance et protection. Une auditrice confie les obsèques du colonel Tiepolo au Seigneur. Que par l'intercession de la Vierge Marie et Saint Joseph, le Seigneur accorde aide, assistance et protection à tous ceux qui vont voyager au village. Action de grâce au Seigneur pour la guérison de sa fille. Par la même occasion, prie pour aide, assistance et protection de ses enfants demandée par M. Augustin Abidonou. La clinique médicale Mont-Carmel rend grâce au Seigneur pour tous ses bienfaits. Elle lui confie tout son personnel et ses patients par l'intercession de Notre-Dame de l'Assomption. Une auditrice implore le Christ Jésus par l'intercession de Saint Joseph afin qu'il la délivre du stress, de l'angoisse, de la peur et qu'il renouvelle ses pensées, lui donne la foi en Dieu, la paix, la joie et la grâce de retrouver le sommeil. L'association des parents des prêtres religieux, religieuses et grands séminaristes du diocèse de Yopougon prie pour tous les consacrés afin que le Seigneur leur accorde sanctification, santé, paix et joie par l'intercession de la Sainte Famille de Nazareth. L'entreprise ETS HDA Foncier et Immobilier rend grâce au Seigneur pour ses bienfaits. Elle lui confie l'ensemble de son personnel, ses partenaires, ses collaborateurs ainsi que leurs différentes familles pour santé, protection et assistance. Elle demande les moyens financiers, l'obtention de tous ses documents administratifs et un bon aboutissement de tous ses projets par l'intercession de Notre-Dame de toute grâce. Une auditrice implore le Seigneur par l'intercession de Saint Joseph pour sa santé, pour son travail et sa restauration, que le Seigneur lui accorde sa paix et sa joie. Elle prie aussi pour toutes les personnes souffrantes de troubles du sommeil. Aide, assistance, protection et guérison pour Maman Dibi Juliette par l'intercession de Notre-Dame de Lourdes, santé des malades. Madame Ta, Pauline Tano rend grâce à Dieu pour tous ses bienfaits reçus et lui confie sa vie, la vie de son époux, ses enfants ainsi que tous les membres de la famille Tano et tous les alliés pour aide, assistance, protection et délivrance par l'intercession de Notre-Dame des Victoires et de Saint-Michel Archange. Le Seigneur a donné, le Seigneur a repris, que son saint nom soit béni. Marie-Thérèse prie pour le repos de l'âme de Kofi Ernest, que le Seigneur lui pardonne ses fautes et l'accepte dans sa félicité céleste. Une auditrice confie l'âme du colonel Antoine Tiepolo au Seigneur, que par l'intercession de la Vierge Marie, le Seigneur lui pardonne ses péchés et l'accepte auprès de lui. Tout le personnel de la Radio Nationale Catholique prie pour le repos en Dieu du Saint-Père le Pape François, Dieu du ciel qu'il intercède et prie pour l'Église universelle qu'il a servie avec zèle et dévouement. La RNC prie pour le repos de Yvonne Taou, ex-animatrice en son sein, que Dieu lui accorde sa miséricorde. Repos éternel de Dakan Amasoumia Jeannette, Tano Yawa Ngrouma Elisabeth, Adou Adie Kwasi Daniel, demandé par Madame Tapoline Tano. La famille Atotouré prie le Seigneur pour le repos en Dieu, le pardon des péchés de Atotouré Nyenyeri, Herman Silver, dit tout petit, Abbé Armel, Touré Auguste et Ato Florentin, par l'intercession de Notre-Dame de Montligion. Pour les âmes de Yao Amoué Adèle et pour tous les défunts de la famille Yao, que par l'intercession de Notre-Dame de Montligion, elles vivent dans l'éternelle félicité par la miséricorde de Dieu demandée par Madame Evelyne Medeba. Repos éternel de Beugré Albert et Dogo Claudine, épouse Beugré, demandée par les enfants et petits-enfants. Prions pour le repos en Dieu de Ake Soumain Guy Wilfried, que son âme repose en paix, par l'intercession de Saint Joseph, demandé par Kwame Laetitia. Les enfants et petits-enfants Pawa Kabi prient pour le repos en Dieu et le pardon des péchés de Pawa Kabi Daniel, Kabi Joséphine Néouélé, Pawa Jean-Marie Vianney, Pawa Valérie, par l'intercession de Notre-Dame de Montligion. Les enfants Beugré et petits-enfants prient pour le repos de l'âme de Beugré Albert, Beugré Claudine, Marie-Jeanne, les défunts des familles maternelles, paternelles et les âmes du purgatoire. Sangaré Matonin prie pour le repos de l'âme de son amie sœur Kwame, née Conan Lydie, qui devait fêter son anniversaire de naissance en ce mois d'août. Le groupe Foyer d'amour et miséricorde prie pour le repos au Dieu de Solange à Samoa par l'intercession de Notre-Dame du Mont-Ligion. Les enfants Traoré prient pour le repos de l'âme de leur maman Sawadogo Félicité à l'occasion du 16e anniversaire de son décès. Monsieur Kwasi Yao Raphaël et Madame Ne Kwadjo Amalon Antoinette prient le Seigneur pour le repos de l'âme de leur fils Kwasi Yao Guy Stéphane Harold qui lui accorde sa miséricorde. Veuve Assie Alphonsine et ses enfants en union avec l'équipe du Chapelet prient pour les vies en Dieu de Dr Assie Eloi, Akuba Mathilde, Akabouma Elisabeth, Assie Germain, Aka Unchopol et les âmes les plus abandonnées du purgatoire. Repos en Dieu de Kwame Yehi Anne-Marie, épouse Mel Adoujan, dont c'est le premier anniversaire de décès, de Mel Adoujan, dont c'est le 4e anniversaire de décès, et de Traoré Aïcha, demandé par les enfants. Prions pour le repos en Dieu de Zéga Bodjelicius Dago, que son âme repose en paix et que Dieu l'accueille auprès de lui, demandé par ses enfants. La Radio Nationale Catholique prie pour le repos éternel de tous ses auditeurs et bienfaiteurs décédés, que le Seigneur les prenne en pitié et leur accorde le repos éternel. Prions pour le repos en Dieu de Grastano, que Dieu lui accorde sa miséricorde et l'accueille auprès de lui par l'intercession de Notre-Dame de Mont-Ligion. Par l'intercession de Notre-Dame de Mont-Ligion, la Radio Nationale Catholique prie le Seigneur pour le repos éternel de tous ses agents décédés. Repos de l'âme de Sarah Matoudiagne, que Jésus miséricordieux ait pitié de son âme et la reçoive dans sa félicité céleste. Voici, Seigneur, les intentions que nous faisons monter jusqu'à toi, daigne les exaucer.
1: Heureux est l'homme qui met sa foi dans le Seigneur. Au nom du Père, du Fils et du Saint-Esprit.
2: Amen.
1: Je crois en Dieu, le Père Tout-Puissant.
2: Créateur.

0: Auditeurs et auditrices de la Radio Nationale Catholique de Côte d'Ivoire, la voix de l'Évangile, nous voici de retour sur les ondes à 15h17. Tout à l'heure, vous avez pu le constater, une interruption est survenue due à une panne au niveau de la radio. Dieu fait grâce, tout a été réglé. Nous vous remercions pour vos prières, pour votre attente, pour votre patience également. Merci de toujours aider la Radio Nationale Catholique à aller de l'avant et merci infiniment de votre patience. Alors, puisque tout est réglé, nous allons poursuivre ce programme sur votre radio. Malheureusement, nous n'avons pas pu partager la suite de la méditation du chapelet, mais rassurez-vous, un autre rendez-vous, comme d'habitude, est prévu ce soir à 19h pour que vous puissiez avec nous méditer le chapelet. Alors, puisque c'est l'heure des émissions en langue, malheureusement, nous ne pourrons diffuser votre émission en langue à l'adjan, puisque le temps de cette émission est déjà écoulé, mais pour la suite, vous pourrez entendre tous ces animateurs en langue bété, moré, malinké et baoulé se succéder tout à l'heure sur notre écran sonore. Merci à tous ces techniciens tout à l'heure, Marc Adaillé, Raymond Collin, Ange Gabriel, même le père directeur qui s'y est mis pour que cette panne puisse être réglée. Et nous rendons grâce à Dieu pour cette merveille qui est la radio, qui nous permet d'entendre la parole de Dieu et qui nous permet de rester connectés au Seigneur 24 heures sur 24. Nous disons encore merci Seigneur parce que nous poursuivons notre programme dans ce temps d'antenne. Et je le disais tantôt, je le rappelle, les émissions en langue bété, moré, malinké et baoulé seront entendues dans quelques minutes seulement. Merci de rester à l'écoute de la Radio Nationale Catholique de Côte d'Ivoire. Nous poursuivons avec de la musique le temps que tout soit fin prêt à partir de 14h24 pour votre émission en langue bété.
1: Bon, c'est un bon moment, toi, hein? 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

0: à nous séparer de l'amour de Dieu, manifesté en Jésus-Christ.
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Il y a quelques minutes, vous avez pu suivre vos différentes émissions en langue sur la Radio Nationale Catholique de Côte d'Ivoire. Et à la suite de cela, une page de publicité. Nous marquons 16h55. Et sachez qu'à 17h, nous aurons le flash d'informations sur la Radio Nationale Catholique. Et à partir de 17h10, ça sera votre émission Espace Santé, puisqu'aujourd'hui, nous sommes jeudi.

0: Que votre amour soit sans hypocrisie. Ayez en horreur le mal. Tenez ferme au bien.
1: 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Il est 17h.
2: C'est l'heure du bref tour de l'actualité sur votre radio. Nous retrouvons tout de suite Landry Jadot. Landry, bonsoir.
3: Bonsoir Marina.

Bonsoir à tous et bienvenue dans ce bref tour de l'actualité. L'Église fait mémoire en ce jeudi 27 août 2026 de Sainte Monique. Monique naquit à Tagaste en Afrique en l'an 332. À l'âge de 22 ans, elle fut donnée en mariage à un jeune homme de noble famille mais païen et violent. Dans cette situation difficile, Monique fut un modèle de patience et de douceur. 20 ans, elle pria sur les débordements d'Augustin, son fils, sans perdre courage et espoir. Dieu, en effet, la récompensa même au-delà de ses désirs en faisant d'Augustin par un miracle de grâce l'une des plus grandes lumière de l'Église et l'un de ses plus grands saints. Cette femme illustre a été choisie comme patronne des mères chrétiennes. Et en cette mémoire de Sainte Monique, le pain national catholique pour l'année pastorale 2026-2027 a été officiellement présenté ce matin au siège de la conférence des évêques catholiques de Côte d'Ivoire à Abidjan-Cocody. Ce nouveau pain national catholique sera disponible dans tous les diocèses de Côte d'Ivoire à compter du mardi 1er septembre. 2026. Il est vendu à 5000 francs CFA le morceau exclusivement dans les paroisses et les institutions catholiques. À l'étranger, la tristesse du pape pour les victimes et les dévastations causées hier par la coulée de boue et les inondations au Népal et au Tibet. Dans un télégramme signé par le cardinal Pietro Parolin, le secrétaire d'État du Saint-Siège, Léon XIV recommande les âmes des personnes décédées à la clémence du Tout-Puissant. Il exprime sa proximité à toutes celles et ceux qui ont été affectés par cette tragédie et dit prier pour les équipes urgentes qui tentent de secourir les survivants. Enfin, 160 migrants, dont 17 enfants sauvés par les gardes-côtes mauritaniens, annonce faite par les autorités mauritaniennes ce matin. L'embarcation de ces migrants est tombée en panne au large de la Mauritanie. L'opération de secours a eu lieu ce mardi. La pirogue était partie de Gambie. Elle transportait 99 Sénégalais, 56 Guinéens et 6 Gambiens.

0: Merci à Landry Jadot pour ces brèves informations d'ici et d'ailleurs. Nous retrouverons un autre point de l'actualité à partir de 18h30. Ce sera le dernier journal de ce jeudi. Dans deux petites minutes, ou je dirais dans une minute, à 17h05, La vie des papes avec Annie Zega et à la suite, votre émission Espace Santé. La santé est tellement importante, il faut suivre très attentivement cette émission tout à l'heure qui sera proposée, puisque au cours de cette émission, nous avons des informations utiles pour notre santé. Merci de votre fidélité à l'écoute de nos programmes et je vous retrouve juste après.
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1: Sisinius. Originaire de la Syrie, son pontificat ne dura que 20 jours. Il était très malade et souffrait de gouttes. Il eut le temps de commencer une collecte de fonds pour la restauration des murailles de la ville en ruine en vue de se préparer à une éventuelle attaque des Lombards qui constituait une menace constante pour Rome. Son seul acte ecclésiastique documenté fut la consécration d'un évêque pour la Corse.
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1: Fidèles auditeurs et auditrices de la Radio Nationale Catholique de Côte d'Ivoire, bonsoir et bienvenue à Espace Santé sur votre radio. Vous le savez, du 1er au 7 août dernier, nous avons vécu la semaine mondiale de l'allaitement maternel. Et dans le prolongement donc de cette semaine, nous recevons aujourd'hui Dr Gbogbo Franklina, médecin santé publique au programme national de nutrition. Et le sujet autour duquel nous échangerons est intitulé comme suit « Connaissances et pratiques pour un allaitement optimal ». Bonsoir docteur, vous avez la parole pour votre introduction.
2: Bonsoir à tous, je vous remercie de cette opportunité que vous me donnez d'aborder des thèmes sur les connaissances et pratiques pour un allaitement optimal. Alors, parlons de l'allaitement, il faut dire qu'au niveau national et international, il est recommandé que l'enfant naître soit mis au sein dans leur petit stanéton, ce qu'on appelle la mise au sein précoce. C'est-à-dire pour un enfant qui naît à 8 heures, avant 9 heures, il faut que l'enfant bénéficie de sa première tétée. Ensuite, de 0 à 6 mois, l'enfant est allaité exclusivement. C'est-à-dire qu'il ne reçoit ni eau, ni autre aliment, jus de fruits, etc. Il ne doit rien recevoir d'autre que le lait maternel. Et à partir de 6 mois, on peut lui donner des aliments de complément et à base de bouillie, de farine selon son âge, tout en poursuivant l'allaitement jusqu'à 2 ans et plus. Donc, ce sont les recommandations. Et il faut dire que l'allaitement, le lait maternel, est le meilleur mode d'alimentation du nourrisson. Mais pour réussir l'allaitement, la mère a besoin d'avoir un certain nombre de connaissances. Elle a besoin d'un soutien, elle a besoin d'un accompagnement. Donc, de façon pratique, pour la femme qui allaite, la fréquence, c'est à la demande de l'enfant. Donc, autant l'enfant désire téter, faut que la maman puisse pouvoir être disponible pour allaiter l'enfant. Ensuite, pour réussir l'allaitement, faut que l'enfant tète bien, parce que plus l'enfant tète, plus le lait est produit. Il y a certains critères qui pourraient têter, qui prennent en compte 3 éléments principaux. D'abord, il y a l'installation de la mère et de l'enfant. Donc, la maman doit être confortablement installée. Le bébé aussi confortablement tenu dans ses bras. On dit que la tête de l'enfant est dans le pli de son coude et la paume, elle empaume les fesses de l'enfant. Donc, ta main est tous les fesses de l'enfant, la tête dans le pli du coude. Et le ventre de l'enfant contre son ventre et rapproche l'enfant d'elle. Donc, ça, c'est l'installation de la mère et de l'enfant. Les deux doivent être confortable. Ensuite, il y a la prise du teint. Comment l'enfant prend le teint dans la bouche? Donc, la bouche doit être grande ouverte. La bouche de l'enfant prend la réelle dans le teint. Et le teint, il y a le petit bout qu'on appelle le mamelon, le téton. Donc, on ne doit pas seulement prendre le téton, parce que quand il prend le téton, c'est douloureux pour la maman et il bloque l'arrivée du lait dans ta bouche. Donc, il n'a pas de une bonne prise. Donc, il doit ouvrir grand la bouche pour pouvoir prendre une grande partie de l'arrière, qui est la partie frontée, qui vient après le mamelon. Et sa bouche et lèvres, donc, sont entrouvertes et non pas repliées, qui est son menton touche le pain. Donc, il y a des critères, la bonne prise du sein. Donc, après l'installation, il y a la prise du sein par le bébé, qui doit être aussi correcte. Et il y a la fin de la tétée. C'est l'enfant qui décide de la fin de la tétée. La maman doit vider un sein avant de donner l'autre. Quand l'enfant est rappelé, lui-même, il a le sein. Je peux dire aussi que la maman peut allaiter couchée. Il y a plusieurs positions par lesquelles on peut allaiter couchée, on peut allaiter assis, mais tout en respectant ces éléments-là. Il peut souvent avoir des difficultés, les mères rencontrent souvent des difficultés. Depuis souvent, les difficultés courantes, c'est qu'elles n'ont pas assez de lait ou l'enfant n'est pas rattaché. Donc, quand ces difficultés se présentent, on est conseillé aux mères de ne pas se précipiter pour donner autre chose à l'enfant, mais de te rendre au point de compter rencontrer la sage-femme, le prestataire de soins. Et eux, généralement, ils vont lui demander de montrer comment elle donne à téter et ils vont corriger tes erreurs. Parce que si la position n'est pas bien, si la prise du temps n'est pas bien, l'enfant ne prend pas bien le sein et cela réduit la production du lait. La mère n'aura pas assez de lait. L'enfant qui ne prend pas bien les seins reçoit des quantités insuffisantes qui n'est pas rapportée. Mais quand les éléments sont corrigés, alors le lait est produit. Sinon, toutes les femmes peuvent allaiter. il n'y a pas de différence entre celles qui ont des petits seins ou celles qui ont des gros seins. Quelquefois, la forme du pain, la femme peut allaiter parce que c'est des cellules à l'intérieur du pain qui produisent du lait. Donc, ça n'a rien à voir avec la forme du pain. Un élément important qui peut entraver donc la bonne pratique de l'allaitement pouvant être le travail de la maman. Les mères qui travaillent sont souvent refusent, hésitent donc à donner le sein ou se sentent obligées de faire une alimentation mixte parce qu'elles se disent qu'elles vont reprendre le travail, ça sera difficile pour elles de continuer à allaiter. Donc, à ce moment-là, on leur dit qu'on peut exprimer le lait, le conserver et le donner à l'enfant lorsqu'elles iront au travail. Donc, le lait peut s'exprimer manuellement à la main et on recueille le lait dans un bocal bien propre, bien fermé. Et le lait aussi peut être exprimé au cuir-lait. Donc, le lait est exprimé, sa conservation, lorsque ça l'est en bien, le lait peut être conservé 4 heures de temps. C'est-à-dire la maman qui va au travail le matin, et elle a tiré le lait. À 8 heures, l'enfant peut prendre ce lait-là jusqu'à midi ou plus tard. Après les 4 heures, on ne peut plus utiliser ce lait. Lorsque le lait est conservé au réfrigérateur, le lait peut être conservé 48 heures. Et lorsque le lait est conservé au congélateur, donc lorsqu'il est congelé, il peut être conservé 4 à 6 mois. Donc, lorsque le lait qui est congelé, on le décongèle au réfrigérateur et lorsque l'enfant veut prendre le lait, on peut le mettre à température ambiante pour qu'il retourne la température ambiante ou au pain marin pour lui donner la température idéale. On ne recourt pas directement au feu de lait, au bain marin ou à température ambiante. Et on ne recongèle pas le lait qui a été décongelé. Donc, les femmes qui travaillent, qui n'est pas impossible d'allaiter, même si elles travaillent, elles peuvent exprimer le lait. Lorsqu'elles ont des périodes de pause au travail, il y a des montées laiteuses, elles envoient leur petit diatère, leur petit pour, elles peuvent exprimer le lait et puis les arriver à la maison, les conserver au réfrigérateur. Quand elles ne sont pas là, les personnes qui font la maison peuvent donner le lait, mais à la fin, pas au biberon. Le biberon, les tétines, les tifettes sont vraiment déconseillées parce que ça impacte négativement l'allaitement. Donc, voici quelques conseils pratiques que j'ai voulu donner aux mères en ce soir et je reste disponible pour vos questions. Merci.
1: Merci, docteur Gbogbo Franklina, pour ces conseils qui, pour ma part, pourront être très utiles pour ces personnes qui nous suivent à travers la Radio Nationale Catholique dans Espace Santé, cet espace donc dédié exclusivement aux questions de santé. Et surtout, merci pour cette très belle introduction. Eh bien, docteur, nous entrons dans cette deuxième partie de notre émission réservée aux échanges et autres. Et tout de suite, nous vous posons la question de savoir, le lait maternel réfrigéré ou congelé peut-il être réchauffé pour besoin du bébé? Si oui, comment doit-on procéder?
3: Merci, madame. Le lait maternel réfrigéré ou congelé, pour l'utiliser pour les besoins du bébé, on ne le réchauffe pas directement au feu. On peut le laisser à température ambiante pour qu'il retrouve la température idéale ou alors au bain-marie. Donc, on fait chauffer de l'eau à part et on dépose le pot de lait dans l'eau chaude pour qu'il prenne la température qu'on souhaite avoir. Mais ne surtout pas le chauffer directement au feu, au bain-marie ou à température ambiante.
1: Docteur Franklina, dites-nous quels sont les éléments nutritifs qui sont contenus dans le lait maternel et quels sont ses avantages?
3: Merci pour la question. Le lait maternel, il y a d'abord le colostrum qui est le premier lait qui est présent lorsque la mère accouche. Ce colostrum-là, il est riche, très riche en vitamine A, ce qui lui donne sa couleur jaunâtre. Il est riche aussi en anticorps qui protège l'enfant contre les infections. En médecine, on dit que c'est le premier vaccin de l'enfant. Et le lait mature, c'est-à-dire le lait plus blanc qui vient quelques heures après, ce premier lait qu'on appelle le lait mature, lui aussi, il est riche en vitamines, il est riche en fer, en calcium, en minéraux. Il contient de l'eau en grande quantité, pratiquement plus de 80% d'eau. Il contient des protéines. En fait, c'est un aliment qui est complet parce qu'il contient tous les éléments dont l'enfant a besoin pendant ses 6 premiers mois. Alors, les avantages sont nombreux. Les avantages sont autant pour l'enfant, pour la mère que pour la communauté. Déjà pour l'enfant, ce lait-là, il est digeste. Donc un enfant qui est sous allaitement, vous allez voir, constater qu'il est rarement constipé. Et permet d'éviter donc à l'enfant de faire des diarrhées, des infections. Et à cause de sa composition riche en anticorps, il protège l'enfant contre les infections. Les infections respiratoires, la diarrhée, les pneumonies, il protège l'enfant contre ces infections-là. Le lait maternel aussi, les avantages sont également pour la mère. Pour la mère déjà, lorsque la mise au sein précoce est effective, c'est-à-dire quand la maman allaite dans l'heure qui suit la naissance, cela donc favorise la contraction de l'utérus, ça favorise l'expulsion du placenta et ça réduit les hémorragies dans le postpartum, c'est-à-dire les hémorragies après l'accouchement. Comme avantage aussi, on a le lien qui va se créer entre la mère et l'enfant, un lien affectif qui se crée entre la mère et son enfant. Et le lait maternel aussi est moins cher, il n'y a pas de dépenses. Vous pensez à combien coûte la boîte de lait. Donc avec le lait maternel, il est disponible, il n'y a pas de coût. Et donc je pense que c'est bon pour la famille tout entière. Et le lait maternel aussi, le fait d'allaiter, c'est bon pour toute la communauté parce que voilà, ça réduit le taux de morbidité, c'est-à-dire les cas de maladie des enfants. Pour des enfants qui sont allaités, ils sont moins malades. Mais ce qui est très important, c'est que pour un enfant qui est allaité, il développe tout son potentiel intellectuel. Donc c'est un enfant qui est intelligent et donc qui sera demain aussi productif pour la société. Enfin, on peut dire que le lait maternel, ça permet à l'État de faire des économies, d'avoir des individus en bonne santé. Donc, voici un peu cité les avantages. Je ne vais pas oublier le fait que l'enfant qui est allaité a moins de risques de faire des maladies métaboliques à l'âge adulte. Il a moins de risques de faire des maladies comme l'hypertension, les maladies cardiovasculaires, l'obésité à l'âge adulte. Donc, voici tous ces avantages-là que procure le lait maternel à l'enfant, à la mère et à toute la communauté.
1: Et puis, docteur Franklina, nos mamans dans nos villages n'ont pas toutes ces informations car elles font tout autre chose que ce que vous venez de nous expliquer en ce moment. Alors, ma question, c'est de savoir quelles sont les stratégies du programme pour vraiment sensibiliser toutes ces femmes qui sont dans ces villages.
3: Merci. Effectivement, vous avez raison. Les mamans n'ont parfois pas l'information et font autre chose. Parfois, elles ont l'information, mais il faut dire que la mère n'est souvent que le dernier maillon de toute une chaîne parce que la mère est environnée de plusieurs personnes qui peuvent l'influencer dans ses choix. Donc, elle peut avoir l'information, mais quand elle rentre à la maison, elle peut être influencée par la grand-mère, par le père, par les amis qui vont lui dire toute autre chose. Alors, quelle est la stratégie du programme? Déjà, le programme renforce les capacités des prestataires, parce que des prestataires de soins, des agents de santé, c'est eux qui sont au plus proche de ces moments-là. Et donc, ils ont le rôle là de leur donner la bonne information. Donc, pour ça, il faut qu'eux-mêmes, ils aient la bonne information, ils soient renforcés en capacité. Et donc, il y a eu déjà des cascades de formation pour que ce personnel-là soit outillé pour sensibiliser les mamans. Et donc, en plus de ces formations, il y a un coaching, un suivi qui se fait au niveau district, puisque nous sommes au niveau central. Donc, le district aussi est chargé de coacher, de superviser ses prestataires de soins pour s'assurer qu'ils, effectivement, mettent en offre ces activités de sensibilisation auprès des mères. Il y a également l'initiative Structure sanitaire Amis des bébés. Alors, c'est une initiative assez intéressante qui a pour objectif de faire la promotion de l'allaitement. Donc, c'est une initiative pour les structures sanitaires qui doit aboutir à une labellisation de ces structures. Donc, une structure qui suit le processus de l'initiative et qui arrive au bout de ce processus, elle a un label. Ça veut dire que cette structure, elle offre des services donc, de qualité pour ce qui concerne donc, la promotion de l'allaitement. Et donc, ce processus-là est en train d'être passé à échelle et on veut que toutes les structures sanitaires soient des amies des bébés parce que c'est ce qui nous permettra donc de faire la promotion de l'allaitement auprès des mères. Dans l'initiative, les conditions pour être labellisées ne se limitent même pas seulement aux activités dans le centre. Dans l'initiative, il faut que la structure ait un groupe de soutien à l'allaitement qui est composé de communautaires, d'agents de santé, de leaders, donc de personnes clés de la communauté parce que les agents de santé à eux seuls au centre, ils n'arrivent pas vraiment à avoir tout l'impact qu'il faut. Donc il faut s'accompagner des gens de la communauté qui ont une certaine influence, qui pourront aussi convaincre les mamans. Donc une structure qui a mis des bébés, elle a un groupe de soutien à l'allaitement qui est composé de ces communautaires-là, de ces leaders, qui vont même suivre la maman dans la communauté pour continuer la sensibilisation qui est faite. Donc voilà un peu ce que le programme fait pour pouvoir toucher. Mais il faut dire qu'il y a beaucoup à faire et merci de nous accompagner parce qu'on a besoin aussi de votre aide pour pouvoir atteindre les femmes. Voilà, grâce à ces communications que vous faites à travers vos radios.
1: Docteur, pour les mamans qui allaitent, quels sont les aliments vraiment qu'elles doivent privilégier pendant l'allaitement et quels sont les aliments à éviter également pendant l'allaitement?
3: Alors, la femme qui allaite peut tout manger. Il faut d'ailleurs qu'elle ait une alimentation variée, qu'elle ait une alimentation nutritive. Donc, elle doit manger des fruits, des légumes, des céréales, en tout cas tous les groupes d'aliments. Il faut que son alimentation soit équilibrée, il faut que son alimentation soit variée, parce que tout ce qu'elle mange part dans le sein. Donc, une maman qui a une alimentation variée, vous allez voir qu'à partir de 6 mois, quand l'enfant va commencer à manger, il ne sera pas très difficile pour manger parce qu'il a déjà un peu tous les goûts dans la bouche. Donc, ce qu'il faut éviter, c'est voilà, les excitants, l'alcool, le tabac, hein, la caféine. Voilà, c'est dangereux pour bébé. Mais sinon, en termes d'aliments, la maman peut tout manger et elle doit tout manger de façon variée et équilibrée.
1: Toutes les femmes doivent allaiter. L'allaitement exclusif est recommandé. Alors, est-ce qu'une mère séropositive au VIH-SIDA peut-elle allaiter son bébé?
3: Oui, une mère séropositive peut allaiter. Et les recommandations même stipulent que la mère séropositive, elle peut allaiter. Elle allaite exclusivement aussi de 0 jusqu'à 6 mois. Donc, elle allaite de façon exclusive jusqu'à 6 mois. À partir de 6 mois, on introduit des aliments de complément et elle peut poursuivre l'allaitement jusqu'à 1 an et arrêter. Alors, ce qui est déconseillé totalement pour la femme VIH, c'est de faire une alimentation mixte en 0 et 6 mois, c'est-à-dire en même temps qu'elle donne le sein, elle donne le biberon. Ça, c'est vraiment déconseillé parce que ça augmente les risques de contamination. Donc, la maman peut allaiter et c'est ce qui est recommandé. De façon exclusive, jusqu'à 6 mois, elle allaite. Maintenant, si la mère ne veut pas allaiter, c'est son choix. Elle ne veut pas allaiter, elle veut donner le lait artificiel à son enfant. Ce n'est pas interdit. Et dans ce cas-là, il faut que certaines conditions soient réunies. Donc, déjà, ça doit être exclusif aussi, comme je l'ai dit. Si elle choisit d'allaiter, c'est allaitement exclusif jusqu'à 6 mois. Si elle choisit l'alimentation artificielle, le lait artificiel, c'est le lait artificiel aussi exclusif jusqu'à 6 mois. Elle ne doit pas mélanger les deux. Mais pour qu'on autorise la mère à donner le lait artificiel, il faut que des conditions soient réunies, qu'on appelle les conditions AFAD. C'est-à-dire qu'il faut être sûr que la mère va aller au bout de ce qu'elle commence. Est-ce que dans son environnement, c'est acceptable pour sa famille, son entourage? Parce que les gens vont dire, ah, mais tu as accouché et puis tu ne donnes pas ton sein. Hein, pourquoi elle ne donne pas le sein? Ça va l'influencer et alors qu'elle a commencé le lait artificiel, elle va vouloir revenir au tété. Là, c'est pas bon. Alors, est-ce que c'est acceptable pour elle, pour sa famille? Est-ce que c'est durable? Est-ce qu'elle a les moyens d'aller jusqu'au bout? Pas commencer à donner le lait artificiel et puis 1 mois, 2 mois, il n'y a plus l'argent pour payer les boîtes de lait et tu arrêtes, tu reviens au sein. Là, c'est dangereux pour l'enfant. Donc, il faut être sûr que les conditions sont réunies pour faire une alimentation artificielle si elle veut donner le lait. Si ce n'est pas réuni, ce qui est recommandé, c'est d'allaiter. Allaitement exclusif jusqu'à 6 mois. À partir de 6 mois, on commence l'alimentation de complément tout en poursuivant l'allaitement et elle peut arrêter à 1 an. Mais l'arrêt doit se faire de façon progressive sur 1 mois.
1: Pendant ce temps d'automne, nous savons que la femme qui allaitait-on très souvent blessée durant les premières semaines. Est-ce que la mère séropositive ne risque pas de contaminer alors son bébé qui continue de téter ses seins blessés?
3: Non, les femmes qui allaitent n'ont pas les tétons blessés durant les premières semaines. Si elles ont les tétons blessés, c'est qu'elles ne respectent pas les critères de bonne prise du sein. C'est que l'enfant prend le téton au lieu de prendre, comme je disais, toute l'aréole, la grande partie de l'aréole, la partie noire foncée qui vient après le téton, après le mamelon. C'est cette partie-là, c'est tout ça que l'enfant doit prendre. Il ne doit pas prendre le bout du sein. Il ne doit pas prendre seulement que le mamelon. Donc, quand l'enfant veut téter, la maman approche le sein de la bouche de l'enfant. Elle attend que la bouche de l'enfant soit grande ouverte avant d'introduire le sein. Dans ce sens-là, il pourra prendre la grande partie et pas le mamelon. Donc, les femmes qui allaitent et puis qui ont les tétons blessés, il y a un problème de technique d'allaitement qu'il faut corriger. Si la mère séropositive a des plaies, a des gerçures, comme on l'appelle, sur le sein, elle peut alors exprimer son lait pour donner à l'enfant le temps que les blessures la guérissent. Si c'est sur un sein, elle donne celui qui n'est pas blessé, le temps que l'autre guérisse. Si c'est sur les deux seins, elle peut exprimer le lait. Mais effectivement, si la femme séropositive a des plaies sur les seins, il ne faudrait pas qu'elle donne directement à téter à l'enfant. Mieux vaut exprimer le lait. Mais comme je l'ai dit, il faut corriger. Les sages-femmes, quand la maman accouche, généralement, elles leur montrent comment tenir l'enfant, comment donner le sein, pour éviter justement que les mamans aient des plaies sur les tétons.
1: Docteur, est-ce qu'il existe des inconvénients à un allaitement mixte? Parce que très souvent, les femmes qui sont en activité professionnelle le font. Est-ce qu'il y a un inconvénient à le faire?
3: D'accord. Donc, merci pour la question. Alors, déjà, il faut dire que le lait maternel contient tous les nutriments dont l'enfant a besoin. Donc, les inconvénients de l'allaitement mixte sont surtout liés aux inconvénients du lait artificiel qu'on ajoute. Parce qu'il y a des risques lorsque l'enfant prend le biberon, les risques d'hygiène. L'enfant peut être sujet à des infections si le lait n'est pas préparé dans toutes les conditions d'hygiène qu'il faut. Alors, le lait artificiel aussi, comme je l'ai dit, c'est un lait qui est vraiment pas adapté pour l'enfant parce qu'il est vraiment lourd. Vous allez voir que quand l'enfant prend le biberon, il peut dormir pendant 4 heures. Et les mamans sont bien contentes parce qu'elles se disent « Ah, mon enfant dort et moi je me repose ». Mais en fait, ce lait-là est tellement lourd, l'appareil digestif de l'enfant est en train de souffrir parce qu'il faut pouvoir digérer ce lait qu'on lui envoie là. Donc, vous allez voir que ces enfants sont très souvent constipés et la mère qui fait une alimentation mixte, l'enfant ne bénéficie pas suffisamment du lait maternel parce que quand il prend le lait artificiel, il est déjà rassasié, il va mettre 4 heures avant de chercher à manger. Ça va réduire la production de lait de la maman parce que je l'ai dit plus haut que c'est plus l'enfant tète que le lait est produit. Mais si déjà on donne un autre lait, l'enfant tète moins. Le lait est moins produit et puis à la longue, l'enfant même ne va plus prendre le lait maternel. Parce que aussi, ce qu'il faut savoir, c'est que le biberon est plus facile. Quand l'enfant prend le biberon, la tétine, il ne fait pas d'effort pour avoir le lait. Parce que l'orifice de la tétine est plus gros, donc il reçoit facilement. Alors que pour le lait maternel, pour la tétée, il doit faire un effort. Donc quand les deux sont ensemble, il y a des enfants qui préfèrent laisser le sein et prendre le mixte. Donc, c'est un peu ces inconvénients. Ces inconvénients sont surtout liés au lait artificiel qu'on ajoute. Les problèmes de digestion, les risques d'infection, les problèmes de constipation, les problèmes d'allergie. Et l'enfant ne bénéficie pas de tous les nutriments, de tous les bienfaits que lui offre le lait maternel.
1: Et pendant l'allaitement pour une maman, quelles sont les personnes ressources qui peuvent l'épauler pendant cette période? Et puis, est-ce qu'il faut préparer les seins à l'allaitement? Est-ce qu'il y a quelque chose qui doit être fait au préalable pour vraiment permettre à la femme d'allaiter sainement ou en toute quiétude son bébé?
3: En termes de personnes ressources, tous ceux qui entourent la maman, qui vivent avec la maman, peuvent l'aider et doivent l'aider à réussir l'allaitement. Parce que quoi qu'on dise, allaiter n'est pas une tâche aussi facile. C'est pour ça que la mère a besoin d'un accompagnement, la mère a besoin d'un soutien. Déjà le père, à côté, il faut que le père soutienne la maman, déjà l'encourage elle passe des nuits blanches. Donc il faut que le papa, quand elle est fatiguée, le papa peut prendre l'enfant qui pleure, voilà, il faut qu'il l'encourage. Il y a aussi les grands-mères, souvent ce sont les grands-mères qui posent beaucoup de problèmes parce qu'elles veulent forcément donner de l'eau à l'enfant. Donc il faut qu'elles-mêmes aussi comprennent le bien fondé. Quand le père soutient, généralement, il arrive à convaincre la grand-mère de laisser maman allaiter. Donc vraiment, tout l'environnement, il faut que les personnes qui sont à la maison puissent l'aider dans les tâches ménagères. Parce qu'elle allait, elle est épuisée, elle ne dort pas bien. Donc s'il y a des personnes autour, les tâches ménagères, on peut l'aider. Et comme on a dit qu'on peut exprimer le lait. Donc si maman a exprimé le lait, papa peut donner le lait exprimé là à la tasse à bébé si maman est fatiguée. Donc on dit que tous ceux qui sont autour de la mère doivent l'aider, la soutenir pour qu'elle réussisse l'allaitement. Il n'y a pas de préparation particulière pour le sein. Il n'y a pas de préparation particulière lorsque la maman accouche. Les choses se font systématiquement. Mais comme on a dit, il faut la mise au sein précoce, c'est-à-dire dans l'heure qui suit l'accouchement, l'enfant doit téter. Ça va favoriser la montée laiteuse. Quand la première tétée est retardée, la montée de lait aussi est retardée. Et la maman est tentée de donner autre chose. Maintenant, il y a des femmes qui ont des seins qu'on appelle des seins ombliqués. C'est-à-dire le bout du sein ne sort pas. Le mamelon est rentré et c'est difficile pour donner le sein. Donc ça se constate pendant les consultations prénatales. Et lorsque la sage-femme constate que la mère a un sein ombliqué, il y a une manière de faire ressortir le bout du sein. Donc pendant les CPN. Donc peut-être c'est ce qui peut être un problème, mais au cours des CPN, ce problème généralement est réglé par les sages-femmes.
1: Aujourd'hui, quels sont les conseils que vous pouvez donner, docteur, aux mères qui n'ont pas assez de lait pour satisfaire leur bébé? Parce que ce problème, certaines le rencontrent vraiment et c'est compliqué. Et en ce moment, ils ne pourront pas vraiment respecter cette recommandation du fait d'allaiter exclusivement son enfant au sein pendant les 6 premiers mois.
3: Si une mère pense qu'elle n'a pas assez de lait, déjà la première des choses, c'est de se rendre au centre de santé, voir l'agent de santé, la sage-femme, pour qu'elle puisse l'aider. Mais il ne faut pas déjà se précipiter pour donner autre chose à l'enfant. Ça, c'est déjà le premier conseil que je veux donner. Elle se rend au centre de santé. Parce qu'il peut avoir des raisons pour lesquelles la femme n'a pas assez de lait. Dans mon premier exposé, j'ai dit qu'il y avait des critères de bonne installation, de bonne prise de sein. Donc, si ça c'est pas respecté, la production du lait sera réduite. Donc, il faut que la mère corrige sa position, la manière de donner le sein à l'enfant. Et donc, quand c'est corrigé, souvent le problème de « je n'ai pas assez de lait » est levé. Donc, généralement, quand elles vont voir la sage-femme va leur demander comment elle allaite, comment elle positionne l'enfant, comment elle donne le sein, et elle va corriger vraiment toutes les imperfections. Il faut être patiente. Il faut savoir que plus l'enfant tète correctement, des tétés qu'on appelle des tétés efficaces, plus le lait est produit. Donc, il faut déjà corriger tous les critères qui peuvent faire que l'enfant ne prend pas bien le sein. Et une fois c'est corrigé, le lait va venir progressivement. Donc, ce que je peux conseiller dans un premier temps, c'est de voir la sage-femme pour prendre conseil et ne pas se précipiter pour donner autre chose à l'enfant.
1: Docteur, il y a que des mamans qui sont des nourrices pendant qu'elles prennent également une autre grossesse. Alors, est-ce que ces mamans-là, y a-t-il des risques à allaiter leur bébé en situation de grossesse?
3: Oui, la femme qui contracte une grossesse peut continuer à allaiter son bébé. Il y a un tabou qui dit que quand la femme enceinte et qu'elle allaite, l'enfant va attraper la maladie d'oiseau. Ça, c'est vraiment un tabou, ce n'est pas vrai. Et très souvent, les mamans qui sont dans ces situations-là, on voit que l'enfant tombe dans la malnutrition. Parce que quand la maman est enceinte, elle arrête d'allaiter et elle sèvre même brusquement l'enfant. Et l'enfant, très souvent, devient malnutri. Donc, c'est un tabou qui n'est pas vrai. La maman peut allaiter, ça ne fait rien à l'enfant. Souvent, c'est l'éloignement, parce que quand elle est enceinte, on dit non, que la grossesse va attraper l'autre. Et elle s'éloigne de l'enfant, l'enfant maigrit, l'enfant est malnutri. Donc, la mère qui est enceinte peut continuer d'allaiter. Elle continue d'allaiter sans problème, ça ne pose pas de problème ni à l'enfant qu'elle porte, ni à celui qu'elle allaite. Au contraire, c'est bon pour lui, pour éviter qu'il soit sévré brutalement et tombe dans la malnutrition.
1: Alors, malgré les sensibilisations sur les avantages de l'allaitement exclusif, certaines femmes continuent de pratiquer la méthode grand-mère. Quelle stratégie de communication vous conseillez pour un véritable changement de comportement à leur niveau?
3: Oui, vous avez raison. Malgré toutes les sensibilisations, vraiment, les femmes continuent. Mais il y a beaucoup d'influence des personnes qui entourent. Moi, je pense que s'il est possible que vous fassiez intervenir des leaders communautaires acquis à la cause ou même des grand-mères modèles, parce qu'il y a des grand-mères qui ont expérimenté et qui ont vu que c'était bon et qui ont abandonné. Et quand elles rendent témoignage, c'est vraiment plus pertinent parce que ce sont des grand-mères comme d'autres et les femmes sont plus attentives. Donc, s'il y a possibilité de faire intervenir des leaders communautaires, des leaders religieux, des grand-mères modèles, des mamans modèles, je pense que ça sera très intéressant, en plus de toute la sensibilisation que vous faites, qui est déjà vraiment très bien et très pertinent et qui nous aide beaucoup.
1: Docteur, quel est donc votre point de vue par rapport aux mères qui, pour des raisons d'études, laissent leurs enfants à une tierce personne et ces personnes, parfois, allaitent l'enfant d'une autre mère?
3: Je pense qu'il y a des risques à cela. Parce qu'avec toutes les maladies transmissibles qu'on a aujourd'hui, c'est risqué de faire allaiter son enfant par une autre personne. Voilà, il y a beaucoup de risques. Si la mère est présente et que c'est juste pour aller à l'école, elle peut exprimer son lait. Voilà, elle exprime son lait, elle le laisse et la personne qui est à la maison, qui s'occupe de l'enfant, peut donner le lait qui a été exprimé. Mais vraiment, on ne conseille pas qu'une autre mère allaite un autre enfant.
1: On a aussi, docteur, certaines croyances qui disent que le lait maternel peut tourner lorsque la mère est stressée, en colère ou qu'il ne faut plus allaiter quand il y a un décès dans la famille. Toutes ces considérations-là, qu'en est-il réellement? Est-ce qu'il faut le faire ou pas?
3: Ce sont des tabous. Voilà, le lait ne change pas. Je dis la constitution du lait ne change pas à cause d'un stress ou un problème familial. Mais c'est vrai que la production de lait peut diminuer quand la maman est stressée. Parce que le stress, la tristesse peut inhiber la production du lait. C'est de façon psychologique les hormones. Mais sinon, la composition elle-même du lait ne va pas changer.
1: Docteur Bodo Franklina, nous sommes pratiquement à la fin de cette émission. Vous avez quelque chose à ajouter pour nos auditeurs et auditrices qui nous suivent, d'ailleurs très nombreux?
3: Pas de souci, madame. En tout cas, je tiens à remercier toute l'équipe. Merci encore pour cette opportunité que vous nous avez donnée de pouvoir nous exprimer sur ces sujets qui sont vraiment très importants pour nous. Et je vous remercie aussi pour tout ce que vous faites pour promouvoir l'allaitement. Et je pense qu'ensemble, avec toutes ces actions-là, nous arriverons à améliorer les choses et à atteindre les objectifs que le gouvernement a fixés pour ce qui est les taux d'allaitement. Donc je vous remercie encore et je reste disponible pour toute autre intervention, préoccupation. Merci. Bonne soirée.
1: Merci infiniment, docteur, pour votre disponibilité. Vous avez réellement pris un peu de votre temps, précieux d'ailleurs, pour répondre à nos préoccupations. Connaissances et pratiques pour un allaitement optimal était notre sujet du jour. Merci à vous également, chers auditeurs, de nous l'avoir suivi et d'avoir pris note de tous ces conseils qui nous ont été donnés ici par Dr. Dogbo Franklina aujourd'hui en ce qui concerne la bonne pratique pour un allaitement optimal. Très bonne suite de programme sur la voie de l'Évangile. À jeudi prochain.
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Il est toujours bien de se former et de s'informer. Et ça a été le cas au travers de cette émission. Nous le savons, vous avez beaucoup appris, nous également. Nous avons beaucoup appris dans cette émission Espace Santé, connaissances et pratiques pour un allaitement optimal. C'est de cela qu'il était question. Merci encore de nous suivre sur la Radio Nationale Catholique de Côte d'Ivoire. Nous sommes à 17h43, donc sachez que à 18h, nous aurons cette rencontre pour ce temps de prière qui est appelé l'Angelus, ou comme j'aime bien le dire, la prière de l'ange. Et puis aussi, nous aurons à titre de rappel la vie du saint du jour avec Annie Zega. Vous le savez, aujourd'hui l'église fait mémoire de sainte Monique. Et puis aussi, 10 minutes avec Jésus, nous aurons à passer 10 bonnes minutes avec le Seigneur, et donc il faut s'y préparer d'ailleurs. Et puis le journal qui vous sera proposé également à partir de 18h30, le dernier journal d'ailleurs de ce jour. Merci de votre fidélité, de la musique pour vous. Je sais que vous aimez également cette partie de notre programme sur les ondes de la Radio Nationale Catholique de Côte d'Ivoire, la musique pour faire ce cœur à cœur avec le Seigneur.

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0: Dans quelques instants, nous rendons les honneurs à notre Mère du Ciel, la très sainte Vierge Marie, à travers l'Angélus.
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3: L'ange du Seigneur apporta l'annonce à Marie.
4: Et elle conçut du Saint-Esprit.
5: Je vous salue, Marie, pleine de grâce, le Seigneur est avec vous. Vous êtes bénie entre toutes les femmes, et Jésus, le fruit de vos entrailles, est béni.
6: Sainte Marie, Mère de Dieu, priez pour nous, pauvres pécheurs, maintenant et à l'heure de notre mort. Amen.
3: Voici la servante du Seigneur.
4: Qu'il me soit fait selon votre parole.
5: Je vous salue, Marie, pleine de grâce, le Seigneur est avec vous. Vous êtes bénie entre toutes les femmes, et Jésus, le fruit de vos entrailles, est béni.
6: Sainte Marie, Mère de Dieu, priez pour nous, pauvres pécheurs, maintenant et à l'heure de notre mort. Amen.
3: Et le Verbe s'est fait chair,
4: et il a habité parmi nous.
5: Je vous salue, Marie, pleine de grâce, le Seigneur est avec vous. Vous êtes bénie entre toutes les femmes, et Jésus, le fruit de vos entrailles, est béni.
6: Sainte Marie, Mère de Dieu, priez pour nous, pauvres pécheurs, maintenant et à l'heure de notre mort. Amen.
3: Priez pour nous, Sainte Mère de Dieu,
4: afin que nous soyons rendus dignes des promesses du Christ.
3: Daigne, Seigneur, répandre ta grâce dans nos âmes, afin qu'ayant connu par le message de l'ange l'incarnation du Christ, ton Fils, nous arrivions par sa passion et par sa croix à la gloire de sa résurrection. Par le Christ, notre Seigneur.

Nous marquons 18h02 en temps universel après la méditation de cette prière, l'Angelus, chers amis auditeurs. Et c'est ici que nous allons nous arrêter pour aujourd'hui, sachant que tout à l'heure, il y aura la suite du programme, bien sûr, avec Saint Bernardin Nathanaël. Je voudrais vous remercier, chers amis auditeurs, de votre fidélité constante à l'écoute des programmes de la Radio Nationale Catholique de Côte d'Ivoire. Merci de rester toujours à l'écoute de votre radio 24h/24. Demain, nous aurons d'autres temps d'antenne et c'est avec beaucoup de joie que nous vous accompagnerons dans le programme de la RNC. Merci à notre technicien Raymond Collin qui nous a aidé à réaliser ce temps d'antenne. À ce micro, je suis Marina Kouakoulassissi. Excellente suite de programme, mais surtout, n'oubliez pas une chose, souriez toujours à la vie.

Bienvenue donc à ce temps libre d'antenne avec à la technique Raymond Coulin, à l'animation Atsin Bernardin Nathanaël. Ave Maria de Jean Kakou Diagou nous accompagne pour un petit temps, puisque à 18h05 vous aurez le Saint du jour.

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1: août, Sainte Monique. Monique naît dans une famille chrétienne. Elle est mariée très jeune à un homme nommé Patrice, païen, riche, âgé, violent et adultère. Patrice, grâce à la patience et à la douceur de sa femme, se convertit un an avant sa mort. Devenue veuve en 371, Monique se consacre à ses trois enfants, une fille et deux garçons dont Augustin qui lui cause bien du souci. Très brillant, il vit avec une concubine et adhère à la secte des Manichéens. En 383, Augustin s'enfuit en Italie pour échapper à sa mère. Elle parvient à le rejoindre à Carthage, mais il l'abandonne et prend le bateau alors qu'elle s'est endormie dans l'église où elle a passé la nuit en prière. Un évêque la rassure. Courage, il est impossible que le fils de tant de larmes périsse. Durant près de 20 ans, Monique prie son relâche pour lui. « Tes mains, ô mon Dieu, ne lâchez pas mon âme, et ma mère, par ses larmes, t'offrait jour et nuit un sacrifice en ma faveur. » Apprenant qu'il se trouve à Milan, elle affronte les dangers du voyage pour le rejoindre. À son arrivée, quelle joie, elle le retrouve chrétien, converti par l'évêque Saint Ambroise. Augustin raconte leur retrouvaille. Nous lui racontons en quelle manière tout s'est passé. Elle tressaille de bonheur, elle triomphe. Et elle vous bénissait. Ô vous qui êtes puissant à exaucer au-delà de nos demandes, au-delà de nos pensées, car vous lui aviez bien plus accordé en moi que nous avait demandé ses gémissements et ses larmes. En 387, Augustin est baptisé par Ambroise en présence de Monique. Monique lui demande de retourner en Afrique avec elle. Alors qu'il se trouve à Ostie pour embarquer, ils vivent une intense expérience mystique. Tous ses vœux ayant été comblés sur terre, Monique n'est plus attachée à la vie. Elle tombe malade et meurt quelques jours plus tard dans les bras de son fils à 56 ans, parfaitement heureuse. Monique, nous te prions pour nos enfants. Inspire-nous de prier pour eux en toutes circonstances. Nous te prions pour les mères de famille. Donne-leur la joie, la confiance en Dieu et l'espérance.
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Voilà, merci donc à Niziga qui s'est étendu sur la vie de Sainte Monique, célébrée dans l'église comme sainte de notre Sainte Église, bien sûr. Et qui est Sainte Monique, vous en savez un peu plus désormais, ou si vous ne le savez pas déjà, vous apprenez davantage. Pour ceux qui en savent quelque chose, c'est déjà très bien. Mais elle a été mère de Saint-Augustin, grand Saint-Augustin, en l'an 388. Il s'agit également de la vie de la bienheureuse Maria Pilar Izquierdo Albero, vierge fondatrice en l'an 1945. La vie de Saint-Ruf a été retenue en ce jour par l'Église en mémoire, notamment elle a été... Du moins, il a été martyr d'un siècle inconnu. Il s'agit également de la vie de Saint Marcellin. Saint Marcellin et sa femme, son fils et compagnon, tous martyrs en l'an 303. De Saint Arnus, évêque du 4e siècle. La vie de Saint Lisier, évêque en l'an 450. De Saint Guibard, évêque 995, de Saint Guérin, évêque 1150, de Saint Amédée, évêque 1159, et de nombreux bienheureux, notamment le bienheureux Ange Conti, prêtre 1312, du bienheureux Roger Gadouin-Lador, prêtre et martyr 1610, de Saint David Lewis, prêtre et martyr, 1679, du bienheureux Jean-Baptiste de Souzy, prêtre et martyr, 1794, du bienheureux Dominique Barbery, prêtre, 1849, du bienheureux Ferdinand Gonzalez Anon, prêtre et martyr, 1936, sans oublier bien sûr la vie du bienheureux Raymond Marty Soriano. Alors, Raymond Coulin a de quoi se réjouir. Aujourd'hui est célébré son saint patron, le bienheureux Raymond Marty Soriano, prêtre et martyr. Voici donc les quelques saints de ce jour, et bienheureux également. Et nous pouvons dire que la technique est assurée par justement Raymond Coulin. À la présentation, Saint Bernardin Nathanaël, Archange contrôle réussite.

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1: Au nom du Père et du Fils et du Saint-Esprit, Amen. Mon Seigneur et mon Dieu, je crois de tout mon cœur que tu es ici, que tu me vois, que tu m'entends. Je t'adore à genoux devant toi. Je te demande le pardon de mes péchés et ton aide pour faire de mon mieux ce moment de prière. Ma Mère Immaculée, Saint Joseph, mon Père et Seigneur, mon ange gardien, intercédez pour moi. Il n'est pas rare hein, que dans les rues de la ville où j'habite, Kinshasa, on trouve des pancartes ou des panneaux publicitaires qui disent ceci. Jésus revient bientôt, es-tu prêt ? Bon, c'est vrai que dans notre mentalité catholique, nous n'avons pas coutume de faire ce genre de réclame. Oui, d'autre part, parce que ça peut inquiéter quelqu'un indûment. Mais la question de fond appartient au patrimoine chrétien, appartient au patrimoine catholique. Et d'ailleurs, c'est la question qui est posée aujourd'hui dans l'Évangile. Imagine un instant que Jésus arrive maintenant. Oui, pas demain, pas dans quelques années, maintenant. Au moment où nous prions. Et il entre dans notre vie telle qu'elle est aujourd'hui et nous regarde. Que voudrions-nous qu'il nous trouve en train de faire? Cette question est au cœur de l'Évangile. L'Évangile du jour. Jésus nous dit, veillez donc, car vous ne savez pas quel jour votre Seigneur vient. Veillez donc, car vous ne savez pas quel jour votre Seigneur vient. Et il raconte une histoire, l'histoire d'un maître qui part en voyage et confie sa maison à ses serviteurs. Puis il ajoute, heureux ce serviteur, que son maître, en arrivant, trouvera en train d'agir ainsi. Méditons aujourd'hui sur cette réalité-là, en trois petits points, trois petits moments. Nous ne savons pas en réalité quand Jésus viendra. Et Jésus ne nous l'a pas dit. Il ne nous a jamais dit quand est-ce qu'il viendra. Il y a quelques signes qu'on peut essayer de déchiffrer en lisant la parole de Dieu. Mais nous ne savons pas exactement quand il viendra. Et c'est précisément cela qui demande de la vigilance, qui est une attitude bien au cœur de l'Évangile. Nous aimerions souvent connaître l'avenir. C'est une tentation toujours présente. Savoir combien de temps il nous reste à vivre. Quand est-ce que telle ou telle difficulté que nous connaissons, à travers laquelle nous passons en ce moment, quand est-ce qu'elle finira, cette difficulté? Ou quand telle ou telle grâce arrivera? Mais Jésus ne nous donne pas ce genre d'informations. Il nous dit simplement, veillez. Vivez en veillant. Et la question chrétienne qu'un chrétien doit se poser n'est donc pas tellement quand est-ce que Jésus viendra, mais plutôt me trouvera-t-il dans quel état, dans quelle situation lorsqu'il viendra. Voilà une question très concrète. Si arrivait le Seigneur aujourd'hui, je m'exprime pas très correctement. Si Jésus arrivait aujourd'hui, dans cette journée, oui, que je suis en train de vivre, serais-je heureux qu'il me trouve exactement là où je suis? Eh bien, cette pensée n'est pas faite pour nous faire peur. Non. Elle nous invite simplement à vivre avec davantage de présence de Dieu, à nous rendre compte que oui, tu es là. Et cette éventualité-là de son retour, effectivement, peut arriver à tout moment. La phrase que Jésus adresse au serviteur est magnifique. La voici. Heureux ce serviteur-là que son maître en arrivant trouvera en train d'agir ainsi. Remarquons bien que Jésus ne dit pas qu'il trouvera ce serviteur en train de faire quelque chose d'extraordinaire. Non. Il dit simplement en train d'agir tel que son maître lui a demandé. Ça, c'est une belle définition de la fidélité de la part du chrétien. Faire ce que Dieu nous demande dans la journée, faire la volonté de Dieu, discerner à chaque moment ce que Dieu attend de moi. Voilà, nous pouvons parfois rêver d'une sainteté extraordinaire, alors que Jésus nous demande surtout d'être fidèles dans les choses ordinaires. Peut-être qu'aujourd'hui, il me demande simplement de travailler avec sérieux, d'être patient à l'égard d'une personne précise, de pardonner, de prier, de rendre un service, ou de supporter avec patience et amour une difficulté que je connais, particulière. Et peut-être qu'un jour, nous rencontrerons Jésus. Non, je m'exprime mieux. Peut-être qu'un jour, lorsque nous rencontrerons Jésus, nous comprendrons que ces petites difficultés-là, ces petites fidélités-là, avaient beaucoup plus de valeur à ses yeux que nous l'imaginions au moment où nous les vivions. Voilà, la question n'est donc pas, est-ce que je fais des choses extraordinaires qui peuvent impressionner le Seigneur en ce moment ? Non, la question c'est, est-ce que je fais avec amour ? Ce que j'ai entre mes mains en ce moment, ce que Dieu me demande aujourd'hui. Nous ne savons pas en réalité quand Jésus viendra. Mais nous savons exactement comment nous aimerions qu'il nous trouve. Nous aimerions, n'est-ce pas toi et moi, qu'il nous trouve en train d'aimer, en train de servir. Voilà peut-être le mot à retenir dans cet évangile. Si Jésus venait maintenant, je voudrais qu'il me trouve en train de faire ce que je dois faire et avec amour. Oui, la tentation, c'est parfois de remettre la sainteté à demain, de prendre au sérieux, mais demain. Prendre au sérieux les choses de Dieu demain. Oui, plus tard, oui, je prierai, je commencerai à prier. Oui, plus tard, j'essaierai d'être généreux. Toujours plus tard. Plus tard, je vais régler telle ou telle difficulté que je remarque dans ma vie. Mais le Seigneur nous rappelle aujourd'hui, pourquoi attendre ? Puis pourquoi attendre ? Le moment où je peux aimer Dieu, c'est maintenant. Le moment où je peux servir, c'est maintenant. Le moment où je peux pardonner ou faire le bien, c'est maintenant. Parce que la vie chrétienne ne consiste pas à attendre le moment idéal pour chercher Dieu et le servir, pour devenir saint, en un mot. La vie chrétienne consiste à aimer Dieu dans le moment présent. Alors, demandons au Seigneur cette grâce. Seigneur Jésus, je ne sais pas quand tu viendras exactement. Je ne sais pas combien de temps, en plus, il me reste à vivre ici-bas. Mais je sais ce que j'aimerais. Quand tu viendras, trouve-moi, Seigneur, en train de t'aimer. Donne-moi cette grâce. Trouve-moi fidèle dans les petites choses de la journée. Trouve-moi, Seigneur, en train d'essayer encore et encore à faire le bien. Et surtout, Seigneur, ne permets pas que je passe ma vie à attendre demain pour commencer à aimer, pour commencer à t'aimer. Fais que tu me trouves aujourd'hui en train d'agir ainsi. Je te remercie, mon Dieu, des bonnes résolutions, des beaux désirs et des inspirations que tu m'as communiquées dans ces 10 minutes de raison. Je te demande de m'aider à les faire fructifier. Ma mère immaculée, Saint Joseph, mon Père et Seigneur, et toi, mon ange gardien, accompagne-moi toujours en chemin.
0: La méditation du jour vous a été proposée par le Père Vianney Mugongu Luaboshi depuis la République démocratique du Congo. 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

0: Veillez que vous ne savez pas quel jour votre Seigneur vient, nous recommande Jésus-Christ. Pour l'heure, il est 18h30, nous allons nous informer. Cette édition du journal sur la RNC est assurée par Landrige Adou. Bonsoir Landrige.
1: Bonsoir Bernardin.

0: Messe d'action de grâce du Père Désiré Messou, prêtre du diocèse de Grand Bassam. L'événement a eu lieu récemment en la paroisse Saint-Joseph artisan de Kumasi Nord-Est. Les détails dans quelques instants. Et puis, 10e Conseil national de la JEC, la jeunesse étudiante catholique de Côte d'Ivoire, au centre diocésain de Boaké. Les travaux axés autour du thème JEC Côte d'Ivoire après 20 années de réunification, bilan acquis et perspective. Vous entendrez dans ce journal la responsable nationale et la présidente du conseil consultatif de ce mouvement d'action catholique. Enfin, à l'international, tristesse et prière du pape Léon XIV pour les victimes des inondations qui ont frappé hier le Népal et le Tibet. Sur place, les secours s'organisent pour venir en aide aux populations locales et pour tenter de retrouver des survivants.
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0: Madame, Monsieur, bonsoir. Avant le développement des titres, sachez que l'Église fait mémoire en ce jeudi 27 août 2026 de Sainte Monique. Monique naquit à Tagaste en Afrique en l'an 332. À l'âge de 22 ans, elle fut donnée en mariage à un jeune homme de noble famille, mais païen et violent. Dans cette situation difficile, Monique fut un modèle de patience et de douceur. 20 ans, elle pria sur les débordements d'Augustin, son fils, sans perdre courage et espoir. Dieu, en effet, la récompensa, même au-delà de ses désirs, en faisant d'Augustin, par un miracle de grâce, l'une des plus grandes lumières de l'Église et l'un des plus grands saints. Cette femme illustre a été choisie comme patronne des mères chrétiennes. Et en cette mémoire de Sainte Monique, le Pays national catholique pour l'année pastorale 2026-2027 a été officiellement présenté ce matin au siège de la Conférence des évêques catholiques de Côte d'Ivoire à Abidjan-Cocody. Ce nouveau Pays national catholique sera disponible dans tous les diocèses de Côte d'Ivoire à compter du mardi 1er septembre 2026. Il est vendu à 5 000 francs CFA le morceau, exclusivement dans les paroisses et les institutions catholiques. Nous arrivons au premier titre de ce journal. Le père Désiré Messou, prêtre du diocèse de Grand Bassam, a célébré son jubilé d'étain sacerdotal. La messe d'action de grâce a eu pour cadre la paroisse Saint-Joseph artisan de Kumasi Nord-Est. C'était en présence de confrères, parents, amis et connaissances et bien évidemment de nombreux paroissiens. Invité à prononcer l'homélie, le père Sylvain Boko, ami de promotion, a mis en exergue les qualités du prêtre jubilaire avant de lui souhaiter un fructueux ministère sacerdotal.
2: Tu avais le souci du travail bien fait, de la préparation, de l'organisation et des responsabilités confiées. Dans le ministère de prêtre, cette rigueur est précieuse. Continue donc à prendre au sérieux les responsabilités que le Seigneur te confie. Et puis, il y a une troisième qualité que je dois absolument mentionner, c'est ta ponctualité. Mon frère, continue avec cette ponctualité, parce que respecter le temps de l'autre, c'est aussi un signe de considération. Oui, Père Désiré, je rends grâce à Dieu pour ce qu'il a fait de ses qualités humaines dans ton chemin sacerdotal.
0: C'est avec les bras chargés que la communauté de la paroisse Saint-Joseph artisan de Kumasi Nord-Est a tenu à honorer le père Messou, originaire de la dite paroisse, en mission au Canada, oblat, offrande spéciale et don de présent ont meublé ce temps de réjouissance dans une ambiance festive, joie et émotion s'entremêlent lorsque, prenant la parole au terme de la messe, le père Désiré Messou exprime sa gratitude à l'endroit de tous ceux qui l'ont soutenu durant son parcours.
3: Il était important pour moi de revenir en Côte d'Ivoire parce que tout a commencé en Côte d'Ivoire. Et en Côte d'Ivoire, il y a la famille, il y a les amis. Et cette année passée en dehors du pays me donnait aussi l'opportunité de revenir pour non seulement rendre grâce à Dieu, mais célébrer avec toute la famille. 15 août, c'était la fête de mon cœur. Parce que j'aurais pu partir après, j'aurais pu partir avant. Mais je voulais célébrer la fête de l'Assomption parce que la Vierge Marie, c'est mon accompagnatrice personnelle. Je l'aime d'un amour particulier, un amour jaloux et un amour vraiment sincère. Voilà pourquoi j'ai choisi de célébrer d'abord la fête du 15 août avant de prendre l'avion. Et c'était pour moi partir avec ma mère auprès de moi après avoir pris sa bénédiction.
0: Il est bon de noter que le père Désiré Messou a été ordonné prêtre de Jésus-Christ le 30 janvier 2016 par Monseigneur Raymond Awa, l'évêque du diocèse de Grand Bassam. Le 15 août 2019, il quitte la Côte d'Ivoire pour le Canada dans le cadre d'une mission qui se poursuit jusqu'à ce jour. Du diocèse de Grand Bassam, rendons-nous à présent dans le diocèse de Boaké, où le centre diocésain Saint-Joseph abrite du lundi 24 au dimanche 30 août 2026 le 10e conseil national de la JEC, la jeunesse étudiante catholique de Côte d'Ivoire. Cette rencontre d'une semaine réunit une soixantaine de participants constitués principalement des responsables diocésains permettra à ce mouvement d'action catholique de jeter un regard sur les 10 ans de réunification, mais aussi de dresser le bilan des actions menées durant la biennale 2024-2026 et de réfléchir sur les maux qui minent le milieu scolaire et universitaire. Ce 10e conseil national de la JEC est éclairé par le thème « JEC Côte d'Ivoire après 20 années de réunification, bilan acquis et perspective ». Estelle Sialou, responsable nationale de la JEC Côte d'Ivoire, que nous écoutons sur les enjeux de ces assises.
4: Depuis 2006, nous avons fait la réunification de la JEC Côte d'Ivoire. Donc c'est en ce sens-là que aujourd'hui nous fêtons nos 10 années de réunification. Auparavant, on avait la JEC filles, la JEC garçons et puis la JEC universitaire. Donc en 2006, les conseillers d'alors ont senti le besoin de réunifier cette JEC-là pour parler national, pour parler en une voix. La motivation derrière, c'est déjà de marquer un arrêt pour faire un bilan, comme on le dit. Est-ce que la réunification a été importante pour nous? Est-ce que cette réunification, qui avait pour objectif de parler parler national, est-ce que on a atteint nos objectifs d'alors? Est-ce que ces objectifs ont été atteints partiellement, totalement? Aussi, quels sont les défis? Qu'est-ce qu'on a encore à faire pour pouvoir parfaire en fait notre JEC à nous? Donc c'est un peu la motivation derrière le thème. Et aussi à l'intérieur, on fait le bilan des travaux sur les 2 années des différents bureaux diocésains qui ont milité sur l'étendue du territoire. On fera les rapports, les bilans succès de leur année de mandature. Au niveau de la session statutaire, on vient travailler sur notre plan d'action national. On travaille, il y a des travaux de commission. On réfléchit en fonction des défis pour lutter contre les maux qui minent les milieux scolaires et universitaires.
0: Estelle Sialou, responsable nationale de la JEC Côte d'Ivoire. Ce 10e conseil national de la JEC réunifié sera également marqué par le renouvellement des instances dirigeantes du mouvement. Nous écoutons à propos Cynthia Komowé, la présidente du conseil consultatif de la JEC CI, sur le bilan avant son appel aux différents candidats.
5: Au départ, c'était un peu compliqué parce que c'était une nouveauté pour les précédents bureaux. Mais maintenant, il y a beaucoup plus de facilité d'assimilation avec le bureau national. Ce qu'il nous faut, c'est de travailler beaucoup plus à ce que les différentes instances inférieures, notamment les sections sur le terrain, puissent véritablement travailler en phase avec ce plan d'action national. Parce que la difficulté, c'est qu'on a encore des sections qui ont du mal à travailler avec le plan d'action national. Donc en réalité, une fois que le conseil est terminé, il ne s'agit plus pour les sections ou les diocèses d'aller réfléchir encore sur des activités à mener. Puisque avec le plan d'action national, nous avons un objectif à atteindre par rapport aux 2 années qui arrivent. Donc tout le monde doit pouvoir travailler en synergie pour pouvoir avoir les résultats que nous attendons. Donc le challenge, c'est plus d'arriver à coordonner l'action de toutes les instances pour que nous travaillions ensemble véritablement avec ce qui est décidé ici, ce qui est adopté comme plan d'action national. À l'endroit des différents candidats, c'est de se rappeler que nous avons décidé de suivre le Christ à travers la JEC et nous ne sommes pas là pour notre propre rayonnement. Nous venons comme des serviteurs inutiles, donc nous devons nous en remettre à l'Esprit Saint afin que tout se passe selon ce que le Seigneur veut. Ce qu'on nous demande, c'est cet esprit de service, c'est le désir de travailler gratuitement pour la communauté, pour les élèves et étudiants.
0: Cynthia Komoué, présidente du Conseil consultatif de la GEC Côte d'Ivoire, joint au téléphone par Marcel Ariston B. Blé, notant que ce 10e Conseil national de la GEC, la jeunesse étudiante catholique de Côte d'Ivoire, ouvert lundi dernier, se referme ce dimanche 30 août 2026 par une messe d'action de grâce en l'église cathédrale Sainte Thérèse de l'Enfant Jésus de Boaké.
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0: Parlons culture à présent. Le village de santé dans la commune d'Atékoubé a vibré ce matin au rythme du Fatchoué, la fête de génération du peuple Atchan. Après plusieurs jours de préparation, la sortie officielle de la génération Blessoué a eu lieu ce jeudi 27 août. Cette fête de génération est placée sous le thème solidarité, valorisation culturelle, résilience et innovation, l'identité Nkra Dalo face au défi du futur, un thème qui entend faire de la tradition un levier de développement. Sur le contexte de l'événement, écoutons William Gamba, le chargé de communication du Fatchoué 2026.
7: Cette fête chez les Bidjans, c'est fait chaque 15 ans. C'est la fête de la génération Blessoué. La génération Blessoué, c'est une génération qui comprend quatre catégories. Les aînés qui sont les Djéou, il y a les Domba, après les Domba, il y a les Agban. Après Agban, il y a Asuku. C'est un passage de responsabilité, c'est-à-dire dans les différentes familles, vous pouvez avoir votre mot à dire. Dans la gestion du village, vous aussi, votre mot pourrait compter et votre approche aussi pourrait compter. C'est le passage d'une génération à la maturité, à la préparation de la gestion des affaires courantes du village. Chez nous, cette fête-là, quand tu ne l'as pas fait, tu ne peux pas être chef. Ce qui entoure cette fête-là, c'est la sauvegarde de notre patrimoine immatériel et c'est aussi une manière de confirmer et de pérenniser notre identité culturelle.
0: Voilà des propos recueillis par Marcel Ariston Blé. Sachez que du 14 août au 5 septembre 2026, plusieurs activités meublent ce Fatchoué 2026 avec un accent particulier sur la jeunesse et les nouvelles technologies. Dans l'actualité hors de nos frontières, la tristesse du pape pour les victimes et les dévastations causées hier par la coulée de boue et les inondations au Népal et au Tibet. Dans un télégramme signé par le cardinal Pietro Parolin, le secrétaire d'État du Saint-Siège, Léon XIV recommande les âmes des personnes décédées à la clémence du Tout-Puissant. Il exprime sa proximité à toutes celles et ceux qui ont été affectés par cette tragédie et dit prier pour les équipes urgentes qui tentent de secourir les survivants. Et la mobilisation se poursuit en effet dans l'Himalaya pour tenter de retrouver des survivants après les crues qui ont enseveli hier plusieurs villages aux confins du Népal et du Tibet. Le dernier bilan fait état de 273 morts et plus de 1300 disparus. Olivier Bonnel de Radio Vatican.
8: Plus d'un millier de secouristes sont mobilisés côté tibétain avec des chiens renifleurs ou des drones pour tenter de retrouver des survivants dans cette région administrée par la Chine. Le bilan humain a plus que doublé ces dernières heures. Il est de 558 disparus, dont 260 étrangers selon la télévision publique chinoise. Les autorités tibétaines ont dépêché près de 800 personnes, plus de 150 véhicules pour les opérations dans la zone sinistrée. Les différentes branches de la Croix-Rouge chinoise ont acheminé des tentes, des kits d'hygiène, des couvertures, de l'eau, des nouilles instantanées ou encore du lait à destination des populations sinistrées. Signe de l'importance de la catastrophe, Xavier, le premier ministre chinois Li Qiang s'est rendu dans la région pour rencontrer les sinistrés. Côté népalais, on reste sans nouvelles d'au moins 823 personnes. La coulée de boue a balayé la vallée de la rivière Trichouli au nord de Katmandou, la capitale. Le premier ministre népalais Balendra Shah s'est lui aussi rendu dans les zones sinistrées afin d'accélérer les opérations de secours, a fait savoir son secrétariat. Les scientifiques soupçonnent un effondrement glaciaire pour expliquer la catastrophe et les risques existe toujours, comme au Tibet, avec l'instabilité d'un lac de barrage situé en amont d'une zone sinistrée, mais également l'étroitesse des routes de montagne dans cette région surnommée le toit du monde.
0: Au Vatican, une rencontre de 3 jours s'est achevée ce matin sur le thème « Réponse de la foi à la drogue et recrutement criminel des jeunes », un dialogue depuis l'Amérique latine et les Caraïbes vers le monde. Face à l'enfer du trafic de drogue et des réseaux criminels, l'Église catholique s'engage pour trouver des réponses. Léon XIV a rencontré ce matin les participants. Les précisions de Jean-Vier Yamyogo de Radio Vatican.
9: La souffrance des jeunes exige de nous une réponse globale, a insisté le pape en les recevant à la fin de leur rencontre, avant d'indiquer 4 points et surtout la famille comme meilleure prévention contre la drogue et les autres dépendances. Premièrement, le lien église et organismes internationaux, car personne ne peut faire face seul au problème de la drogue. Deuxièmement, le lien entre la science et la foi. Troisièmement, le pont au sein de l'Église en pèlerinage sur tous les continents. Et quatrièmement, le pont œcuménique, c'est-à-dire l'Église catholique en lien avec les autres églises chrétiennes et communautés ecclésiales. Toutefois, la meilleure prévention contre la drogue est une bonne famille. Et c'est pourquoi le pape a lancé un souhait que l'Église soit la famille de toutes les personnes qui se sont retrouvées en marge du chemin. Et ensuite, un appel à tous, à l'instar du bon samaritain qui sait faire le prochain de l'homme tombé, ne passons pas notre chemin. Construisons une église qui s'arrête, qui s'approche, qui panse les blessures, qui nourrit et qui devient un foyer.
0: Et voilà qui met fin à cette édition. Merci de nous avoir suivis. Excellente soirée à tous et que Dieu nous garde.

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Alors, merci donc d'écouter la voix de l'Évangile, la radio nationale catholique de Côte d'Ivoire qui célèbre 25 ans d'existence. 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

Le Shaddai Monroi, c'est du chantre Serge Babli. Alors, nous rappelons qu'à 19h, vous aurez la méditation des mystères lumineux de la vie de notre Seigneur Jésus-Christ. Et puis, bien sûr, nous allons poursuivre en musique, mais cette fois, oui, comme nous le disions tantôt, le chantre Serge Babli. El Shaddai Monroi.

Le chantre Bitier prend le relais après, bien sûr, le chantre Serge Bablé et nous propose maintenant Tu m'as donné. On écoute tout en vous rappelant qu'à 19h, vous aurez la méditation des mystères lumineux, la vie de notre Seigneur Jésus-Christ.

0: Fais-moi connaître tes chemins, Seigneur. Guide-moi dans ta vérité.
1: 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Il est 19h.

0: Auditeurs et auditrices de la Voix de l'Évangile, méditons ensemble dans Prions avec Marie, les mystères lumineux de la vie de notre Seigneur Jésus-Christ avec les équipiers du Rosaire. Je vous fais part des intentions reçues. Action de grâce. Madame Conga Hélène rend grâce à Dieu pour tous les bienfaits pour sa famille. Aide, assistance et protection. Une auditrice confie les obsèques du colonel Tiepolo au Seigneur. Que par l'intercession de la Vierge Marie et Saint Joseph, le Seigneur accorde aide, assistance et protection à tous ceux qui vont voyager au village. Action de grâce au Seigneur pour la guérison de sa fille. Par la même occasion, prie pour aide, assistance et protection de ses enfants demandée par M. Augustin Abidonou. La clinique médicale Mont Carmel rend grâce au Seigneur pour tous ses bienfaits. Elle lui confie tout son personnel et ses patients par l'intercession de Notre-Dame de l'Assomption. Une auditrice implore le Christ Jésus par l'intercession de Saint Joseph afin qu'il la délivre du stress, de l'angoisse, de la peur et qu'il renouvelle ses pensées, lui donne la foi en Dieu, la paix, la joie et la grâce de retrouver le sommeil. L'association des parents des prêtres religieux, religieuses et grands séminaristes du diocèse de Yopougon prie pour tous les consacrés afin que le Seigneur leur accorde sanctification, santé, paix et joie par l'intercession de la Sainte Famille de Nazareth. L'entreprise ETS HDA Foncier et Immobilier rend grâce au Seigneur pour ses bienfaits. Elle lui confie l'ensemble de son personnel, ses partenaires, ses collaborateurs ainsi que leurs différentes familles pour santé, protection et assistance. Elle demande les moyens financiers, l'obtention de tous ses documents administratifs et un bon aboutissement de tous ses projets par l'intercession de Notre-Dame de toute grâce. Une auditrice implore le Seigneur par l'intercession de Saint Joseph pour sa santé, pour son travail et sa restauration, que le Seigneur lui accorde sa paix et sa joie. Elle prie aussi pour toutes les personnes souffrantes de troubles du sommeil. Aide, assistance, protection et guérison pour Maman Dibi Juliette par l'intercession de Notre-Dame de Lourdes, santé des malades. Madame Ta Pauline Tano rend grâce à Dieu pour tous ses bienfaits reçus et lui confie sa vie, la vie de son époux, ses enfants ainsi que tous les membres de la famille Tano et tous les alliés pour aide, assistance, protection et délivrance par l'intercession de Notre-Dame des Victoires et de Saint-Michel Archange. Le Seigneur a donné, le Seigneur a repris, que son saint nom soit béni. Marie-Thérèse prie pour le repos de l'âme de Kofi Ernest, que le Seigneur lui pardonne ses fautes et l'accepte dans sa félicité céleste. Une auditrice confie l'âme du colonel Antoine Tiepolo au Seigneur, que par l'intercession de la Vierge Marie, le Seigneur lui pardonne ses péchés et l'accepte auprès de lui. Tout le personnel de la Radio Nationale Catholique prie pour le repos en Dieu du Saint-Père le Pape François, du haut du ciel qu'il intercède et prie pour l'Église universelle qu'il a servie avec zèle et dévouement. La RNC prie pour le repos de Yvonne Taou, ex-animatrice en son sein, que Dieu lui accorde sa miséricorde. Repos éternel de Dakan Amasoumia Jeannette, Tano Yawa Ngruma Elisabeth, Adou Adie Kwasi Daniel. Demandé par Madame Tapoline Tano. La famille Atotouré prie le Seigneur pour le repos en Dieu, le pardon des péchés de Atotouré Nyenyeri, Herman Silver, dit tout petit, Abbé Armel, Touré Auguste et Ato Florentin, par l'intercession de Notre-Dame de Montligion. Pour les âmes de Yao Amouin Adèle et pour tous les défunts de la famille Yao, que par l'intercession de Notre-Dame de Montligion, elles vivent dans l'éternelle félicité par la miséricorde de Dieu demandée par Madame Evelyne Medeba. Repos éternel de Beugré Albert et Dogo Claudine, épouse Beugré, demandée par les enfants et petits-enfants. Prions pour le repos en Dieu de Ake Soumain Guy Wilfried, que son âme repose en paix, par l'intercession de Saint Joseph, demandé par Kwame Laetitia. Les enfants et petits-enfants Pawa Kabi prient pour le repos en Dieu et le pardon des péchés de Pawa Kabi Daniel, Kabi Joséphine Néouélé, Pawa Jean-Marie Vianney, Pawa Valérie, par l'intercession de Notre-Dame de Montligion. Les enfants Beugré et petits-enfants prient pour le repos de l'âme de Beugré Albert, Beugré Claudine, Marie-Jeanne, les défunts des familles maternelles, paternelles et les âmes du purgatoire. Sangaré Matonin prie pour le repos de l'âme de son ami sœur Kwame Mekonan Lidi qui devait fêter son anniversaire de naissance en ce mois d'août. Le groupe Foyer d'amour et miséricorde prie pour le repos en Dieu de Solange à Samoa par l'intercession de Notre-Dame du Mont Ligion. Les enfants Traoré prient pour le repos de l'âme de leur maman Sawadogo Félicité à l'occasion du 16e anniversaire de son décès. Monsieur Kwasi Yao Raphaël et Madame Né Kwadjo Amalon Antoinette prient le Seigneur pour le repos de l'âme de leur fils Kwasi Yao Guy Stéphane Harold qui lui accorde sa miséricorde. Veuve Assie Alphonsine et ses enfants en union avec l'équipe du Chapelet prient pour les vies en Dieu de Docteur Assie Eloi, Akuba Mathilde, Akabouma Elisabeth, Assie Germain, Aka Unchopol et les âmes les plus abandonnées du purgatoire. Repos en Dieu de Kwame Yehi Anne-Marie, épouse Mel Adoujan, dont c'est le premier anniversaire de décès, de Mel Adoujan, dont c'est le 4e anniversaire de décès, et de Traoré Aïcha, demandé par les enfants. Prions pour le repos en Dieu de Zéga Bodjelicius Dago, que son âme repose en paix et que Dieu l'accueille auprès de lui, demandé par ses enfants. La Radio Nationale Catholique prie pour le repos éternel de tous ses auditeurs et bienfaiteurs décédés, que le Seigneur les prenne en pitié et leur accorde le repos éternel. Prions pour le repos en Dieu de Grastano, que Dieu lui accorde sa miséricorde et l'accueille auprès de lui par l'intercession de Notre-Dame de Mont-Ligion. Par l'intercession de Notre-Dame de Mont-Ligion, la Radio Nationale Catholique prie le Seigneur pour le repos éternel de tous ses agents décédés. Repos de l'âme de Saramatou Diagne, que Jésus miséricordieux ait pitié de son âme et la reçoive dans sa félicité céleste. Voici, Seigneur, les intentions que nous faisons monter jusqu'à toi, daigne les exaucer.
1: Heureux est l'homme qui met sa foi dans le Seigneur. Au nom du Père, du Fils et du Saint-Esprit.
2: Amen.
1: Je crois en Dieu, le Père Tout-Puissant.
2: Créateur.

Ponce Pilate a été crucifié, est mort et a été enseveli, est descendu aux enfers. Le troisième jour, est ressuscité des morts, est monté au ciel.

0: délivre-nous du mal. Amen.
1: Je vous salue Marie, pleine de grâce, le Seigneur est avec vous. Vous êtes bénie entre toutes les femmes, et Jésus, le fruit de vos entrailles, est béni.
0: Sainte Marie, Mère de Dieu, priez pour nous pauvres pécheurs, maintenant et à l'heure de notre mort. Amen.
1: Je vous salue Marie, pleine de grâce, le Seigneur est avec vous. Vous êtes bénie entre toutes les femmes, et Jésus, le fruit de vos entrailles, est béni.
0: Sainte Marie, Mère de Dieu, priez pour nous pauvres pécheurs, maintenant et à l'heure de notre mort. Amen.
1: Je vous salue Marie, pleine de grâce, le Seigneur est avec vous. Vous êtes bénie entre toutes les femmes, et Jésus, le fruit de vos entrailles, est béni.
0: Sainte Marie, Mère de Dieu, priez pour nous pauvres pécheurs, maintenant et à l'heure de notre mort. Amen.
1: Gloire au Père et au Fils et au Saint-Esprit.
0: Ô Dieu qui est, qui était et qui vient, pour les siècles des siècles. Amen.
1: Premier mystère lumineux, le baptême au Jourdain. Prions. Vierge Marie, Mère de Dieu, intercède pour ceux qui se préparent au baptême, pour que les baptisés vivent dans la fidélité à leur baptême, pour que nous ravivions sans cesse la grâce de notre baptême, pour ceux qui sont appelés à une mission dans l'Église. Fruit du mystère, la grâce filiale.
0: Notre Père, qui es aux cieux, que ton nom soit sanctifié, que ton règne vienne, que ta volonté soit faite sur la terre comme au ciel. Donne-nous aujourd'hui notre pain de ce jour. Pardonne-nous nos offenses, comme nous pardonnons aussi à ceux qui nous ont offensés. Et ne nous laisse pas entrer en tentation, mais délivre-nous du mal. Amen. Je vous salue Marie, pleine de grâce. Le Seigneur est avec vous. Vous êtes bénie entre toutes les femmes. Et Jésus, le fruit de vos entrailles, est béni.
2: Sainte Marie, Mère de Dieu, priez pour nous pauvres pécheurs, maintenant et à l'heure de notre mort. Amen.
0: Je vous salue Marie, pleine de grâce. Le Seigneur est avec vous. Vous êtes bénie entre toutes les femmes. Et Jésus, le fruit de vos entrailles, est béni.
2: Sainte Marie, Mère de Dieu, priez pour nous pauvres pécheurs, maintenant et à l'heure de notre mort. Amen.
0: Je vous salue Marie, pleine de grâce. Le Seigneur est avec vous. Vous êtes bénie entre toutes les femmes. Et Jésus, le fruit de vos entrailles, est béni.
2: Sainte Marie, Mère de Dieu, priez pour nous pauvres pécheurs, maintenant et à l'heure de notre mort. Amen.
0: Je vous salue Marie, pleine de grâce. Le Seigneur est avec vous. Vous êtes bénie entre toutes les femmes. Et Jésus, le fruit de vos entrailles, est béni.
2: Sainte Marie, Mère de Dieu, priez pour nous pauvres pécheurs, maintenant et à l'heure de notre mort. Amen.
0: Je vous salue Marie, pleine de grâce. Le Seigneur est avec vous. Vous êtes bénie entre toutes les femmes. Et Jésus, le fruit de vos entrailles, est béni.
2: Sainte Marie, Mère de Dieu, priez pour nous pauvres pécheurs, maintenant et à l'heure de notre mort. Amen.
0: Je vous salue Marie, pleine de grâce. Le Seigneur est avec vous. Vous êtes bénie entre toutes les femmes. Et Jésus, le fruit de vos entrailles, est béni.
2: Sainte Marie, Mère de Dieu, priez pour nous pauvres pécheurs, maintenant et à l'heure de notre mort. Amen.
0: Je vous salue Marie, pleine de grâce. Le Seigneur est avec vous. Vous êtes bénie entre toutes les femmes. Et Jésus, le fruit de vos entrailles, est béni.
2: Sainte Marie, Mère de Dieu, priez pour nous pauvres pécheurs, maintenant et à l'heure de notre mort. Amen.
0: Je vous salue Marie, pleine de grâce. Le Seigneur est avec vous. Vous êtes bénie entre toutes les femmes. Et Jésus, le fruit de vos entrailles, est béni.
2: Sainte Marie, Mère de Dieu, priez pour nous pauvres pécheurs, maintenant et à l'heure de notre mort. Amen.
0: Je vous salue Marie, pleine de grâce. Le Seigneur est avec vous. Vous êtes bénie entre toutes les femmes. Et Jésus, le fruit de vos entrailles, est béni.
2: Sainte Marie, Mère de Dieu, priez pour nous pauvres pécheurs, maintenant et à l'heure de notre mort. Amen.
0: Je vous salue Marie, pleine de grâce. Le Seigneur est avec vous. Vous êtes bénie entre toutes les femmes. Et Jésus, le fruit de vos entrailles, est béni.
2: Sainte Marie, Mère de Dieu, priez pour nous pauvres pécheurs, maintenant et à l'heure de notre mort. Amen.
0: Gloire au Père, au Fils et au Saint-Esprit.
2: Ô Dieu qui est, qui était et qui vient, pour les siècles des siècles. Amen.
0: Ô mon Jésus,
2: pardonne nos péchés, préserve-nous du feu de l'enfer, attire au ciel toutes les âmes, principalement celles qui ont le plus besoin de ta miséricorde. Amen.
0: Ô Mère concevée sans péché,
2: priez pour nous qui avons recours à vous.
0: Ô Mère concevée sans péché,
2: priez pour nous qui avons recours à vous.
0: Ô Mère concevée sans péché,
2: priez pour nous qui avons recours à vous.
1: Deuxième mystère lumineux, les noces de Cana. Prions. Vierge Marie, Mère de Dieu, intercède pour les fiancés afin qu'ils consacrent leur relation à Dieu, pour que les familles chrétiennes témoignent de leur amour, pour que nous sachions faire ce que le Christ nous demande, pour que nous soyons attentifs aux difficultés vécues dans les familles. Fruit du mystère, la confiance en Dieu.
2: Notre Père qui es aux cieux, que ton nom soit sanctifié, que ton règne vienne, que ta volonté soit faite sur la terre comme au ciel.
3: Donne-nous aujourd'hui notre pain de ce jour. Pardonne-nous nos offenses, comme nous pardonnons aussi à ceux qui nous ont offensés. Et ne nous laisse pas entrer en tentation, mais délivre-nous du mal. Amen.
2: Je vous salue Marie, pleine de grâce. Le Seigneur est avec vous. Vous êtes bénie entre toutes les femmes, et Jésus, le fruit de vos entrailles, est béni.
3: Sainte Marie, Mère de Dieu, priez pour nous pauvres pécheurs, maintenant et à l'heure de notre mort. Amen.
2: Je vous salue Marie, pleine de grâce. Le Seigneur est avec vous. Vous êtes bénie entre toutes les femmes, et Jésus, le fruit de vos entrailles, est béni.
3: Sainte Marie, Mère de Dieu, priez pour nous pauvres pécheurs, maintenant et à l'heure de notre mort. Amen.
2: Je vous salue Marie, pleine de grâce. Le Seigneur est avec vous. Vous êtes bénie entre toutes les femmes, et Jésus, le fruit de vos entrailles, est béni.
3: Sainte Marie, Mère de Dieu, priez pour nous pauvres pécheurs, maintenant et à l'heure de notre mort. Amen.
2: Je vous salue, Marie, pleine de grâce. Le Seigneur est avec vous. Vous êtes bénie entre toutes les femmes, et Jésus, le fruit de vos entrailles, est béni.
3: Sainte Marie, Mère de Dieu, priez pour nous pauvres pécheurs, maintenant et à l'heure de notre mort. Amen.
2: Je vous salue, Marie, pleine de grâce. Le Seigneur est avec vous. Vous êtes bénie entre toutes les femmes, et Jésus, le fruit de vos entrailles, est béni.
3: Sainte Marie, Mère de Dieu, priez pour nous pauvres pécheurs, maintenant et à l'heure de notre mort. Amen.
2: Je vous salue, Marie, pleine de grâce. Le Seigneur est avec vous. Vous êtes bénie entre toutes les femmes, et Jésus, le fruit de vos entrailles, est béni.
3: Sainte Marie, Mère de Dieu, priez pour nous pauvres pécheurs, maintenant et à l'heure de notre mort. Amen.
2: Je vous salue, Marie, pleine de grâce. Le Seigneur est avec vous. Vous êtes bénie entre toutes les femmes, et Jésus, le fruit de vos entrailles, est béni.
3: Sainte Marie, Mère de Dieu, priez pour nous pauvres pécheurs, maintenant et à l'heure de notre mort. Amen.
2: Je vous salue, Marie, pleine de grâce. Le Seigneur est avec vous. Vous êtes bénie entre toutes les femmes, et Jésus, le fruit de vos entrailles, est béni.
3: Sainte Marie, Mère de Dieu, priez pour nous pauvres pécheurs, maintenant et à l'heure de notre mort. Amen.
2: Je vous salue, Marie, pleine de grâce. Le Seigneur est avec vous. Vous êtes bénie entre toutes les femmes, et Jésus, le fruit de vos entrailles, est béni.
3: Sainte Marie, Mère de Dieu, priez pour nous pauvres pécheurs, maintenant et à l'heure de notre mort. Amen.
2: Je vous salue, Marie, pleine de grâce. Le Seigneur est avec vous. Vous êtes bénie entre toutes les femmes, et Jésus, le fruit de vos entrailles, est béni.
3: Sainte Marie, Mère de Dieu, priez pour nous pauvres pécheurs, maintenant et à l'heure de notre mort. Amen.
2: Gloire au Père, et au Fils, et au Saint-Esprit.
3: Ô Dieu qui es, qui était et qui vient, pour les siècles des siècles. Amen.
2: Ô mon Jésus,
3: pardonne nos péchés, préserve-nous du feu de l'enfer, attire au ciel toutes les âmes, principalement celles qui ont le plus besoin de ta miséricorde. Amen.
2: Ô Marie conçue sans péché,
3: priez pour nous qui avons recours à vous.
2: Ô Marie conçue sans péché,
3: priez pour nous qui avons recours à vous.
2: Ô Marie conçue sans péché,
3: priez pour nous qui avons recours à vous.
1: Troisième mystère lumineux, l'annonce du royaume. Prions. Vierge Marie, Mère de Dieu, intercède pour que l'Église soit fidèle à l'Évangile, pour que notre cœur s'ouvre à la parole de Dieu, pour que les chrétiens annoncent à temps et à contre-temps la bonne nouvelle, pour que nous croyions en la miséricorde de Dieu pour tous les hommes. Fruit du mystère, la conversion du cœur, l'écoute de la parole.
2: Notre Père qui
4: es aux cieux, que ton nom soit sanctifié, que ton règne vienne, que ta volonté soit faite sur la terre comme au ciel.
3: Donne-nous aujourd'hui notre pain de ce jour. pardonne-nous nos offenses, comme nous pardonnons aussi à ceux qui nous ont offensés. Et ne nous laisse pas entrer en tentation, mais délivre-nous du mal. Amen.
4: Je vous salue, Marie, pleine de grâce. Le Seigneur est avec vous. Vous êtes bénie en toutes les femmes, et Jésus, le fruit de vos entrailles, est béni.
2: Sainte Marie, Mère de Dieu, priez pour nous pauvres pécheurs, maintenant et à l'heure de notre mort. Amen.
4: Je vous salue, Marie, pleine de grâce. Le Seigneur est avec vous. Vous êtes bénie en toutes les femmes, et Jésus, le fruit de vos entrailles, est béni.
2: Sainte Marie, Mère de Dieu, priez pour nous pauvres pécheurs, maintenant et à l'heure de notre mort. Amen.
4: Je vous salue, Marie, pleine de grâce. Le Seigneur est avec vous. Vous êtes bénie en toutes les femmes, et Jésus, le fruit de vos entrailles, est béni.
2: Sainte Marie, Mère de Dieu, priez pour nous pauvres pécheurs, maintenant et à l'heure de notre mort. Amen.
4: Je vous salue, Marie, pleine de grâce. Le Seigneur est avec vous. Vous êtes bénie en toutes les femmes, et Jésus, le fruit de vos entrailles, est béni.
2: Sainte Marie, Mère de Dieu, priez pour nous pauvres pécheurs, maintenant et à l'heure de notre mort. Amen.
4: Je vous salue, Marie, pleine de grâce. Le Seigneur est avec vous. Vous êtes bénie en toutes les femmes, et Jésus, le fruit de vos entrailles, est béni.
2: Sainte Marie, Mère de Dieu, priez pour nous pauvres pécheurs, maintenant et à l'heure de notre mort. Amen.
4: Je vous salue, Marie, pleine de grâce. Le Seigneur est avec vous. Vous êtes bénie en toutes les femmes, et Jésus, le fruit de vos entrailles, est béni.
2: Sainte Marie, Mère de Dieu, priez pour nous pauvres pécheurs, maintenant et à l'heure de notre mort. Amen.
4: Je vous salue, Marie, pleine de grâce. Le Seigneur est avec vous. Vous êtes bénie en toutes les femmes, et Jésus, le fruit de vos entrailles, est béni.
2: Sainte Marie, Mère de Dieu, priez pour nous pauvres pécheurs, maintenant et à l'heure de notre mort. Amen.
4: Je vous salue, Marie, pleine de grâce. Le Seigneur est avec vous. Vous êtes bénie en toutes les femmes, et Jésus, le fruit de vos entrailles, est béni.
2: Sainte Marie, Mère de Dieu, priez pour nous pauvres pécheurs, maintenant et à l'heure de notre mort. Amen.
4: Je vous salue, Marie, pleine de grâce. Le Seigneur est avec vous. Vous êtes bénie en toutes les femmes, et Jésus, le fruit de vos entrailles, est béni.
2: Sainte Marie, Mère de Dieu, priez pour nous pauvres pécheurs, maintenant et à l'heure de notre mort. Amen.
4: Je vous salue, Marie, pleine de grâce. Le Seigneur est avec vous. Vous êtes bénie en toutes les femmes, et Jésus, le fruit de vos entrailles, est béni.
2: Sainte Marie, Mère de Dieu, priez pour nous pauvres pécheurs, maintenant et à l'heure de notre mort. Amen.
0: Gloire au Père, au Fils et au Saint-Esprit,
3: comme il était au commencement, maintenant et toujours, dans les siècles des siècles. Amen.
0: Ô mon Jésus,
3: pardonne-nous nos péchés, préserve-nous du feu de l'enfer, attire au ciel toutes les âmes, principalement celles qui ont le plus besoin de ta miséricorde. Amen.
0: Ô Marie conçue sans péché,
3: priez pour nous qui avons recours à vous.
0: Ô Marie conçue sans péché,
3: priez pour nous qui avons recours à vous.
0: Ô Marie conçue sans péché,
3: priez pour nous qui avons recours à vous.
1: Quatrième mystère lumineux, la transfiguration. Prions. Vierge Marie, Mère de Dieu, intercède pour que le nom du Christ soit glorifié, pour que la parole du Christ soit entendue, pour ceux qui ont la charge de transmettre la foi, pour que la parole de Dieu prenne de plus en plus de place dans nos vies. Fruit du mystère, la contemplation, l'union à Dieu.
0: Notre Père, qui es aux cieux, que ton nom soit sanctifié, que ton règne vienne, que ta volonté soit faite sur la terre comme au ciel.
2: Donne-nous aujourd'hui notre pain de ce jour. Pardonne-nous nos offenses, comme nous pardonnons aussi à ceux qui nous ont offensés. Et ne nous laisse pas entrer en tentation, mais délivre-nous du mal. Amen.
0: Je vous salue, Marie, pleine de grâce. Le Seigneur est avec vous. Vous êtes bénie en toutes les femmes, et Jésus, le fruit de vos entrailles, est béni.
2: Sainte Marie, Mère de Dieu, priez pour nous pauvres pécheurs, maintenant et à l'heure de notre mort. Amen.
0: Je vous salue, Marie, pleine de grâce. Le Seigneur est avec vous. Vous êtes bénie en toutes les femmes, et Jésus, le fruit de vos entrailles, est béni.
2: Sainte Marie, Mère de Dieu, priez pour nous pauvres pécheurs, maintenant et à l'heure de notre mort. Amen.
0: Je vous salue, Marie, pleine de grâce. Le Seigneur est avec vous. Vous êtes bénie en toutes les femmes, et Jésus, le fruit de vos entrailles, est béni.
2: Sainte Marie, Mère de Dieu, priez pour nous pauvres pécheurs, maintenant et à l'heure de notre mort. Amen.
0: Je vous salue, Marie, pleine de grâce. Le Seigneur est avec vous. Vous êtes bénie en toutes les femmes, et Jésus, le fruit de vos entrailles, est béni.
2: Sainte Marie, Mère de Dieu, priez pour nous pauvres pécheurs, maintenant et à l'heure de notre mort. Amen.
0: Je vous salue Marie, pleine de grâce. Le Seigneur est avec vous. Et bénie en toutes les femmes, Jésus, le fruit de vos entrailles est béni.
2: Sainte Marie, Mère de Dieu, priez pour nous pauvres pécheurs. Maintenant et à l'heure de notre mort. Amen.
0: Je vous salue Marie, pleine de grâce. Le Seigneur est avec vous. Vous êtes bénie entre toutes les femmes et Jésus, le fruit de vos entrailles, est béni.
2: Sainte Marie, Mère de Dieu, priez pour nous pauvres pécheurs. Maintenant et à l'heure de notre mort. Amen.
0: Je vous salue Marie, pleine de grâce. Le Seigneur est avec vous. Vous êtes bénie entre toutes les femmes et Jésus, le fruit de vos entrailles, est béni.
2: Sainte Marie, Mère de Dieu, priez pour nous pauvres pécheurs. Maintenant et à l'heure de notre mort. Amen.
0: Je vous salue Marie, pleine de grâce. Le Seigneur est avec vous. Vous êtes bénie entre toutes les femmes et Jésus, le fruit de vos entrailles est béni.
2: Sainte Marie, Mère de Dieu, priez pour nous pauvres pécheurs. Maintenant et à l'heure de notre mort. Amen.
0: Je vous salue Marie, pleine de grâce. Le Seigneur est avec vous. Vous êtes bénie entre toutes les femmes et Jésus, le fruit de vos entrailles est béni.
2: Sainte Marie, Mère de Dieu, priez pour nous pauvres pécheurs. Maintenant et à l'heure de notre mort. Amen.
0: Je vous salue Marie, pleine de grâce. Le Seigneur est avec vous. Vous êtes bénie entre toutes les femmes et Jésus, le fruit de vos entrailles est béni.
2: Sainte Marie, Mère de Dieu, priez pour nous pauvres pécheurs. Maintenant et à l'heure de notre mort. Amen.
0: Gloire au Père, au Fils et au Saint-Esprit.
2: Ô Dieu qui est, qui était et qui vient, pour les siècles des siècles. Amen.
0: Ô mon Jésus,
2: pardonne-nous nos péchés. Préserve-nous du feu de l'enfer. Attire au ciel toutes les âmes, principalement celles qui ont le plus besoin de ta miséricorde. Amen.
0: Ô ma cause sans péché,
2: priez pour nous qui avons recours à vous.
0: Ô ma cause sans péché,
2: priez pour nous qui avons recours à vous.
0: Ô ma cause sans péché,
2: priez pour nous qui avons recours à vous.
1: Cinquième mystère lumineux, l'institution de l'Eucharistie. Prions. Vierge Marie, Mère de Dieu, intercède pour que les chrétiens aiment leur prochain comme Jésus nous a aimés, pour ceux qui donnent leur vie pour les autres, pour l'unité d'Église, de l'Église corps du Christ, pour que notre cœur s'ouvre au don de l'Eucharistie, fruit du mystère, l'action de grâce, la communion avec le Christ dans l'Eucharistie.
5: Notre Père qui es aux cieux, que ton nom soit sanctifié, que ton règne vienne, que ta volonté soit faite sur la terre comme au ciel.
3: Donne-nous aujourd'hui notre pain de ce jour. Pardonne nos offenses, comme nous pardonnons aussi à ceux qui nous ont offensés. Et ne nous laisse pas entrer en tentation, mais délivre-nous du mal. Amen.
5: Je vous salue Marie, pleine de grâce. Le Seigneur est avec vous. Vous êtes bénie entre toutes les femmes, et Jésus, le fruit de vos entrailles, est béni.
2: Sainte Marie, Mère de Dieu, priez pour nous pauvres pécheurs. Maintenant et à l'heure de notre mort. Amen.
5: Je vous salue Marie, pleine de grâce. Le Seigneur est avec vous. Vous êtes bénie entre toutes les femmes et Jésus, le fruit de vos entrailles, est béni.
2: Sainte Marie, Mère de Dieu, priez pour nous pauvres pécheurs. Maintenant et à l'heure de notre mort. Amen.
5: Je vous salue Marie, pleine de grâce. Le Seigneur est avec vous. Vous êtes bénie entre toutes les femmes et Jésus, le fruit de vos entrailles, est béni.
2: Sainte Marie, Mère de Dieu, priez pour nous pauvres pécheurs, maintenant et à l'heure de notre mort. Amen.
5: Je vous salue Marie, pleine de grâce. Le Seigneur est avec vous. Vous êtes bénie entre toutes les femmes et Jésus, le fruit de vos entrailles, est béni.
2: Sainte Marie, Mère de Dieu, priez pour nous pauvres pécheurs, maintenant et à l'heure de notre mort. Amen.
5: Je vous salue Marie, pleine de grâce. Le Seigneur est avec vous. Vous êtes bénie entre toutes les femmes et Jésus, le fruit de vos entrailles, est béni.
2: Sainte Marie, Mère de Dieu, priez pour nous pauvres pécheurs, maintenant et à l'heure de notre mort. Amen.
5: Je vous salue Marie, pleine de grâce. Le Seigneur est avec vous. Vous êtes bénie entre toutes les femmes et Jésus, le fruit de vos entrailles, est béni.
2: Sainte Marie, Mère de Dieu, priez pour nous pauvres pécheurs, maintenant et à l'heure de notre mort. Amen.
5: Je vous salue Marie, pleine de grâce. Le Seigneur est avec vous. Vous êtes bénie entre toutes les femmes et Jésus, le fruit de vos entrailles, est béni.
2: Sainte Marie, Mère de Dieu, priez pour nous pauvres pécheurs, maintenant et à l'heure de notre mort. Amen.
5: Je vous salue Marie, pleine de grâce. Le Seigneur est avec vous. Vous êtes bénie entre toutes les femmes et Jésus, le fruit de vos entrailles, est béni.
2: Sainte Marie, Mère de Dieu, priez pour nous pauvres pécheurs, maintenant et à l'heure de notre mort. Amen.
5: Je vous salue, Marie pleine de grâce. Le Seigneur est avec vous. Vous êtes bénie entre toutes les femmes, et Jésus, le fruit de vos entrailles, est béni.
2: Sainte Marie, Mère de Dieu, priez pour nous pauvres pécheurs, maintenant et à l'heure de notre mort. Amen.
5: Je vous salue, Marie pleine de grâce. Le Seigneur est avec vous. Vous êtes bénie entre toutes les femmes, et Jésus, le fruit de vos entrailles, est béni.
2: Sainte Marie, Mère de Dieu, priez pour nous pauvres pécheurs, maintenant et à l'heure de notre mort. Amen.
5: Gloire au Père, et au Fils, et au Saint-Esprit.
2: Ô Dieu qui est, qui était et qui vient, pour les siècles des siècles. Amen.
5: Ô mon Jésus,
2: pardonne nos péchés, préserve-nous du feu de l'enfer, attire au ciel toutes les âmes, précisément celles qui ont le plus besoin de ta miséricorde. Amen.
5: Ô Marie conçue sans péché,
2: priez pour nous qui avons recours à vous.
5: Ô Marie conçue sans péché,
2: priez pour nous qui avons recours à vous.
5: Ô Marie conçue sans péché,
2: priez pour nous qui avons recours à vous.
5: Amen.

C'est la fin de notre méditation. Merci d'avoir prié avec nous. Bonne suite de programmes sur la 102.5 FM. Et que la

Nous disons merci aux équipiers du Rosaire pour la méditation des mystères lumineux de la vie de notre Seigneur Jésus-Christ à travers la récitation du chapelet. Il faut dire que la technique est maintenant assurée par Jean-Lanceux Bakayoko. Raymond Collin, qui était avec nous, est parti. Toujours à l'animation, Atsin Bernardin, Nathanaël.

Pour ce qui est du programme de cette soirée, à partir de 21h, vous aurez l'émission La Vie Abondante avec Gervais et Huy Jean-Baptiste et la communauté mère du Divin Amour. La Bible pas à pas, la péricope de Saint Jean, chapitre 13, versets 12 à 17, vous sera proposée à 22h15. Et à 23h, la rediffusion d'Ecclesia Magazine de ce jour. À 0h20, la miséricorde divine et les indulgences, un enseignement de Monseigneur Alexis Touablé Youlo, je dirais évêque du diocèse de San Pedro en Côte d'Ivoire. Et à 2h00, que personne ne perde courage. C'est un thème développé par le diacre Honoré Akpovi. Et à 2h45, construire la paix par l'amour, la vérité et la justice avec le révérend père Patrice Sialou. Et bien sûr, à 5h01, l'enseignement du père Marcus Saba sur le thème « Comment rendrai-je au Seigneur tout le bien qu'il m'a fait ?» Voilà donc pour l'essentiel le programme de cette soirée, et sans oublier bien sûr les annonces, les communiqués, et, je dirais, la publicité et autres.

0: Voilà, si vous venez de nous prendre en marche, retenez pour l'essentiel que vous êtes bel et bien sur la voie de l'Évangile, la radio nationale catholique de Côte d'Ivoire, qui vous propose ce titre « Jésus, tu es l'amour de ma vie », un zouk tout simplement que nous vous proposons tout en vous disant ou tout en reprenant le psaume 145, en parenthèse 144. Chaque jour, je te bénirai. Je louerai ton nom toujours et à jamais. Il est grand, le Seigneur, hautement loué. À sa grandeur, il n'est pas de limite. D'âge en âge, on vantera tes œuvres, on proclamera tes exploits. Je redirai le récit de tes merveilles, ton éclat, la gloire et ta splendeur. On dira ta force redoutable, je raconterai ta grandeur. On rappellera tes immenses bontés, tous acclameront ta justice. Voici donc en substance le psaume 145, en parenthèse 144, soumis à notre méditation en ce jour et qui nous donne assez de force, de courage et d'espérance pour véritablement mettre nos pas dans les pas du Christ.
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Tino Seba chante Je veux te louer, Seigneur. Et nous sommes, je dirais, nous avons été créés pour louer le Seigneur, pour glorifier son nom, pour élever son nom toujours et à jamais. Et lui, en retour, il nous récompense

ciel chante monde. Alors, le temps que nous vivons est un temps de repos, de vacances, certes, mais il faut pas que nous oublions l'essentiel qui est Jésus. Parce que même Jésus, il avait pris un peu de vacances, mais chaque fois que les gens venaient à lui, alors il était obligé de rompre les vacances pour pouvoir se mettre au service des foules. Alors nous aussi, nous devons faire l'effort de nous mettre aussi au service les uns les autres, au service des foules, pour ne pas que les brebis se perdent, parce que à trop vouloir se reposer, et on risque aussi de trouver des brebis qui se découragent et qui ne peuvent plus suivre la cadence, et tout simplement ils s'arrêtent à mi-chemin. Alors très vite, nous devons comprendre que la vie chrétienne est faite, bien sûr, de prières, de méditation de la parole de Dieu et la fréquentation des sacrements. Voilà, même pendant les vacances aussi, tous ces efforts, tous ces exercices de piété ne doivent pas passer inaperçus.

0: Mon fils, n'oublie pas mes enseignements et que ton cœur garde mes préceptes.
1: 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Il est 20h. 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
1: Grande retraite ouverte 2026 du 31 août au 5 septembre de 17h30 à 21h à la paroisse universitaire Saint-Albert-le-Grand. Thème consacré, sanctifié, uni pour manifester Christ dans l'Église. Intervenant, le révérend père Traoré Ndachien Franck, le berger Jean-Marcel Okeni et le berger Touré Émile. Chantre invité, Marie-Paul de l'Eucharistie. Infoline 07 57 99 02 01. Animation, cœur du secteur centre. Paix et joie.
2: Paix et joie, paix et joie. Le bureau diocésain du renouveau charismatique catholique de Yopougon, en lien avec ses aumôniers, organise la dernière retraite ouverte pour la clôture de ses activités de vacances 2026. Thème général. Avançons-nous donc avec assurance vers le trône de la grâce. Hébreux 4, 16. Date du dimanche 30 août au samedi 5 septembre 2026. Heure de 8h à 12h et de 14h à 17h30. Lieu paroisse Saint-Pierre de Niangon. Intervenant, Père Éric Aka, des bergers du renouveau charismatique catholique de Yopougon. Au programme, louange, enseignement, écoute spirituelle, prière des cas et messe. Animation, cœur magnificat. Mon frère, ma sœur, viens au pied de Jésus, la source de toutes les bénédictions pour une nouvelle année pastorale fructueuse. Infoline, permanence ancien évêché Saint-André, 07 08 54 02 36 05 06 34 14 70 07 09 98 21 27. Sous la direction spirituelle des révérends pères Barthélémy Gobou, Samuel Mel, la communauté catholique des Amis des Premiers Chrétiens organise une retraite spirituelle du vendredi 4 au dimanche 6 septembre 2026 à l'école des catéchistes de Dabou. Thème : quel est-il celui-ci pour que même les vents et la mer lui obéissent ? Tarif 10 000 francs. Au programme : messe, enseignement, rencontre des couples, prière de délivrance, écoute spirituelle, adoration du Saint-Sacrement et soins par les plantes. Prédicateur, révérend père Prosper Ogou, curé de la paroisse Saint-Jean-Marie Vianney de Couette à Yopougon. Notez bien, venir le vendredi 4 septembre 2026 avant 20h, se munir d'une Bible, d'un bloc-notes, du stylo à billes, d'une couverture, etc. Que Dieu bénisse votre allée, vous garde dans les paumes de ses mains et vous protège. Pour tout renseignement, appelez au numéro suivant 07 07 30 63 97 07 49 19 31 72. Que Dieu vous bénisse.
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Alors, je disais qu'il est bon de dire toujours merci au Seigneur pour tous ses bienfaits. Et dans un court instant, vous aurez à nouveau la publicité.

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Ces états chantent blé cognin, mais il est bon de retenir que dans un court instant, vous aurez quelques playlists à nouveau.

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Alain Joël, je sens le feu de l'Esprit Saint et l'Esprit nous inspire toujours l'Église. Et justement, nous allons maintenant vous proposer les textes de liturgie de la parole de ce jour. La première lettre de Saint Paul apôtre aux Corinthiens. Corinthiens chapitre 1er, versets 1 à 9. Paul, appelé par la volonté de Dieu pour être apôtre du Christ Jésus et Sosthène, notre frère, à l'Église de Dieu qui est à Corinthe, à ceux qui ont été sanctifiés dans le Christ Jésus et sont appelés à être saints, avec tous ceux qui, en tout lieu, invoquent le nom de notre Seigneur Jésus-Christ, leur Seigneur et le nôtre. À vous. La grâce et la paix de la part de Dieu notre Père et du Seigneur Jésus-Christ. Je ne cesse de rendre grâce à Dieu à votre sujet pour la grâce qu'il vous a donnée dans le Christ Jésus. En lui, vous avez reçu toutes les richesses, toutes celles de la parole et de la connaissance de Dieu. Car le témoignage rendu au Christ s'est établi fermement parmi vous. Ainsi, aucun don de grâce ne vous manque. À vous qui attendez de voir se révéler notre Seigneur Jésus-Christ, celui qui vous fera tenir fermement jusqu'au bout et vous serez sans reproche au jour de notre Seigneur Jésus-Christ. Car Dieu est fidèle. Lui qui vous a appelé à vivre en communion avec son Fils, Jésus-Christ, notre Seigneur. Parole du Seigneur, première lettre de Saint Paul, apôtre aux Corinthiens. Corinthiens, chapitre 1er, versets 1 à 9.

Voilà, la chorale Saint-Pierre et Saint-Paul de la paroisse Saint-Ambroise d'Angrée chante Appa Marie et nous pouvons nous réjouir avec Saint-Paul qui dit ceci: je ne cesse de rendre grâce à Dieu à votre sujet pour la grâce qui vous a été donnée dans le Christ. Il rend grâce à Dieu. Pourquoi? Parce que le peuple de Corinthe est un peuple de foi, est un peuple de croyants, c'est un peuple qui a mis sa foi, je dirais sa confiance totalement en Dieu. De sorte que Paul se réjouit de cette foi, de les voir vivre véritablement leur foi en Christ avec, en donnant le bon exemple. Et il va plus loin. Ainsi, aucun don de grâce ne vous manque à vous qui attendez de voir se révéler notre Seigneur Jésus-Christ. Aucun don de la grâce ne vous manque. Et c'est un très bel exemple. Et comme je le disais tantôt, nous allons en vacances, mais ayons dans nos valises, dans nos malles, dans nos sacs de voyage, Dieu dedans. Il faut mettre Dieu dans nos sacs. Voilà, parce qu'il ne faut jamais le laisser de côté. Et en le mettant dans notre sac, c'est une façon de dire que nous mettons la parole de Dieu au bon endroit pour ne pas oublier que nous sommes des chrétiens. Voilà, et nous rappeler toujours que le dimanche, c'est le jour du Seigneur, que chaque jour, nous devons prier. Et bien sûr, en priant, en méditant la parole de Dieu, c'est cela qui fait notre force et c'est pour cela que Saint Paul se réjouit. Je ne cesse de rendre grâce à Dieu à votre sujet. Et il va plus loin en disant, ainsi aucun don de grâce ne vous manque. Et c'est par la parole de Dieu que nous ne pouvons manquer de quelque chose. Alors, dans quelques secondes, vous aurez les annonces funéraires.

La Radio Nationale Catholique vous propose de suivre les annonces funéraires. Toute notre compassion et nos prières accompagnent les familles éplorées.

Monseigneur Jean-Salomon Lesoutier, évêque du diocèse de Yopougon, l'abbé Doulancien Guessant-Lilo, vicaire général du diocèse de Yopougon, curé de la paroisse cathédrale Saint-André de Yopougon, monsieur le premier ministre Patrick Jérôme Hachi, président de l'Assemblée nationale de Côte d'Ivoire et président du conseil régional de la Mai, épouse et enfants, monsieur le ministre Léon-Emmanuel Monnet et madame le maire Agnès Monnet, présidente de Women Caucus for Lobbying Côte d'Ivoire, le général des divisions Kouakou Kouadio Nicolas, ancien commandant supérieur de la gendarmerie nationale, ancien ambassadeur de la Côte d'Ivoire au Gabon, honorable Emmanuel Gouchou-Chounou, épouse et famille, honorable Célestine Assi-Assi, administrateur en chef des services financiers, directeur régional des marchés publics, présidente nationale du RIFEMAT, honorable Athanase Kwame, député de Bukanda et famille, monsieur Eloge Servet-Yapo, maire de la commune d'Agou, épouse et enfant, professeur Simplice Dagnan, épouse, enfant et famille à Andé et Abidjan, le colonel-major Ataboussian Patrick, chef de la division santé de la gendarmerie nationale, le lieutenant-colonel Hien, officier d'administration au CSG, division santé à Abidjan, la mutuelle de développement du village d'Andé, MUDEA, son bureau et son président, Nana François Akosso Amon, chef des terres d'Andé, commune d'Agou, Obi Dominique Yapo Atse, chef du village d'Andé, commune d'Agou et sa notabilité, Obi Cyprien Boukbe Yapi, chef du village de Grand Akouzin, commune d'Agou et sa notabilité, monsieur Alphonse Mognani, chef du village de Téisson et sa notabilité, l'abbé Jean Cra, directeur de la Radio Nationale Catholique à Abidjan, l'abbé Anissé Kakou, curé de la paroisse Saint-Joseph Artisan de Grand Akouzin et Andé, l'ensemble des prêtres religieux et religieuses de Saint-André et du diocèse de Yopougon, l'Union des chrétiens catholiques d'Andé à Abidjan et la communauté catholique d'Andé, commune d'Agou, la grande famille Ayokwe Adopo à Andé, Bekwefin, Kodjan et Abidjan, la grande famille Atsebrou à Andé, Diapé et Zodi, la grande famille Atse Alechi à Andé, Grand Akouzin, Diapé et Zodi, la grande famille Sekapol à Andé et Abidjan, la grande famille Abba Nicolas à Andé, Grand Akouzin, Yakassé et Abidjan, les grandes familles Nchono, Anassin et Anon Hippolyte à Akeikoua, commune d'Abobo, les frères et sœurs de feu Kouadio Ndepo Vincent, la veuve Madame Kouadio Némahan Marie-Madeleine, enfants et familles à Abidjan et Téisson, les familles alliées Brédi à Abidjan et Kanzan à Abidjan, Kofi Kra à Abidjan, Milan et Téjan à Abidjan, les enfants, petits-enfants et arrière-petits-enfants ont la profonde douleur de vous annoncer le rappel à Dieu de leur fils. Frère, cousin, époux, père, oncle, beau-père, grand-père et arrière-grand-père, Kouadio Ndepo Vincent, ex-directeur d'école à la retraite, décès survenu le mardi 21 juillet 2026 à Abidjan. Le programme des obsèques s'établit comme suit. Du 21 au 23 août 2026, de 7h à 20h, présentation des condoléances au domicile du défunt, 6 à Yopougon-Sipores, mardi 25 août 2026, 19h-21h, veillée religieuse à l'église Saint-André de Yopougon. Vendredi 28 août 2026, 21h à l'aube, veillée traditionnelle au domicile du défunt à Yopougon-Sipores. Vendredi 4 septembre 2026, 12h, levée du corps sur le parvis de l'église Saint-André de Yopougon, suivi du transfert de la dépouille à Andé, commune d'Agou. 21h à l'aube, veillée traditionnelle. Samedi 5 septembre 2026, 10h, messe de requiem à l'église catholique du dit village, suivi de l'inhumation. Dimanche 6 septembre 2026, 8h, messe d'action des grâces à l'église catholique d'Andé.

Voilà, Genèse chante patience et nous disons Yako donc à la famille biologique de Vincent Kouadio et à tous ceux qui l'ont connu, aimé. Et il faut dire de Vincent Kouadio qu'il a été animateur, je dirais, sur cette radio, La Voix de l'Évangile, et notamment les dimanches matins. Voilà, il avait l'émission qu'il animait, aujourd'hui je crois c'est dimanche, voilà, et très tôt le matin, il nous réveillait pour nous donner la parole de Dieu, et malheureusement, il n'est plus. Alors Vincent Kouadio, que le Seigneur te prenne auprès de lui pour avoir combattu le bon combat de l'annonce de l'Évangile.

Bien, nous poursuivons avec l'évangile de Jésus-Christ selon Saint Matthieu, chapitre 24, versets 42 à 51. Beaucoup l'ont déjà médité et autres, mais trop de viande ne gâte pas la sauce. Et nous allons à nouveau vous proposer cette péricope de Saint Matthieu, chapitre 24, versets 42 à 51. En ce temps-là, Jésus disait à ses disciples, « Veillez, car vous ne savez pas quel jour votre Seigneur vient. Comprenez-le bien, si le maître de maison avait su à quelle heure de la nuit le voleur viendrait, il aurait veillé et n'aurait pas laissé percer le mur de sa maison. Tenez-vous donc prêts, vous aussi. C'est à l'heure où vous n'y penserez pas que le Fils de l'homme viendra. Que dire du serviteur fidèle et sensé, à qui le maître a confié la charge des gens de sa maison pour leur donner la nourriture en temps voulu? Heureux ce serviteur que son maître, en arrivant, trouvera en train d'agir ainsi. Amen, je vous le déclare, il l'établira sur tous ses biens. Mais si ce mauvais serviteur se dit en lui-même, « Mon maître tarde », et s'il se met à frapper ses compagnons, s'il mange et boit avec les ivrognes, alors quand le maître viendra, le jour où son serviteur ne s'y attend pas et à l'heure qu'il ne connaît pas, il l'écartera et lui fera partager le sort des hypocrites. Là, il aura des pleurs et des grincements de dents. Parole du Seigneur, Évangile de Jésus-Christ selon Saint Matthieu, chapitre 24, versets 42 à 51.

Alors le Seigneur nous le dit clairement, veillez car vous ne savez pas quel jour votre Seigneur vient. Voilà, comprenez-le bien et comprenons-le tous. Le Seigneur va venir, est-ce qu'il va nous trouver nets et irréprochables? En attendant, bien sûr, au titre de la programmation de cette soirée, nous pouvons retenir qu'à 21h, donc dans quelques instants, vous aurez l'émission « La vie abondante » avec Gervais et Jean-Baptiste et la communauté mère du Divin Amour. À 22h15, la Bible « Pas à pas » avec la péricope de Saint Jean, chapitre 13, versets 12 à 17. Et la rediffusion de Ecclesia Magazine sous le coup de 23h00 à 01h20, la miséricorde divine et les indulgences avec Monseigneur Alexis Touabli Youlo. À 2h du matin, que personne ne perde courage avec le

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Voilà, donc pour ce qui est du programme de cette soirée, nous pouvons retenir qu'à 21h, vous aurez l'émission La Vie Abondante avec Gervais et Huy, Jean-Baptiste et la communauté mère du Divin Amour, suivi à 22h15 de la Bible pas à pas. Il sera pas question de Jean chapitre 13 verset 12 à 17 comme je l'ai annoncé, mais ce sera plutôt Luc chapitre 10 verset 38 à 42. Alors la Bible pas à pas à 22h15 va porter sur la péricope de Saint-Luc, Luc chapitre 10.

Voilà, donc la Bible pas à pas, Luc chapitre 10, versets 38 à 42, prévu pour 22h12 cette nuit. Voilà, voilà donc qui est bien corrigé pour nous permettre de suivre en toute sérénité cette péricope de Luc chapitre 10, versets 38 à 42.

Et donc, de nous séparer tout simplement, retenons pour l'essentiel, veillez, car vous ne savez pas quel jour votre Seigneur vient. C'est vrai que nous sommes dans un temps de repos, mais nous devons toujours avoir à portée de main la parole de Dieu, la prière, fréquenter les sacrements, ne pas oublier aussi les dimanches, parce que c'est vrai, il faut se reposer avec le Christ. J'ai été heureux de passer un bon moment en votre compagnie, moi, Saint-Bernardin Nathanaël. J'ai bénéficié du soutien technique d'abord de Raymond Coulin et maintenant de Jean Lanceux Bakayoko. Que, bien sûr, la paix du Seigneur soit chez vous.

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1: Bienvenue, chers auditeurs, sur la RNC et en collaboration avec le ministère catholique de transformation et de développement au sein de votre émission La vie abondante. Nous commençons ce mois avec un nouveau thème, la communion avec Dieu, source de plénitude. Et le premier sous-thème qui sera abordé durant ce mois est la communion comme réponse aux besoins profonds de l'homme. Et pour aller plus en profondeur de ce sous-thème, aujourd'hui, je reçois sur ce plateau Madame Bougifo Madeleine. Elle est directrice juridique dans une entreprise de la place. Bonsoir et bienvenue Madeleine.
2: Bonsoir Zoé, merci. Merci de m'avoir invitée.
1: Tout le plaisir est pour nous. Et notre chroniqueuse de ce soir, elle est Emmanuela Huy. Bienvenue Emmanuela.
3: Merci Zoé.
1: Et le premier responsable du ministère catholique de transformation et de développement, le frère Jean-Baptiste Gervais. Oui, bienvenue cher frère sur ce plateau.
4: C'est vraiment un grand plaisir d'être avec toi sur ce plateau.
1: Tout le plaisir est partagé. Voilà ainsi présenté notre plateau de ce soir et restez connectés avec nous. Pour ceux qui nous suivent sur les plateformes du ministère, n'hésitez pas à commenter, à liker et à partager pour que d'autres personnes puissent également nous suivre.

0: De retour sur le plateau de la vie abondante et tout de suite, nous passons à notre instant témoignage avec Madeleine. Alors aujourd'hui, on parle de communion avec Dieu. La première question que j'ai envie de te poser, est-ce que tu as une communion avec Dieu?
1: Merci Zoé. Ben, la question est bienvenue parce que moi-même, c'est par ça que je voulais commencer. Effectivement, déjà, il faut savoir qu'il y a une communion avec Dieu et c'est pas évident de s'en rendre compte tout de suite. Et moi, je l'ai compris en fait à travers les enseignements que il y a une communion avec Dieu qu'il faut développer. Et quand on développe cette communion-là, et c'est ce qui permet d'avoir cette intimité avec le Seigneur. Et la communion est vraiment importante dans notre vie, avec le Christ. Voilà.
0: Et comment est née cette communion? D'où t'es venue cette inspiration, on va dire, de vouloir avoir une communion avec Dieu?
1: Alors moi, j'ai développé la communion à travers plusieurs choses, à travers les messes quotidiennes qui me permettent donc de rester connectée, à travers les enseignements que je suis au niveau du ministère, et qui me permettent d'être connectée, à travers l'adoration, à travers toutes ces choses qui te permettent d'avoir, de rester connectée en fait, de rester connecté à Dieu à travers toutes ces petites choses, je dirais, du quotidien qui font que tu es en permanence en sa présence.
0: D'accord.
1: Voilà.
0: Et comment tu as pu allier cette communion avec tes occupations, on va dire professionnelles, familiales? Est-ce que ça a été facile?
1: Oui, parce qu'en fait, je me suis rendu compte que, en fait, c'est ta vie au quotidien. À tout instant, tu es avec lui dans tout ce que tu fais. Tu es en communion pendant que tu travailles, pendant que tu es en famille, pendant que, même dans tes loisirs, tu sais que tu es en présence de ton Dieu. Et il y a aussi un autre point que j'ai oublié de mentionner, c'est la méditation de la parole aussi, voilà, qui permet de garder cette connexion.
0: Et comment concrètement dans tes relations professionnelles tu as maintenu cette communion en fait? Comment tu sais que tu es en communion avec Dieu dans ta vie professionnelle, dans ta vie familiale?
1: Bon, donc je tournerai un peu la question pour dire qu'est-ce que cette communion m'a apporté
0: Si on
1: dans les
0: veut
1: différents aspects
0: bien
1: de ma vie. En tout cas, la première chose que ça m'a apporté, c'est de savoir que Dieu est au centre de ma vie, d'avoir cette foi-là, que c'est Dieu qui est au centre de ma vie et que rien ne peut m'arriver si ce n'est sa volonté. Voilà, ça c'est la première chose que ça m'a apporté au plan général. Général, je disais. Maintenant, tout à l'heure, tu as parlé du plan professionnel. Là, c'est au niveau des approches. Mon approche est différente maintenant, surtout que j'ai eu quand même le privilège d'avoir une vie professionnelle avant ma rencontre personnelle avec le Seigneur et une vie professionnelle après. Et donc, je me rends compte qu'au niveau de l'approche, c'est complètement différent. On n'a pas la même approche que quand on n'a pas cette communion-là. Parce que quand tu as cette communion, tu te rends compte que en réalité, ce n'est pas toi qui fais. C'est quelqu'un en toi qui fait. Donc, tu as cette capacité à t'abandonner entre les mains de cette personne. Et il te donne en plus l'intelligence qu'il faut pour aborder certaines choses au plan professionnel, y compris les relations même interprofessionnelles avec les collègues, les collaborateurs, etc.
0: D'accord. Comment décrirais-tu la Madeleine d'avant la communion avec Dieu et la Madeleine d'après communion avec Dieu?
1: Ah, c'est une belle question. Je me suis fait prendre à mon propre piège. Bon, avant, en fait, avant, je ne laissais pas à l'autre la possibilité de s'exprimer, parce que c'est moi qui dis que c'est comme ça, et c'est comme ça. Donc, ça fait que tu es un peu moins patient, tu es un peu moins à l'écoute. Mais quand tu as cette intimité avec le Seigneur, de temps en temps, bon, il te fait un petit clin d'œil, te dit, bon, écoute quand même ce que l'autre est en train de dire. Et ça te permet d'avoir une autre oreille et ça permet aussi de trouver des solutions. Parfois, la solution ne vient même pas de toi, malgré que c'est toi qui es le responsable, mais la solution vient d'un plus petit que toi, juste parce que tu as pris le temps de l'écouter. Donc ça, c'est après, une fois qu'on développe cette communion-là, qu'on est attentif à ce genre de choses. Mais avant, bon, on était bon, très carré, bon, c'est comme ça et pas autrement. Voilà. Et maintenant, donc, il y a ce petit bémol-là que cette communion a apporté dans les relations professionnelles. Une autre chose aussi, c'est que ça te permet de relativiser quand il y a une situation. Qui peut, bon, où avant tu étais inquiet, aujourd'hui tu te dis, ben, si je suis inquiet, c'est comme si je ne reconnais pas la grandeur de Dieu, c'est comme si je n'ai pas confiance, c'est comme si je n'ai pas la foi. Donc, on relativise, enfin, je relativise certaines situations qui avant me mettaient quand même plus dans une situation de peur, de crainte, etc.
0: D'accord. Donc, en fait, on va dire qu'il y a un détachement, il y a un abandon, en fait, dans les mains de Dieu.
1: Exactement. On peut dire ça comme ça.
2: Aussi, ce que je peux ajouter, c'est que dans cette vie de communion avec Dieu, elle manifeste aussi les fruits de l'esprit. C'est-à-dire que ce qu'elle n'arrivait pas à faire avant, avec la communion de Dieu, elle peut le faire maintenant.
1: Tout à fait. Tout à fait, c'est juste, c'est juste. Et le troisième point que je voulais souligner, c'est de demeurer toujours dans la joie. Voilà, moi, je ne suis jamais triste. Je suis toujours, toujours souriante, toujours, quel que soit ce que je vis.
0: Comment tu fais?
1: Ouais, donne-nous la recette.
0: Comment tu fais?
1: Mais c'est la communion qui fait. C'est la communion. Il faut développer cette communion-là. Sinon, je pense que de nous-mêmes,
2: C'est
1: on ne
2: ça.
1: peut pas avoir cette force-là. Ce serait même prétentieux de penser que c'est de moi-même ou que c'est de toi-même que tu arrives à le faire. Non, c'est juste pas possible, quoi. C'est juste pas possible parce que c'est pas, comment on dit ça, c'est pas naturel. Voilà, c'est le mot que je cherche. C'est pas naturel. Donc, c'est pas de toi-même, en fait.
0: C'est ça. On va dire, en tout cas, cette communion a été vraiment bénéfique pour toi. Ça t'a permis de passer un autre cap,
1: Oui.
0: d'être plus ouvert aux autres, on va dire, de ne
1: Tout
0: plus être
1: à
0: centré sur
1: fait,
0: toi.
1: tout à fait, tout à fait. Et de même pousser des ailes à un moment donné. Parce qu'à un moment donné, je m'étais dit, bon, pour moi, c'était fini. J'avais fini le travail, etc. Et c'est cette communion-là qui a permis de me redécouvrir et de me réinventer. Donc, c'est cette communion, je pense humblement, qui a permis cela.
0: En tout cas, bravo pour cette communion que tu as avec Dieu et qui t'a permis de faire des exploits de bon. Emmanuela, tu voulais ajouter quelque chose?
2: Nous devons, j'y prends l'exemple sur son témoignage parce que c'est pas vraiment évident, du tout pas facile même de pouvoir abandonner ton ancien toi pour être une nouvelle créature. Dieu s'est manifesté, la communion, une vie spirituelle et tout. Ça demande beaucoup de choses aussi.
0: Merci beaucoup Madeleine en tout cas pour ce témoignage et pour tout ce que tu nous as partagé sur ta communion avec Dieu. Et on continue encore pour la suite de notre émission avec l'enseignement.

0: De retour sur le plateau de la vie abondante pour la suite de notre émission et nous sommes à l'instant enseignement avec le frère Jean-Baptiste. Et ce soir, nous parlons de la communion comme réponse aux besoins profonds de l'homme. C'est quoi les besoins de l'homme? De quoi l'homme a-t-il réellement besoin pour commencer?
1: De Dieu. Alors, je veux saluer en fait tous nos auditeurs et tous ceux qui sont connectés en fait sur la plateforme des réseaux sociaux du ministère catholique des transformations et du développement. Oui, comme je dis, l'homme a besoin de Dieu, a priori, je dirais, sans le savoir que c'est Dieu qui le cherche. L'homme cherche le bonhomme, l'homme recherche le bonheur au quotidien, mais l'homme ne sait pas que, en fait, ce bonheur-là, c'est Dieu. Et que c'est Dieu, dans cette quête de Dieu, que l'homme va essayer de trouver le bonheur dans les choses, dans d'autres personnes, et il va se rendre compte que... il n'arrive pas à trouver son bonheur. Et quand l'homme arrive à trouver Dieu, alors l'homme trouve le bonheur.
0: D'accord. Maintenant, est-ce que, comme tu dis, en fait, les besoins de l'homme, le besoin de l'homme est de rechercher Dieu. Mais il se trouve qu'on cherche du travail, on cherche à acquérir des richesses. Est-ce que cette recherche ne peut pas nous conduire à trouver Dieu?
1: Oui, puisque c'est un chemin que nous prenons. Et ce chemin-là, très souvent, Dieu l'utilise pour faire en sorte qu'on puisse le rencontrer. Quand on cherche du travail, c'est parce qu'on recherche quelque chose. On sait que on va chercher à avoir un salaire. Le salaire va permettre de nous prendre en charge. Et donc, on se dit que ça va nous procurer du bonheur. Ouais, quand on regarde le processus de l'homme, quand on est enfant, on fait des rêves. On se dit que... ah oui, ça, quand je vais grandir, je vais travailler, je vais pouvoir m'acheter une voiture, je vais pouvoir. Et donc, quand on grandit, qu'on a le travail maintenant, on se dit, ah, c'est bien, il faut que je cherche à me marier. Quand je me marie, ah, c'est bien, il faut que je cherche à avoir des enfants. Quand j'ai des enfants, c'est bien, il faut que je cherche à avoir une voiture, une maison. Donc, vous voyez que, à chaque fois qu'un besoin est assouvi, on se rend compte qu'il y a un autre besoin qui est là. Pourquoi? Parce que chaque jour, on est en quête de la réalité de Dieu sans avoir conscience de cette réalité-là. Et ça, pour moi, c'est vraiment important de prendre conscience de cela. L'homme a été créé par Dieu pour que l'homme soit uni à Dieu. Oui, ça, c'est quelque chose de très important. Il faut comprendre que c'est dans cette union-là que ce besoin de bonheur-là trouve en fait sa réponse. Et donc, ceux qui ont compris cela et qui font cette expérience-là, ils vivent quelque chose d'autre, quoi.
0: Et à quel moment le besoin de communier avec Dieu naît? Qui initie? C'est Dieu qui met cela dans notre cœur ou, comme tu dis, en fait, c'est comme une pyramide, on atteint un palier, on passe à un autre palier jusqu'à arriver à ce palier de la recherche de Dieu.
1: Non, c'est clair. En fait, ce que je dis, c'est que dès le commencement déjà, l'homme cherche Dieu sans savoir que c'est Dieu qu'il cherche. Parce que Dieu a mis déjà en l'homme, dès le commencement, le désir de le chercher. Donc, l'homme, maintenant, il va trouver des réponses en des choses qui touchent, en des choses qu'il voit. Mais en fait, il y a un besoin profond, en fait, qui est en lui. Et donc, c'est ce besoin profond-là que l'homme est en train de rechercher.
0: Et en parlant de communion avec Dieu, comment cette communion se manifeste ou comment on peut la décrire?
1: Alors, avec cette question, je reviens en fait aux descriptions que Madeleine a données lors de son témoignage tout à l'heure. On a vu que cette communion avec Dieu a changé sa manière de vivre, a changé la considération qu'elle avait d'un certain nombre de choses. Et elle a trouvé, en fait, le moyen d'être plus... j'ai failli dire humaine. mais la bonté, l'amour, la paix, la joie sont des éléments qui sont venus caractériser, par exemple, sa vie professionnelle. Donc là où peut-être elle était un peu plus sévère, là, elle est devenue un peu plus douce, ainsi de suite. Pour dire que ça va se manifester réellement dans des actes concrets au quotidien. Parce que simplement, ma manière de voir la vie va être différente. Parce que lorsque je suis impacté par la présence de Dieu, je suis rempli de l'amour de Dieu. À partir de ce moment-là, la considération que j'ai de la vie réelle, la vie naturelle, devient différente. Parce que le regard que je pose sur un homme, devient plus un regard de compassion. Donc plus je grandis dans la communion avec Dieu, plus en fait Dieu impacte ma vie. Parce que plus j'ai envie de dire, je commence à penser comme Dieu pense, je commence à agir comme Dieu agit, je commence à être, à chercher à être comme Dieu. Voilà, je peux dire ça comme ça, même si c'est beaucoup prétentieux. Et il y a quelque chose que je voulais dire, c'est que comme l'un des pères de l'Église nous disait, Dieu nous a créés pour lui. En sorte que lorsque notre cœur est en dehors de lui, notre cœur ne retrouve pas de repos tant qu'il ne se retrouve pas en Dieu. Et ça, pour moi, c'est assez fort. Donc, comprendre que, en fait, nous n'avons pas été créés pour nous-mêmes. Et que, en réalité, c'est un vrai processus. Nous avons un départ. Et nous devons aboutir à quelque chose. Et c'est pour cela que dans sa prière sacerdotale, si on prend Jean 17, du verset 20 au verset 21, on va se rendre compte de quelque chose d'assez fondamental. Hein? Je vois, oui.
0: Je ne prie pas pour eux seulement,
1: Jésus dit, je ne prie pas pour eux seulement.
0: mais aussi pour ceux qui, grâce à leurs paroles, croiront en moi.
1: Mais donc Jésus priait pour les apôtres. Et il dit qu'il ne prie pas pour les apôtres seulement, mais il prie aussi pour nous tous là qui allons croire à travers les paroles des apôtres.
0: Afin que tout soit un, comme toi, Père, tu es en moi et moi en toi, que eux aussi soient en nous, afin que le monde croie que tu m'as envoyé.
1: Voyez? Donc, le principe même de l'unité fait partie de cette prière qu'on appelle prière sacerdotale de Jésus. C'est la grande intercession de Jésus avant de quitter ce monde. Sa prière, c'était quoi? Faire en sorte que tous les hommes soient un. C'est-à-dire que nous avons été créés pour être unis au Seigneur. Et si nous faisons partie de ce qu'on appelle le corps du Christ, vous êtes d'accord avec moi que le corps est uni à la tête. Donc le corps se retrouve en santé lorsque l'union se fait. Donc l'homme a été créé pour être unis au Seigneur. Et ça, c'est quelque chose d'assez important. C'est la raison pour laquelle, même quand je ne connais pas Dieu, je cherche Dieu sans savoir que c'est lui que je cherche. Et quand je le rencontre réellement, alors je fais l'expérience de la plénitude. Parce que le bonheur que je vais avoir, il n'y a pas un élément sur la terre qui me communique ce bonheur que j'ai lorsque je suis dans l'intimité avec le Seigneur. Ça devient autre chose. Et donc, c'est une autre réalité que je vis. Et c'est pourquoi c'est important de le savoir. Nous n'avons pas été créés par Dieu pour nous-mêmes. Nous avons été créés par Dieu pour lui, pour que nous soyons un avec lui.
0: On entend également parler de communier au corps du Christ, communion avec les frères, communion avec l'Église. En quoi c'est diff... Est-ce qu'il y a une différence entre ces différentes communions et en quoi elles peuvent nous aider dans notre communion avec Dieu?
1: En fait, j'aime bien quand quelqu'un a demandé à Jésus quel est le commandement qui est le plus important. Jésus dit, tu aimeras le Seigneur ton Dieu de tout ton cœur, de toute ton âme, de tout ton esprit, et tu aimeras ton prochain comme toi-même. Vous voyez? Et une fois que ta vie est centrée sur ces deux éléments, alors tu as accompli toute la loi. C'est fort. Ça veut dire que le seul principe que nous devons retenir, c'est l'amour. Et dans l'amour, on est un. Mais on commence d'abord par être un avec Dieu dans l'amour pour que cet amour impacte notre relation avec les autres. Donc, lorsque quelqu'un a développé cette intimité avec le Seigneur dans l'amour, alors sa relation aux autres devient une relation totalement différente. Parce que simplement, il vient vers les autres de l'amour de Dieu. Il communique avec les autres par l'amour de Dieu. Quand vous allez voir, et je le dis souvent dans les couples, hein, quand vous voyez qu'un couple chrétien divorce, c'est parce que Je dirais qu'ils ne sont pas vraiment convertis ou bien qu'ils n'ont pas grandi dans la connaissance de Dieu. Voilà. Donc, ils n'ont pas vécu leur vie de couple avec les principes de la parole de Dieu. Ils n'ont pas centré leur relation intime sur l'amour de Dieu. Peut-être que dans leur couple, ils ont vécu l'amour des hommes. Et c'est la raison pour laquelle il n'y a pas eu d'impact. Parce que ce qui nous donne ce mariage qui est garanti, parce que quand on se marie à l'église, ce n'est pas pour divorcer. Donc ce qui fait la garantie du non-divorce du mariage chrétien, c'est le fait que chaque membre du couple est connecté réellement à Dieu, a une intimité avec le Seigneur. Et alors, leur amour, leur union, c'est la conséquence de l'amour qu'ils ont pour Dieu. À partir de ce moment-là, le mariage ne peut être qu'à vie. Voilà. Donc, le principe de base, c'est l'union avec Dieu qui nous permet d'impacter de façon positive notre environnement, notre cadre de vie, notre milieu, nos activités. Et donc, c'est ça que l'homme doit rechercher en premier. Aller dans cette union avec Dieu, dans cette unité avec Dieu, dans cet amour avec Dieu-là, pour que l'homme puisse expérimenter la plénitude de la vie qui vient de Dieu. Alors, il connaîtra le bonheur que Dieu a prévu pour lui. Mais quand on n'a pas compris ce principe et que tout de suite on pense qu'on sait, on connaît, et donc on n'a pas besoin de cette intimité avec Dieu, bon, on se rend compte que toujours on a encore cette soif-là, on est toujours en train de chercher, on est toujours en train de chercher cette soif-là, et ça devient un peu compliqué.
0: D'accord. Parce qu'il y a des gens qui ne connaissent pas Dieu et qui sont pleins d'amour, qui font beaucoup de bien autour d'eux, qui aiment leur prochain, qui font plein qui posent plein d'actes d'amour en fait. Et comment on pourrait qualifier cet amour-là, puisque c'est ils connaissent pas Dieu, donc c'est pas de l'amour de Dieu en fait.
1: La Bible dit que ils ont la Bible dans leur cœur. Voilà. J'ai plus le verset en tête, mais celui qui manifeste Dieu au quotidien sans avoir connu la parole, dit qu'il a ça dans son cœur. Pour dire simplement que oui, quelqu'un peut manifester Dieu, il peut le connaître sans le connaître. Et ça, c'est quelque chose de très important. C'est quelque chose de très important parce que l'intimité à Dieu entraîne certaines réactions de vie. Si on prend le cas, je dirais, du livre de la Genèse, Genèse 3, du verset 8 au verset 11, on va comprendre un peu qu'est-ce qui a été l'impact, en fait, de la rupture de l'homme avec Dieu.
2: Ils entendirent le pas de Yahvé Dieu
1: Ils ont entendu les pas de Dieu.
2: qui se promenait dans le jardin à la brise du jour.
1: Dieu se promenait dans le jardin à la brise du jour, comme d'habitude, et il venait pour sa promenade avec Adam et Ève.
2: Et l'homme et sa femme se cachèrent devant Yahvé Dieu parmi les arbres du jardin.
1: Attends, quelqu'un avec qui on a l'habitude de se promener, et puis tout de suite, il est en train d'arriver, et en cours, on s'en va se cacher.
2: Yahvé Dieu appela l'homme. Où es-tu? Dit-il. J'ai entendu ton pas dans le jardin, répondit l'homme. J'ai eu peur parce que je suis nu et je me suis caché. Il reprit. Et qui t'a appris que tu étais nu? Tu as donc mangé de l'arbre dont je t'avais défendu de manger?
1: Ce test me montre quelque chose d'assez précis. C'est que dès que l'homme est séparé de Dieu, l'homme perd tout. L'homme se retrouve nu. Voyez? Donc, la Bible dit que le péché met un gouffre entre Dieu et l'homme. Et donc, l'homme qui perd l'intimité avec Dieu, il devient pauvre. C'est Dieu qui nous rend riches. J'ai aimé un jour j'étais en train de discuter avec un ami, et puis ils ont donné un exemple que son père lui a donné, mais moi j'ai ramené ça à Dieu. Il a ramené ça au premier président de la Côte d'Ivoire, mais moi j'ai ramené ça à Dieu. J'ai dit, voyez, nous tous nous sommes là. Toi tu peux être 1-0, elle perd 2-0, elle perd 3-0, 4-0. Quel que soit le nombre de zéros qu'elle ait, c'est quoi? C'est zéro. Mais Dieu est un. Si Dieu se met devant ton zéro, tu es quoi?
0: 10.
1: 10. Si Dieu se met devant son zéro, elle est quoi?
0: 100.
1: Si Dieu se met devant son zéro, elle est quoi?
0: 1000.
1: Voilà. C'est Dieu qui nous donne la valeur. C'est Dieu qui fait que nous sommes ce que nous devons être. Et donc, l'union à Dieu est quelque chose de clé pour nous. Et c'est pourquoi tout chrétien doit chercher à entrer dans cette communion avec le Seigneur. Tout chrétien doit chercher à développer cette intimité avec le Seigneur. Parce que c'est de cette intimité-là que sa vie va rayonner. Voyez, personne ne peut vivre la vie de Dieu pleinement sans cette intimité. Ce n'est pas possible. Quand on regarde la Bible encore, on voit que tout le parcours de Jésus, que ce soit à Gethsémani, que ce soit partout où Jésus est passé, il était en communion avec son Père. Toujours en train de parler avec son Père. Même quand les gens étaient en train de le frapper et tout, il était en communion avec son Père. Il était uni à son Père. Mais à quel moment Jésus n'était plus uni à son Père? Il dit, Père, pourquoi m'as-tu abandonné? Moi, j'ai dit, sûrement que, en ce moment précis, Jésus était tellement rempli de péché que Dieu était obligé de se détacher de lui parce que Dieu ne supporte pas le péché. Donc, vous voyez que l'union à Dieu a été le fondement de la vie de Jésus. Et nous sommes appelés à cette réalité-là. Comprendre que c'est parce que nous sommes unis à Dieu que nous sommes capables d'exploiter tout ce que Dieu, tout le potentiel que Dieu a déposé en nous. Parce que simplement, vous voyez, au baptême, qu'est-ce qui va se passer? On va recevoir le Saint-Esprit. Le Saint-Esprit sera à l'intérieur de nous. Et le Saint-Esprit est venu, pourquoi? Pour nous conduire. C'est le Saint-Esprit qui connaît notre destinée. C'est celui qui connaît les pensées de Dieu. C'est lui qui sait ce que Dieu a prévu faire avec nous. Donc quand il vient sur la terre, son premier rôle, c'est de faire en sorte que toi et moi, on puisse découvrir quel est le projet que Dieu a sur nos vies. Mais si nous ne développons pas de relation avec le Saint-Esprit, comment le Saint-Esprit va nous communiquer cela? Donc, nous avons besoin de développer cette intimité avec le Saint-Esprit en sorte que lui-même déjà nous communique cette réalité. Et encore, comment quelqu'un peut te conduire si tu ne l'écoutes pas? Jésus a dit qu'il vient pour nous conduire. Et ce qui m'a plu, c'est qu'il a dit à ses disciples, « Je ne vous laisserai pas seul. » Mais pourquoi Jésus dit « Je ne vous laisserai pas seul » ? Pourquoi le Père et le Fils décident de ne pas laisser l'homme seul ? Parce que simplement, l'homme n'a pas été fait pour vivre seul, pour vivre en dehors de Dieu. Et que je ne peux accomplir le projet de Dieu sur ma vie que si Dieu est en moi. Parce que ce projet que Dieu me communique, c'est lui qui va l'exécuter en moi. Donc j'ai besoin d'avoir cette intimité avec le Seigneur pour faire en sorte que j'écoute les orientations du Seigneur et que le Seigneur m'utilise comme un instrument pour accomplir en fait la mission qu'il m'a confiée.
0: Merci beaucoup, Frère, pour ces éclaircissements. De ce que je comprends, la communion avec Dieu va se ressentir à travers l'amour qu'on aura envers nos frères, envers les personnes qui sont autour de nous. Et la communion avec Dieu également va également nous permettre de nous orienter dans le sens, dans la volonté de Dieu.
1: C'est ça.
0: Et comment, pour un chrétien, vivre cette communion?
1: Alors, pour un chrétien, la première des choses, c'est que j'ai besoin de connaître la parole de Dieu. C'est-à-dire, si je veux vivre ma communion avec Dieu, il faut que je le sache. Si je ne suis pas enseigné sur les principes de la parole de Dieu, sur la manière dont Dieu voit les choses, je vais prendre moi mes perceptions à moi pour les perceptions de Dieu. Or, si je veux découvrir les perceptions de Dieu, il faut que j'entre dans la parole de Dieu. C'est dans la parole de Dieu que je retrouve ces perceptions-là. Voyez, et je bénis le nom du Seigneur parce que notre Église est riche. Nous avons la parole, nous avons la tradition, nous avons les écrits des pères de l'Église. Il y a tellement d'écrits, il y a tellement de réalités. Nous avons tout ce que l'Église met à notre disposition, la messe, les temps de réconciliation, tout ce qu'il faut pour que nous soyons capables de pouvoir nous accrocher en fait à la réalité du Seigneur. Donc c'est quelque chose d'assez important.
0: D'accord. Et pour rebondir justement, quand tu dis de prendre la parole, des fois on entend autour de nous des gens qui vont dire « je lis mais je ne comprends pas ». Comment saisir cette parole? Comment vivre pleinement cette parole? Ou bien comment quelqu'un, qui est profane, qui veut vraiment comprendre la parole, comment il doit la prendre en fait concrètement?
1: Alors, il y a une lecture qui permet de pouvoir normalement y arriver. Il est bon quand c'est comme ça de se faire accompagner par quelqu'un déjà qui a saisi le principe et qui sait le faire. Et donc autour de nous, nous avons nos prêtres, nous avons des personnes qui sont plus avancées que nous, qui peuvent nous aider en fait à pouvoir le faire. Mais une chose est certaine, c'est que déjà, moi, la première fois que j'ai commencé à lire la parole un peu comme un roman. Mais ce que je faisais d'abord, c'est que j'invoquais le Saint-Esprit. Je me demandais au Saint-Esprit de m'éclairer. Parce que j'avais comme un défi qui était de dire que, ok, j'allais lire un chapitre de la Bible par jour. Pourquoi? Parce que j'avais eu un échange avec mon frère sur la réalité de l'Église, et je me suis rendu compte qu'en fait, il pouvait parler parce que lui, il connaissait la Bible, et que moi, je ne connaissais pas la Bible. Donc, j'ai dit, non, tu ne peux pas me dire ce que tu viens de me dire là. Donc, moi aussi, je vais aller lire la Bible, et puis on va discuter. La seule chose qu'il m'a dit, écoute, donc, si tu veux lire, là, c'est avant de lire, il faut que tu invoques le Saint-Esprit d'abord. Il n'a pas compris, mais t'en fais pas, mais moi, je vais lire la Bible. Et ce qui est bien, c'est que ça a été mon entrée dans le cheminement, parce que Dieu s'est servi de ça pour faire en sorte que des personnes m'invitent et que ce soit le lieu de faire pour moi ma rencontre personnelle avec lui, et que ces personnes-là m'accompagnent dans la lecture de la parole de Dieu, dans ce cheminement-là, qui m'a ouvert les yeux sur les évangiles, et qui en fait que, j'ai compris réellement ce que Dieu attendait de moi, et j'ai eu cette soif-là de vivre en fait cette réalité, et cette soif d'être intime au Seigneur, cette soif de chercher Dieu. C'était ça, en fait, qui a été le déclencheur.
0: Ok.
2: D'accord, Berger. Pour toi, quels sont les bénéfices spirituels de la communion régulière?
1: La première des choses, c'est quoi? C'est que je n'avance pas au hasard. Quand j'avance éclairé, et c'est clair que, en tant que chrétien, ma volonté, c'est de faire la volonté de Dieu. Or, qui connaît plus la volonté de Dieu sur ma vie que le Saint-Esprit? Donc, cette communion avec le Seigneur permet au Saint-Esprit d'éclairer ma vie. Et comme la parole dit, ta lumière est une lampe à mes pieds et une lumière sur mes sentiers. Voilà. Donc, quand je me déplace le matin, il faut que je sois éclairé, en fait, par la parole de Dieu. Et le Saint-Esprit m'éclaire. Et ça, c'est déjà quelque chose d'assez important. Deuxièmement, c'est que je cherche à centrer ma vie sur Dieu, à ma vie sur sa parole. Et donc, tout ce qui est en dehors de la parole de Dieu me fatigue. Parce que je veux plaire à Dieu, je veux faire ce que Dieu veut. Donc, ça fait que ma vie chrétienne est plus enrichissante. Troisièmement, j'ai compris que la vie, c'est pas ce qu'on est en train de vivre ici, là. Et que c'est juste un passage et qu'on va arriver de l'autre côté. Donc, ici, je commence à préparer comment je vais arriver de l'autre côté. Donc, ça fait que ma compréhension des choses est différente. Les choses que d'autres personnes peuvent trouver de très important, moi, je vais pouvoir relativiser. Il y a un détachement que j'arrive à faire sur le bien matériel par rapport en fait au bien spirituel. Donc ça fait que réellement, ma manière de regarder la vie est différente. Ma joie va venir du fait que je suis en train d'aider des gens qui sont autour de moi. Pas le fait que je possède un certain nombre de choses. Au contraire, quand je possède, que je ne partage pas, je me sens égoïste. Et pour moi, c'est important que je puisse partager. Donc, pour dire qu'il y a un changement de considération des choses qui va venir s'opérer à moi. Et puis, j'ai ce désir profond de partager ce que j'ai. C'est-à-dire, ce n'est pas seulement le bien matériel, mais le fait d'avoir rencontré le Christ et qu'il me procure du bonheur dans l'intimité avec laquelle je suis, alors je vois tous ceux qui sont autour de moi, est-ce qu'eux aussi, ils peuvent expérimenter le bonheur que je suis en train d'expérimenter en connaissant le Christ comme je le connais et en cherchant à grandir dans l'intimité avec lui.
2: L'Angèle, pour un nouveau chrétien qui veut marcher en communion véritable avec le Seigneur, est-ce que cela nécessite un suivi de son divorcier, d'un prêtre ou...
1: Oui, ce serait souhaitable. Vous voyez, quand un enfant veut apprendre à marcher, ben, sa mère va lui tenir la main, voilà, pour qu'il commence à faire ses premiers pas. Et ça, ce serait souhaitable d'avoir quelqu'un qui nous connaît pas, qui connaît plus que nous et qui nous aide à faire nos premiers pas. Mais c'est sûr qu'après, j'aurai mon autonomie. Mais pour commencer, c'est bon d'avoir quelqu'un qui nous aide à le faire.
3: Il y a des chrétiens qui vont à la messe le dimanche et les jours de fête. Est-ce que avec rien que ça, ils peuvent développer leur communion avec Dieu? Ou bien, enfin, quel message tu pourrais leur passer par rapport à ça?
1: Même quand ils vont à la messe, que les dimanches et les jours de fête, les prêtres leur disent qu'il faut qu'ils méditent la parole. Donc, pour dire que la méditation de la parole, elle est fondamentale. Souvent, je dis que, bon, il y en a qui méditent la parole, c'est pas eux qui méditent la parole,
3: mais c'est le prêtre. Procuration.
1: La procuration, c'est ça. c'est le prêtre qui médite la parole pour eux. Parce que quand il prépare son homélie, il prend le temps de méditer la parole pour venir communiquer un message, en fait, à tous ceux qui sont là. Alors, si, avant de venir à la messe, il faut que je prenne le temps, moi, de méditer les textes. Quand je prends le temps de méditer les textes, de les comprendre, quand j'arrive, alors l'homélie m'éclaire, mais de façon dense. Et je suis vraiment à l'intérieur. Et donc, le fait que moi-même, je fais ce travail de méditation, ça me fait plus progresser que lorsque je n'en fais pas. Et autre chose, c'est quoi? C'est que il faut approfondir. Parce que le message que je vais avoir n'est pas forcément suffisant. Il faut que j'aille plus loin. Ces personnes-là, pour que ils soient experts dans les domaines d'activité dans lesquels ils sont allés à l'école. Ils ont appris. Donc, il y a un apprentissage à avoir pour grandir, en fait, dans la connaissance de, et grandir dans l'intimité avec le Seigneur.
3: Mais peut-être ils se disent aussi qu'au bout de l'année pastorale, ils auront fait le tour de la Bible en allant à la messe tous les dimanches.
1: Oui, maintenant la question est, quelle est la conséquence sur leur vie quotidienne? Quel est l'impact que eux-mêmes ils voient sur leur vie quotidienne? Est-ce que ils ont vraiment l'impact que la Bible demande, ou bien il y a des choses sur lesquelles ils rament encore? Mais pour dire simplement que plus tu te rapproches de Dieu, plus tu fais l'effort d'aller plus loin avec le Seigneur, plus tu grandis.
0: Frère Jean-Baptiste, tout à l'heure, tu parlais du péché qui crée un gouffre entre Dieu et nous. Est-ce que c'est un gouffre qui est, on va dire, qu'on ne peut plus refermer, ou alors si on veut le refermer, comment est-ce qu'il faut procéder?
1: Et la première chose, c'est de dire merci à Dieu. Dans sa gentillesse infinie,
2: amen.
1: Ah, il a envoyé son fils mourir sur la croix pour nous, amen. Afin que ce qui faisait qu'il y avait ce gouffre-là, lui, il puisse le racheter. De sorte que, quand je crois au Fils, les péchés que j'ai commis dans le passé, les péchés que je vais commettre aujourd'hui, ceux que je vais commettre demain, sont comptabilisés à l'intérieur des péchés qu'il a portés sur la croix. Donc, à partir de ce moment-là, je peux m'asseoir et puis demander pardon au Seigneur, parce qu'il a déjà payé le prix pour moi. Et donc, je peux repartir à nouveau. C'est ça. C'est toute la force de l'action que Jésus a menée sur la croix. C'est le prix de la vie de l'homme. Il a payé le prix pour que toi et moi, on soit sauvés, on ait la vie. Pour que toi et moi, désormais, on soit reconnectés à Dieu. Parce que la Bible dit, tous ont péché et sont privés de la gloire de Dieu. Vous voyez? Donc, depuis Adam et Ève, l'homme est privé de la gloire de Dieu. Et c'est ça. On a été privé de Dieu et nous tous, on était éligibles pour l'enfer. Et Dieu, dès le commencement déjà, avait prévu qu'il ne pouvait pas laisser, en fait, l'homme qu'il a créé finir comme ça. Alors, le plan de Dieu a été Jésus-Christ de Nazareth. Donc, Jésus est mort et ressuscité sur cette croix-là pour que, de nouveau, toi et moi, parce que nous croyons en lui, nous avons accès à la vie éternelle. Nous avons accès à la communion avec Dieu. Nous avons accès à l'intimité avec Dieu.
3: Donc, nous devons être, je dirais entre guillemets, nous sommes des privilégiés puisque nous avons le sacrement de la réconciliation qui nous rapproche de Dieu. On doit considérer ça comme un privilège.
1: C'est un vrai privilège.
0: Mais il m'est arrivé parfois de rencontrer des personnes qui vivent dans la culpabilité, qui veulent, bon, je ne vais pas dire qu'ils veulent rester, mais qui n'arrivent pas à se détacher de cela, de comprendre en fait que le prix a été déjà payé pour nos péchés. Comment faire sortir ces personnes en fait de cette culpabilité?
1: Ouais, et ça, c'est la preuve que ces personnes ont besoin d'être enseignées. C'est-à-dire comprendre réellement ce qui s'est passé. Parce que si je prends des brides, je n'ai même pas compris pourquoi Jésus est mort sur la croix. Et donc, bon, à partir de ce moment-là, si je n'ai pas compris, il serait difficile pour moi d'accepter que le péché que j'ai commis là, il m'a pardonné. Si je ne sais pas c'est quoi l'amour de Dieu le Père, vous voyez, quand vous prenez le cheminement des 7 semaines du renouveau charismatique, vous vous rendez compte que ce cheminement aide le croyant à découvrir en fait ces différents aspects qui sont importants pour lui. Voilà, ce en quoi il croit est fondé sur des principes de la parole. Et donc, il faut qu'il soit enseigné sur ces principes de la parole-là. Ce qui fait que, en comprenant ces choses-là, ben, il passe à un autre niveau. Et c'est important. Si aujourd'hui, nous, on est si engagés dans la réalité de l'œuvre de Dieu, ben, c'est parce qu'on n'a plus le temps de comprendre ces principes. Et là, c'est devenu notre modèle de vie. Parce qu'il s'agit de changer de modèle de vie. Voilà. Et quand tu changes de modèle de vie, alors, tu vois que Dieu est présent dans ton quotidien. Il y a des choses que tu aurais fait. Jésus dit, si quelqu'un te dit,

0: faire ce que Dieu demande.
1: Et dans l'Église catholique, on parle des anges, des archanges, de la Vierge Marie. Comment Dieu les utilise pour être un canal, en fait, dans notre communion avec lui?
0: Marie est... Moi, j'ai dit toujours, elle est la première chrétienne. Parce qu'elle a été la première à donner sa vie. C'est-à-dire à accepter Jésus-Christ comme son Seigneur et son Sauveur. Mais elle est allée plus loin. Elle a accepté en elle. Tu vois, donc c'est fort, en fait, l'acte que Marie a posé. Parce que si elle n'avait pas posé cet acte-là, c'est clair qu'on ne sait pas si aujourd'hui, nous, on pourrait parler de rachat, si on pourrait parler d'autre chose. Donc, c'est quelqu'un qui a marqué le... à la base du commencement de ce projet de Dieu-là. Et je bénis le nom du Seigneur pour cela. Donc, quand on regarde, on lit la Bible, on se rend compte que elle était très pieuse. Et donc, pour nous, chrétiens catholiques, elle devient un modèle de vie. Elle a dit oui au Seigneur. Malgré les situations difficiles et tout ça, elle est restée. On se retrouve à Cana. Jésus lui dit, femme, que me veux-tu? Mon heure n'est pas encore arrivée. Mais on se rend compte que ce qu'elle a demandé là, c'est ce que Jésus a fait. Ça veut dire que sa parole a un poids auprès de Jésus. Et nous qui sommes chrétiens, qui croyons à la communion des saints, nous on dit aujourd'hui, ok, Marie intercède pour nous. Tu nous as montré ici-bas que tu as du poids à côté de Jésus. Quand tu parles, Jésus suit. Même quand son heure n'est pas encore arrivée, il précipite son heure à cause de toi. Donc, l'intercession de Marie est quelque chose d'important pour nous qui sommes chrétiens. Et on a vu comment dans la Bible, Dieu a utilisé les anges pour envoyer vers l'homme. L'ange Gabriel, tous ces... Voilà. Il les a utilisés. Et ils sont là à notre service. Dieu les utilise pour faire en sorte qu'on puisse, en fait, évoluer comme il faut. Donc, on a des modèles de vie. Et vous voyez... Pourquoi l'Église croit à la communion des saints? Parce que les saints sont des personnes qui, à un moment donné, ont été un modèle et qui ont mené une vie qui est conforme à ce que Dieu veut. Et ce modèle-là, il est important. Et pour nous, ce sont des personnes qui sont vivantes, ce ne sont pas des morts. Parce que s'ils étaient des morts, je suppose que Abraham ou Moïse ne seraient pas apparus à Jésus. À la transfiguration. Donc, pour dire simplement que ceux-là, ils peuvent aussi intercéder pour nous. Donc, ils concourent à nous aider à aller vers le Christ, à aller en profondeur dans l'intimité avec le Seigneur. Donc, c'est la raison pour laquelle tout ce que l'Église nous offre dans ce cadre-là, prenons le temps de comprendre ces choses-là et non de les faire par mimétisme. Parce que souvent, c'est le comportement de certaines personnes vis-à-vis de la Vierge Marie, qui fait que les autres disent que oui, en fait, on est en train d'adorer Marie, on est en train de faire... Non, on sait qui est Marie pour nous. Et ça, c'est quelque chose d'assez important. Voilà. Donc, il faut que tous ceux qui sont dans les différents mouvements soient vraiment enseignés de sorte qu'ils soient capables, lorsqu'ils échangent avec d'autres frères qui sont peut-être pas catholiques, qu'ils puissent leur dire, en fait, la fondation de leur foi et de leur action. Et ça, c'est important.
1: Okay. Merci beaucoup, en tout cas, pour le bien fondé de cet enseignement. Je pense qu'il tombe à pic, en tout cas, pour nous rappeler l'importance d'avoir une belle communion avec Dieu et surtout, en fait, toutes les grâces que ça nous rapporte dans notre vie de tous les jours, comme on l'a vu avec le témoignage de Madeleine Bobifou. Encore un petit mot pour nos auditeurs.
0: Alors, moi, ce que je voulais dire, c'est que il faut que nous comprenions une chose, c'est que quand vous prenez même le test d'Éphésiens, Éphésiens 4, l'homme doit grandir pour atteindre la stature parfaite du Christ. Donc, vous dites que c'est comme si nous devons être totalement inféodés, en fait, au Christ. Ça dit, nous sommes le corps du Christ. Et nous devons arriver à faire un avec la tête qui est le Christ. Donc, la croissance de l'homme, c'est de croître vers le Christ. C'est ça le processus de la vie. Le processus de la vie n'est pas un processus où, bon, on est là, on est enfant, physiquement, humainement, et puis après, on devient adulte, et puis après, bon, on est vieux, et puis après, on meurt. Non, c'est pas ça le processus.

0: Pour moi, le processus de la vie, c'est que on devient enfant de Dieu, on grandit pour pouvoir être à la stature parfaite du Christ. Donc, ce volet de notre croissance-là est quelque chose d'important. Être uni à Dieu, c'est ce qui nous permet de pouvoir entrer dans le projet de Dieu sur nos vies. C'est ce qui nous permet de pouvoir accomplir la mission que Dieu nous confie. C'est ce qui nous permet de pouvoir agir comme Dieu veut qu'on agisse. Donc, c'est vraiment important que chacun de nous ait ces soifs-là, que nous soyons tous en quête de cette connexion au Seigneur, d'être unité au Seigneur. À partir de ce moment, nous allons voir que si nous tous nous sommes unis, alors vraiment l'amour sera le fondement de la vie que nous menons sur la terre.
1: C'est ça. Merci beaucoup, cher frère, et merci encore à nos auditeurs qui nous suivent. Nous espérons que vous avez été transformés par ce bel enseignement et que vous aurez envie, en tout cas, de vraiment rechercher cette communion et de demeurer dans cette communion. Et pour ceux qui nous suivent sur les plateformes du ministère, n'hésitez pas à liker, partager, laisser vos commentaires.

0: Au nom du Père, du Fils et du Saint-Esprit, Père, tu es Dieu, tu es vivant et tu es puissant. Je veux te bénir pour la vie, ô Dieu, de toutes ces personnes qui aujourd'hui sont connectées aux différentes plateformes de digital du ministère catholique de transformation et de développement. Te présenter aussi ces personnes qui sont des auditeurs, quel que soit le lieu où ils se trouvent, et qui, Seigneur, ont pris le temps de suivre cette émission. Père, je te bénis de ce que tu as opéré dans chacune de leurs vies. Que toutes ces paroles, ô Dieu, qui sont sorties de nos bouches, ô Dieu, portent du fruit en abondance dans chacune de leurs vies. Je veux ce soir te présenter particulièrement toutes ces personnes qui sont dans les couples. Papa, je t'en supplie, regarde la vie de tes enfants. Regarde leur volonté. Ils se sont unis dans les liens sacrés du mariage pour connaître le bonheur qui vient de toi. C'est pourquoi, Père, que leur vie soit totalement transformée. Je t'en supplie, Père, agis avec puissance, surtout dans ces couples qui connaissent les difficultés. Parce que, Père, ils ne t'ont pas rencontré. Parce que, Père, ils n'ont pas agi selon tes voies. Je t'en supplie. Que tout ce qui crée le blocage, ô Dieu, pour qu'ils puissent te rencontrer, soit cassé maintenant au nom de Jésus-Christ Nazareth. Seigneur, que ta main puissante agisse, afin que ta gloire se manifeste dans ces couples. Seigneur, je prie ce soir pour les différentes épouses. Père, guéris les cœurs qui sont blessés. Que par tes meurtrissures, ils reçoivent la guérison. Et que, Seigneur, la transformation se fasse. Père, donne aux époux, ô Dieu, d'être à ton image. Père, que leur amour soit fondé sur ton amour. Et que cet amour, ô Seigneur, donne à leur couple de connaître la paix, la joie et le bonheur qu'ils attendent. Seigneur, je veux te présenter tous les enfants qui vivent les conséquences, ô Dieu, des situations de la vie de leurs parents. Je t'en supplie, Seigneur, touche leur cœur et guéris ces enfants. Seigneur Dieu, que ces modèles qui n'ont pas été ce qu'il faut, Père, soient transformés en eux, afin qu'ils connaissent l'amour qui vient de toi. Je t'en supplie que cette situation ne soit pas une source que l'ennemi va utiliser pour les empêcher eux aussi d'aller vers le mariage comme toi tu l'as voulu. Seigneur, je te les présente. Que ces jeunes, ces enfants grandissent en âge et en sagesse. Donne à chacun de pouvoir te rencontrer afin de faire sa propre expérience avec toi, qu'il expérimente l'amour qui vient de toi, Père, afin de marcher à ta suite. Glorifie ton nom dans chacune de leurs vies. Seigneur, ce soir encore, je veux te présenter toutes ces personnes qui sont en quête d'emploi et qui ont besoin, Seigneur, de ton intervention. Je le sais. Parce que Pierre t'a écouté, Père, tu as permis à Pierre de faire la pêche miraculeuse. Seigneur, que cette rencontre se fasse dans la vie de ces personnes. Que ce que toi, tu les communiques, ô Dieu, ils le reçoivent, afin de pouvoir, papa, marcher à ta suite. Et Seigneur, que toi, ta main puissante agisse dans leur situation professionnelle, qu'ils connaissent la joie, Seigneur, de l'embauche. Seigneur, je veux te présenter aussi les personnes seules, celles-là même qui sont en quête de l'âme sœur. Je t'en supplie, ce soir, étends ta main sur eux. Afin que, Père, ils aient le discernement nécessaire de pouvoir écouter celui que toi, Dieu, tu envoies auprès d'eux. Que leur choix soit ton choix, que leur cœur soit totalement transformé, afin que, Père, ils ne laissent pas passer ces personnes que toi-même tu as amenées pour qu'ils puissent, ô Dieu, être en union avec eux. Ce soir encore, je veux te présenter toutes ces personnes, Seigneur, qui ont des entreprises et qui éprouvent beaucoup de difficultés à faire avancer, à faire prospérer ces entreprises-là. Seigneur, qu'ils sachent que ta présence fait la différence. Oui, Seigneur, qu'ils te connaissent, qu'ils t'expérimentent, afin de qu'ils t'utilisent pleinement dans le cadre professionnel. Étends ta main sur eux. Qu'ils connaissent la joie de l'intimité avec toi. Ce soir aussi, Seigneur, je veux te présenter tous ceux et celles, ô Dieu, qui te cherchent, qui cherchent, Seigneur, à te rencontrer, à faire cette expérience personnelle où toi, Dieu, tu te révèles. Seigneur, je prie pour eux. Et c'est pourquoi ce soir, je vais demander à toutes ces personnes qui ont besoin d'une rencontre personnelle avec le Seigneur de faire cette prière avec moi. Seigneur Jésus, j'ai entendu ta parole. Oh Dieu, ce soir, j'ai compris que tu m'as créé pour toi et que, Seigneur, ce qui sera avantageux pour moi, c'est d'être en intimité avec toi. C'est pourquoi, Jésus, je te choisis comme mon Seigneur et mon Sauveur. Je me livre et consacre à toi. Seigneur, fais de moi ce que tu veux. Je te donne ma vie. Prends ma vie et donne-moi de faire ta volonté. Amen. Seigneur, je veux te bénir et te glorifier pour toutes ces personnes, ô Dieu, qui sont seules et qui, Seigneur, se sentent délaissées, qui vivent des situations de souffrance et qui ne savent pas comment faire pour pouvoir s'en sortir. Seigneur, je t'en supplie qu'une âme généreuse aide tes enfants. Sois toi-même la solution à toutes les situations qu'ils sont en train de vivre. Seigneur, ne laisse personne, ô Dieu, en dehors de toi. Je veux te présenter aussi ces personnes, Père, qui cherchent à développer leur intimité avec toi et qui ne savent pas comment faire. Père, je t'en supplie, regarde au désir qu'ils ont dans leur cœur. Regarde à la soif qu'ils ont dans leur cœur. Et toi-même, Seigneur, agis avec puissance en sorte que tes enfants te découvrent. Tu es le Dieu de leur vie et c'est toi qui es le fondement de leur vie. Seigneur, donne à chacun de te connaître véritablement. Ce soir, je prie. Je prie par rapport au Dieu, à la situation de notre nation. Père, que ta main puissante agisse afin que tous soient un. Je prie au Dieu que dans l'église, nous soyons un. Dans les familles, nous soyons un. Je prie pour l'unité dans les couples. Je prie pour l'unité dans les familles. Je veux te présenter, Seigneur, toutes ces personnes, ô Dieu, qui sont en désaccord. Toutes ces personnes qui ne peuvent pas pardonner parce que simplement ils ont été blessés par quelqu'un. Seigneur, je veux te les présenter. Ô Dieu, étends ta main sur leur cœur par ton meurtre sur qu'ils reçoivent la guérison qui vient de toi. Seigneur, que cette guérison se transforme en amour, en paix et en joie. Donne à chacun de t'expérimenter, de vivre pleinement la joie qui vient de toi et de te glorifier. Père, ce soir, ouvre un chemin pour tes enfants, un chemin de joie, un chemin d'amour, un chemin de paix. Et bénis-les parce que tu es le Dieu de leur vie, au nom de Jésus-Christ de Nazareth. Amen. Au nom du Père, du Fils et du Saint-Esprit. Amen.
1: Nous voici à la rubrique information de notre émission avec Emmanuela. Emmanuela pour les informations du ministère.
2: Bonsoir Zoé, bonsoir chers téléspectateurs, bonsoir chers auditeurs qui nous suivent depuis la RNC. Alors les nouvelles au ministère sont bonnes. Nous avons tous les lundis au cœur de la cité à partir de 21h qui est diffusée sur la radio catholique et sur nos différentes plateformes, c'est-à-dire Facebook et TikTok. Tous les mardis, nous avons la session Emmanuel à partir de 19h30 à la maison Sainte-Thérèse de Jésus, dans le prolongement de la paroisse Bon Pasteur, qui est un moment d'enseignement, un moment d'édification. Tous les mercredis, nous avons l'espace du travailleur chrétien à partir de 19h30 à la paroisse Bon Pasteur, qui est un moment dédié aux travailleurs et aux personnes en quête d'emploi, et qui est aussi un moment d'enseignement, un moment de formation. Tous les jeudis, nous avons la vie abondante à partir de 21h, qui est un moment d'enseignement, un moment de partage, qui est diffusé sur la radio nationale catholique et sur la page du ministère catholique de transformation et de développement, qui est un moment d'enseignement, qui est un moment de parole, un moment de partage. Aussi, nous avons tous les dimanches à partir de 15h30, à la maison Sainte-Thérèse de Jésus, le temps des vainqueurs, qui est un moment de prière, un moment de proclamation, un moment de victoire. Pour tous ceux qui désirent se faire suivre par le berger, vous pouvez nous joindre au 07 01 81 24 00. Je répète 07 01 81 24 00. nous aurons un réel plaisir de vous avoir au bout de fil. Pour terminer, nous vous invitons à vous abonner sur nos différentes plateformes qui sont LinkedIn, YouTube, TikTok et Facebook. Voilà, ainsi prend fin les informations du ministère.
1: Merci beaucoup Emmanuela pour les informations concernant le ministère. Chers auditeurs de la RNC et à tous ceux qui nous suivent sur les plateformes du ministère catholique de transformation et de développement, nous arrivons au terme de cette belle émission où nous avons eu l'occasion de découvrir l'importance d'avoir une belle relation avec Dieu, une belle communion avec Dieu à travers le témoignage de Madeleine Boguifo et à travers l'enseignement du frère Jean-Baptiste Gervais, et oui, nous vous disons merci d'avoir été avec nous, sans oublier notre remerciement du côté de la technique de la RNC avec Marc Adaye, sans oublier les techniciens du ministère catholique de transformation et de développement. À très bientôt pour votre émission La Vie Abondante.
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0: Ipar Agadini.
1: Nous vous saluons, chers auditeurs et chères auditrices, et vous souhaitons la bienvenue dans votre émission La Bible pas à pas sur les ondes de la Radio Nationale Catholique de Côte d'Ivoire, la voix de l'Évangile. Quel bonheur pour nous de partager avec vous ce moment unique, un véritable temps de rencontre avec la parole de Dieu, un espace où nous pouvons ensemble, laisser nos cœurs s'ouvrir, respirer et accueillir ce que le Seigneur veut nous dire. Aujourd'hui, nous vous invitons à marcher avec nous dans un passage qui résonne profondément dans nos vies modernes, souvent si trépidantes et remplies d'occupations. Il s'agit de l'Évangile de Jésus-Christ selon Saint Luc, chapitre 10, versets 38 à 42. L'histoire de Marthe et Marie, deux sœurs, deux personnalités, deux manières de vivre la rencontre avec Jésus. Marthe, toujours active, pressée, débordée par ses tâches, se dépensait sans compter pour que tout soit parfait. Marie, elle, choisit de s'asseoir aux pieds du Seigneur, d'écouter sa parole et de laisser son cœur recevoir sa lumière, sa paix et sa guidance. Chers auditeurs et auditrices, cette histoire nous interpelle tous et toutes. Elle nous invite à une réflexion sincère dans notre quotidien, dans nos courses incessante et nos multiples responsabilités, prenons-nous vraiment le temps de nous arrêter, de nous asseoir et d'écouter Dieu avant de courir, agir. Aujourd'hui, nous vous invitons à vivre ce moment avec nous, à laisser vos esprits se détendre, vos cœurs s'ouvrir et à accueillir la parole de Dieu qui a le pouvoir de transformer notre regard sur nos vies et nos priorités. Ensemble, faisons de ce moment un espace de paix, d'écoute et de communion avec le Seigneur. Pour entrer dans cette réflexion, laissons-nous guider par la parole de Dieu. Ensemble, accueillons le récit biblique de l'Évangile de Jésus-Christ selon Saint Luc, chapitre 10, versets 38 à 42, et laissons-nous inspirer par la rencontre de Jésus avec Marthe et Marie. Évangile de Jésus-Christ selon Saint Luc, chapitre 10, versets 38 à 42. Chemin faisant, Jésus entra dans un village. Une femme nommée Marthe le reçut. Elle avait une sœur appelée Marie qui, s'étant assise aux pieds du Seigneur, écoutait sa parole. Quant à Marthe, elle était accaparée par les multiples occupations du service. Elle intervint et dit « Seigneur, cela ne te fait rien que ma sœur m'ait laissé faire seule le service. » Dis-lui donc de m'aider. » Le Seigneur lui répondit, « Marthe, Marthe, tu te donnes du souci et tu t'agites pour bien des choses. Une seule est nécessaire. Marie a choisi la meilleure part. Elle ne lui sera pas enlevée. » Chers auditeurs et auditrices, ce récit biblique de l'Évangile de Jésus-Christ selon Saint Luc, chapitre 10, versets 38 à 42, n'est pas seulement une petite histoire du passé. Il nous interpelle profondément dans notre vie quotidienne entre stress, responsabilité, devoir et engagement. Prenons-nous le temps d'écouter Jésus, de nous asseoir à ses pieds et de recevoir sa guidance. Pour mieux comprendre cette leçon, explorons maintenant le contexte historique et culturel dans lequel Jésus a parlé. À l'époque de Jésus, accueillir un invité et plus encore un maître ou un prophète était bien plus qu'une simple marque de politesse. C'était un acte sacré chargé de respect, de tradition et de symbolisme. Les maisons étaient modestes, souvent petites et sans beaucoup de confort, mais recevoir quelqu'un signifiait tout mettre en œuvre pour honorer l'invité et témoigner de son hospitalité. Accueillir un visiteur impliquait préparer la maison, nettoyer, arranger l'espace pour que l'invité soit à l'aise, cuisiner des plats simples mais nourrissants, veiller à ce que tout soit impeccable et anticiper tous les besoins. Chaque geste comptait et exprimait l'attention, le respect et l'amour du cœur. Dans ce contexte, Marthe représente ce qui se donne sans compter pour servir les autres. Elle incarne l'engagement, l'abnégation, la générosité. Elle se dépense entièrement pour que l'accueil soit réussi. Mais parfois, dans sa diligence et son souci de bien faire, elle s'oublie elle-même et se laisse envahir par l'agitation et le stress. Son cœur est bon, mais son énergie se disperse et elle risque de perdre de vue l'essentiel, la présence et l'écoute des dieux. Marie, en revanche, choisit une autre voie. Elle s'assoit, prend le temps de contempler, d'écouter et de recevoir. Elle montre que la vraie valeur du service ne réside pas uniquement dans l'action, mais dans le cœur avec lequel nous servons. L'attention à Dieu, le silence intérieur et la méditation sont le fondement de tout service véritable, car c'est à partir de cette relation vivante avec lui que chaque geste prend sens et force. Ce passage nous enseigne donc une vérité profonde. Le service sans présence à Dieu peut devenir épuisant, vide et frustrant. Alors que la présence et l'écoute nourrissent notre action, la rendent plus juste, plus sereine et pleine de sens. Il nous rappelle que dans notre propre vie, même lorsque nous courons pour répondre aux besoins des autres, la vraie efficacité et la vraie paix naissent d'abord de notre communion avec Dieu. En d'autres termes, avant de courir, il faut apprendre à s'asseoir, à écouter et à laisser Dieu guider chacun de nos pas. C'est ce que Jésus souligne en mettant en contraste Marthe et Marie. Maintenant que nous comprenons le contexte historique du passage biblique de l'Évangile de Jésus-Christ selon Saint Luc, chapitre 10, versets 38 à 42, regardons de plus près ce que Jésus veut nous enseigner à travers ce dialogue avec Marthe et Marie. Écoutons les explications détaillées des versets de l'Évangile de Jésus-Christ selon Saint Luc, chapitre 10, versets 38 à 42. Du verset 38 à 39, l'accueil de Jésus et l'attitude de Marie. Comme Jésus et ses disciples étaient en chemin, il entra dans un village. Une femme nommée Marthe l'accueillit dans sa maison. Elle avait une sœur, Marie, qui, s'étant assise au pied du Seigneur, écoutait sa parole. Ici, nous voyons d'abord le contraste entre l'action et l'écoute. Marthe incarne le travail, le souci de l'organisation, la volonté de bien faire. Elle ouvre sa maison, prépare tout pour accueillir Jésus avec soin, comme nous le ferions pour une personne très chère. Marie, elle, choisit de s'asseoir au pied de Jésus. Cette expression n'est pas simplement physique. Elle symbolise l'humilité, l'attention et la disponibilité totale du cœur. S'asseoir au pied de quelqu'un, c'est se mettre dans une posture de réception et d'apprentissage, prête à écouter et recevoir ce qui est offert. Pour nous, chers auditeurs et auditrices, ce verset nous interpelle. Combien de fois sommes-nous occupés par nos tâches, nos responsabilités, au point d'oublier de prendre un moment pour écouter Dieu et recevoir sa parole? Marie nous montre que la première richesse est dans l'écoute et la présence attentive au Seigneur. Versets 40 à 41. La réaction de Marthe et la réponse de Jésus. Marthe, occupée à beaucoup de services, vint à lui et dit « Seigneur, cela ne te fait rien que ma sœur me laisse seule pour faire le service. Dis-lui donc de m'aider. » Mais le Seigneur lui répondit « Marthe, Marthe, tu t'inquiètes et tu t'agites pour beaucoup de choses. Une seule chose est nécessaire. » Ces versets révèlent le déséquilibre fréquent dans nos vies entre activité et présence. Marthe, bien que généreuse et attentionnée, se laisse envahir par le stress, l'inquiétude et la dispersion. Elle veut bien faire, mais son cœur est tendu, préoccupé, absorbé par la quantité plutôt que par la qualité du service. Jésus lui répond avec douceur et amour, « Marthe, Marthe !» La répétition de son nom est comme une caresse, un rappel affectueux. Arrête-toi un instant, regarde ce qui est vraiment important. Puis, il lui dit, une seule chose est nécessaire. Cette seule chose, c'est la relation vivante avec Dieu, l'attention portée à sa parole et à sa présence. Jésus nous enseigne que tout le reste, nos actions, nos efforts prend sens seulement lorsqu'il est enraciné dans cette relation avec lui. Verset 42. La leçon de Marie est la priorité de l'écoute. Marie a choisi la bonne part qui ne lui sera pas enlevée. Marie représente la sagesse et la discernation. Elle ne rejette pas le service ou les responsabilités, mais elle choisit d'abord l'essentiel. Écouter Jésus, se nourrir de sa parole et laisser son cœur se remplir de sa paix et de sa guidance. Cette bonne part est éternelle, contrairement aux tâches quotidiennes, aux préoccupations et aux obligations qui passent et disparaissent. L'attention à Dieu reste en nous, nous transforme et nous guide tout au long de notre vie. Pour nous, aujourd'hui, cela signifie que prendre du temps pour écouter Dieu avant d'agir est un investissement qui transforme non seulement nos journées, mais aussi notre cœur, nos décisions et même la manière dont nous servons les autres. Chers auditeurs et auditrices, voyons maintenant comment mettre ce message en pratique dans nos vies modernes où le temps est compté et les responsabilités nombreuses. C'est le moment de prendre un instant pour réfléchir à notre propre vie. Combien de fois, comme Marthe, nous laissons les tâches, les obligations et les soucis du quotidien nous envahir au point d'oublier l'essentiel? Combien de fois sommes-nous tellement pris par le travail, les courses, les rendez-vous, les responsabilités familiales ou professionnelles que nous ne prenons pas le temps de nous arrêter et de tourner notre cœur vers Dieu. Et pourtant, même quelques minutes chaque jour peuvent tout changer. Quelques instants pour lire un verset, méditer, prier ou simplement écouter le Seigneur en silence suffisent pour apaiser nos cœurs, clarifier nos esprits et nous guider dans nos choix. Imaginez un instant que chaque matin, avant de plonger dans le tumulte de la journée, vous preniez le temps de vous asseoir quelques minutes avec Dieu, de respirer, de déposer vos inquiétudes à ses pieds et de recevoir sa parole. Vous vous sentirez plus calme, plus centré, plus fort pour faire face aux défis. Les priorités se dessineront plus clairement et votre énergie sera utilisée avec discernement et sérénité. Choisis la bonne part, c'est exactement cela. Placer Dieu au centre de nos vies, lui accorder la première place dans nos pensées et nos actions, écouter sa voix et laisser notre cœur se nourrir avant d'agir. Quand nous faisons cela, nos actions deviennent plus efficaces, nos relations plus harmonieuses et nos décisions plus éclairées. Tout ce que nous entreprenons s'organise avec clarté, équilibre et paix intérieure. Chers auditeurs et auditrices, le message de Marthe et Marie est simple mais profond. La paix, la sagesse et l'efficacité dans notre vie ne viennent pas de l'agitation ou de la vitesse, mais de l'écoute attentive du Seigneur et de la place que nous lui donnons chaque jour. Même dans les moments de stress, dans les journées chargées ou les situations difficiles, nous pouvons choisir la bonne part. Et lorsque nous faisons de l'écoute des dieux notre priorité, tout le reste, nos actions, nos responsabilités, nos tâches, trouvent naturellement son rythme et son sens. Ainsi, chers auditeurs et auditrices, aujourd'hui, nous vous invitons à vous demander « Quelle part ai-je choisi ? Ai-je pris le temps d'écouter Dieu avant d'agir ? » Car cette seule décision peut transformer non seulement votre vie entière. À présent, nous vous invitons, chers auditeurs et auditrices, à écouter ensemble le témoignage de Rebecca, une femme qui, au quotidien, nous montre comment choisir la bonne part et laisser la présence de Dieu guider chacune de nos actions. Rebecca est éducatrice dans un centre de quartier, un lieu où chaque journée est remplie de rires, de cris, d'urgence et de petites joies imprévues. Elle jongle constamment entre les enfants, les besoins des familles, les urgences administratives et ses propres responsabilités personnelles. La pression pourrait la submerger. Et pourtant, elle rayonne d'une sérénité rare. Chaque matin, avant que le tumulte de la journée ne commence, Rebecca prend quelques instants pour elle, quelques précieuses minutes pour s'asseoir, respirer et prier. C'est son moment sacré pour écouter la parole de Dieu, pour laisser son cœur se remplir de paix avant de se lancer dans toutes ses tâches. Ses collègues, intrigués et admiratifs, la regardent souvent et lui demandent avec étonnement: Rebecca, comment fais-tu pour rester si calme et si paisible alors que tout s'agite autour de toi? Rebecca sourit doucement et répond avec simplicité: Je choisis la bonne part. Je m'assois au pied du Seigneur, je l'écoute et ensuite tout le reste devient clair. Quand mon cœur est en paix, mes gestes, mes décisions et même mes paroles trouvent naturellement leur place. Cette habitude transforme non seulement sa journée, mais aussi l'atmosphère autour d'elle. Les enfants ressentent sa sérénité, les collègues s'apaisent en sa présence. Et même les situations les plus tendues semblent plus légères grâce à sa confiance tranquille en Dieu. Rebecca nous montre de manière vivante et concrète que la paix et l'efficacité ne naissent pas de la précipitation ni de l'agitation, mais de l'écoute, de la présence à Dieu et du fait de choisir la bonne part chaque matin. En la suivant dans sa routine, nous comprenons que le secret de nos journées sereines et productives commence toujours par un cœur attentif à Dieu avant même de toucher à nos responsabilités. Comme Rebecca, chers auditeurs, nous pouvons apprendre à écouter avant d'agir, à choisir la bonne part et à laisser Dieu guider nos pas et nos actions. En définitive, Marthe et Marie nous enseignent une vérité éternelle. La vraie sagesse commence par l'écoute et la présence à Dieu. Nous vous encourageons à ne pas laisser le tumulte de vos journées éclipser ce qui est essentiel. Même quelques instants d'attention à Dieu chaque jour peuvent transformer votre cœur, vos décisions et vos actions. Souvenez-vous, le service devient juste, efficace et rempli de sens lorsque notre vie est d'abord nourrie par la parole de Dieu. Merci d'avoir partagé ce moment avec nous dans votre émission « La Bible pas à pas » sur la Radio Nationale Catholique de Côte d'Ivoire, la Voix de l'Évangile. Nous sommes heureux de marcher avec vous pas à pas dans la parole de Dieu et nous vous donnons rendez-vous très bientôt pour un nouveau voyage biblique. Que le Seigneur bénisse vos cœurs, éclaire vos décisions et remplisse vos journées de paix, de clarté et d'amour. Prenez toujours bien soin de vous et des autres. Au revoir et à très bientôt.

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1: Sisinius. Originaire de la Syrie, son pontificat ne dura que 20 jours. Il était très malade et souffrait de gouttes. Il eut le temps de commencer une collecte de fonds pour la restauration des murailles de la ville en ruine en vue de se préparer à une éventuelle attaque des Lombards qui constituait une menace constante pour Rome. Son seul acte ecclésiastique documenté fut la consécration d'un évêque pour la Corse.
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0: nous séparer de l'amour de Dieu manifesté en Jésus-Christ.
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0: veillez et priez pour ne pas entrer en tentation.
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1: 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Grâce à Dieu, on se retrouve ce matin pour la libre antenne et on touche un sujet qui fait parler beaucoup dans les foyers ici en Côte d'Ivoire. Quand on s'est marié, on était deux, mais après le mariage, on découvre qu'on a épouser toute une famille, maman qui appelle tous les jours pour donner son avis sur notre couple, papa qui dit comment éduquer les enfants, belle-sœur qui rapporte tout, et petit à petit le couple n'a plus d'intimité, plus de paix. Alors ce matin, fidèles auditeurs, nous attendons vos avis sur la question suivante: quelle doit être l'attitude des conjoints quand les belles familles s'immiscent trop dans la vie des couples et ont tendance à la perturber? Vous le savez, la Libre Antenne, c'est votre émission. Appelez-nous à ces différents numéros pour nous partager votre avis et vos différentes expériences. Le 07 59 55 54 24, le 05 55 03 46 60 et le 01 42 85 87 06. Allô?
2: Oui, bonjour ma soeur.
1: Monsieur Zou Gervais. Ouais. Nous écoutons votre avis sur le sujet.
2: Mais déjà, très bon sujet. Mm-hmm. Et je le dis clairement, voilà, quand on est dans un couple, parce que monsieur et madame sont sortis, je dirais, de deux familles. Mm-hmm. Et monsieur et madame de leur côté, voilà, vous devez respect,
1: oui,
2: et considération à vos belles familles. Quand je dis belles familles, je parle du madame. Mmh. Voilà, du respect, de la considération pour sa belle famille, de la famille du monsieur. Et le monsieur également doit beaucoup de respect et la considération pour la famille de madame. Et vous aussi, pour que cette famille, belle famille, vous rende la monnaie, ça dépend de votre attitude. Il faut avoir une bonne attitude. C'est vrai, la belle famille reste ce qu'elle est. Et je dirais même, le plus souvent, c'est même le problème à la femme le plus souvent,
1: oui,
2: c'est la belle-mère. Et moi, je le dis toujours, une belle-mère malgré la bonne conduite, malgré la bonne attitude, malgré le bon comportement de sa femme qui est dans le foyer avec son fils, mais la belle-mère qui est toujours en train de mettre la pression, en train de dire des choses, en train de faire en sorte de monter son fils comme sa femme, moi je dis que cette belle-mère finit par être une vilaine mère par rapport à son attitude. Mmh. Malgré qu'elle soit une belle femme, mais c'est une façon d'imaginer que la vie se voit. Donc, ne soyons pas une belle mère qui finira par être une vilaine mère. Donc, je continue pour dire que votre attitude doit mener et votre fonctionnement doit mener votre belle famille à vous respecter, quelle que soit la situation.
1: Mmh.
2: Et il y a des couples qui se comportent bien de part et d'autre. Mais il y a toujours quelqu'un, ça peut être comme Vladimir l'avait dit dans l'énoncé, la petite soeur du monsieur, il rapporte des choses, elle qui habite sur le couple, il a dit des choses sur mon dame, et la belle-mère qui est de l'autre côté, qui elle aussi vient dans le foyer s'imposer. Et moi, je dis toujours, dans le foyer, le nœud, c'est monsieur et madame.
1: Mm-hmm.
2: Et c'est vous qui décidez tout. Moi, ça fait pratiquement 14 ans que je suis marié, c'est
1: vrai.
2: Papa et maman sont décédés. Mais papa et maman, et mes frères, ne sont pas venus faire n'importe quoi chez moi.
1: Mm-hmm.
2: Parce que je leur dis, c'est chez elle. C'est sa maison. Elle vous doit recevoir en considération. Elle n'est pas vers vous pour certaines choses. Elle peut aller vous dire, bon, vous êtes là, qu'est-ce que vous voulez manger aujourd'hui?
1: Mm-hmm.
2: Et c'est en fonction de cela, je remets de l'argent. Madame pas fait le marché, elle vient préparer.
1: Mm-hmm.
2: Et moi, mes parents n'ont pas s'imposer chez moi. Parce que déjà, quand ils viennent, ils voient ma façon de faire, ils voient la façon de faire de madame, ils ne peuvent pas s'imposer. Et c'est comme ça, moi je dis toujours, un homme c'est toi qui défends son foyer, un homme c'est toi qui défends ta femme. moi je suis souvent, quand les parents n'étaient pas encore décédés,
1: oui.
2: quand j'entends les parents dire quelque chose, je vais leur demander. Et je vais leur dire, c'est l'enfant de quelqu'un, j'ai pris. Aidez-moi. Je ne vous dis pas de l'aimer, mais aidez-moi, acceptez-la. Et puis regardez-la. Je vais vous donner une anecdote pour terminer. Ma mère, père, son âme, disait des choses sur mon épouse. Et quand je vais lui demander, elle était toujours braquée. Mais elle ne savait pas que c'est l'une des plus bonnes femmes du monde entier que j'ai eues. Malheureusement, quand elle est tombée malade, elle a eu un cancer de foie. Mm-hmm. Quand elle allait mourir, c'est maintenant. Parce qu'elle voyait les cadeaux, elle voyait la nourriture, elle voyait le vie que maintenant m'envoyait, elle voyait madame venir lui rendre visite. Et c'est là qu'elle ne pouvait plus marcher couchée.
1: Mm-hmm.
2: Et là, elle m'a dit, mais ta femme, quand je vais me relever, elle sera ma meilleure amie. Malheureusement, elle est décédée. Donc, pour conclure, parce que j'ai été un peu long, alors ayons du respect et la considération pour notre belle famille. Et nous-mêmes, comportons-nous bien, ayons une bonne attitude, je parle du couple, que la belle famille nous rend tout cela.
1: Mm-hmm.
2: Merci à vous, c'était Dieu vous garde.
1: Merci, M. Zou Gervais, pour cet avis partagé.

0: Allô, bonjour.
1: Bonjour, madame, ma soeur, bonjour.
0: Monsieur Ritier-Bi, nous vous écoutons.
1: Oui, on sait que la femme, c'est l'homme qui tient son père, sa mère. C'est, l'homme s'engrage, hein, c'est comme la femme, l'homme qui tient son père, sa mère.
0: Mm-hmm.
1: Donc, les deux font même bloc. Face à cette situation-là, le couple doit faire preuve de loyauté. On appelle ça un bloc. Faire un bloc et présenter un front uni. Et puis fixer des limites claires et protéger son intimité face aux intrusions de la belle famille.
0: Mm-hmm.
1: Donc, ici, il faut faire d'abord, premier, d'abord, il faut former un front uni. Voilà, soutenir son conjoint ou sa conjointe. Voilà. Donc, nous sommes liés à une famille d'origine.
0: Mm-hmm.
1: Donc, on doit défendre son partenaire. Et le couple doit se considérer comme une équipe soudée. Voilà, discuter sans tabou, parler ouvertement de ce que vous ressentez.
0: Mm-hmm.
1: Et éviter les non-dits et les frustrations. Mais mm-hmm. Ça, il faut rester calme. Parce que quand les situations sont comme ça, je pense qu'il ne faut pas aussi d'abord aussi en préalable, pas avoir une attitude de rester calme, de ne pas céder à la colère et éviter de répondre aux provocations. Parce que quand tu réponds aux provocations, toi-même tu vas avoir finalement toi-même, j'avais raison, toi la belle fille, tu joues au goût des femmes. C'est là les choses intérieures. Donc il faut rester d'abord calme. Maintenant après ensuite, il faut rester, il faut mettre front uni comme elle avait dit. En deux, il faut poser des limites claires, voilà, fixer des règles nettes, décider ce qui est tolérable ou non. Voilà, dans les commentaires, ceux qui font les commentaires déplacés, des intrusions ou des jugements sur vos couples n'ont pas le droit. Donc, il faut des limites claires. Intervenir aussi pour défendre son partenaire, voilà, des questions de la famille, en question de la famille qui. Donc, il faut les recadrer, mais c'est pas, si ce soit la femme, on cherche à t'attaquer. Il ne faut pas réagir. Donc, c'est ton mari qui doit parler à ses parents.
0: Alors,
1: et vice-versa.
0: Mm-hmm.
1: Oui.
0: Monsieur Ritier, je veux vous poser une question. Déjà, à quel moment on peut dire que la belle famille s'immisce trop? Est-ce que vous pouvez nous soumettre des cas pratiques ou des exemples pratiques où on peut dire que la belle famille s'immisce trop dans le couple?
1: Oui, dans l'éducation, bon, par exemple, les jumisses, ça veut dire que toi, tu es la femme, tu l'as préparée. Et puis, ta belle-sœur vient, la sœur, la cousine, ton mari vient, c'est elle qui veut se dire que c'est qu'elle met de la maison, elle va vouloir donner des directives. Tu vois, non? Par exemple, je voudrais de la cuisine toucher des choses. Alors que toi, c'est ton jardin, à toi seul. Elle va vouloir toucher, elle-même, sans ton avis, il vient sans ton avis, elle va vouloir, sans lui, la femme, elle va vouloir préparer pour faire comme elle veut. Tu vois, non? Et même, elle va vouloir, comment on appelle, dire les directives, ou les enfants, tu vas donner les ordres à la femme.
0: Mm-hmm.
1: Tu vois, non? Donc, c'est ton frère, mais c'est pas chez toi.
0: Oui.
1: Donc, il y a des limites claires. Donc, là, c'est pas ton espace
0: mm-hmm.
1: où tu dois prendre les devants des choses. Donc, les devants des choses dans le foyer, c'est dans la cuisine, c'est la femme. Et puis, comment on appelle là? Tu te dis à ton mari, ah, tu aimes quoi? Tu veux manger quoi ce jour? Tu vas devant toi, ah, tu veux manger quoi aujourd'hui? Non, la femme est là, c'est pas toi qui a sa blesse, c'est lui-même d'attaquer. Le foyer, c'est une zone divine. Souvent, on attaque le foyer pour détruire même le quelqu'un. Le couple.
0: Mm-hmm.
1: Donc, c'est déjà le cas. Je prends la cuisine par exemple, un exemple. Elle veut dire, quand on a vu, elle va mettre sa main à la part dans la cuisine, sans la vie de la bêtise des maisons. C'est pas normal.
0: Mm-hmm.
1: Là, il faut réagir. Là, il y a des limites claires à franchir. Donc, il faut les dire avec calme, avec tact, et puis il faut avoir les recadrer dans un bon ton.
0: Mm-hmm.
1: Voilà. Donc, là, il y a ça aussi. Et puis, il faut dire que. Quand c'est comme ça aussi, il faut prendre les distances si cela s'avère nécessaire. Voilà, si ça s'avère nécessaire, si ça persiste, il faut réduire le contact.
0: Mmh. Alors,
1: les agissements persistants, les niveaux toxiques, voilà, les calomnies, les sabotages. Il ne faut pas hésiter à se loyer de cette personne-là, temporairement ou durablement. Voilà, pour voir. Parce que... Donc, aussi, il faut poser son espace. Ça veut dire qu'il faut poser son espace. Et aussi, dans le coup, il faut savoir pardonner et tourner la page.
0: Mmh.
1: Il y a des choses aussi, il faut savoir tourner la page, mais il faut savoir prier aussi. Dans le couple, la prière familiale. C'est vrai que le couple, c'est toujours attaqué. Hein. Si vous ne le pas, ça soit attaqué. Voilà. Et moi, ça peut être bon, mais dans la durée, ça peut être attaqué. Donc, voilà pourquoi on commence à faire la prière familiale.
0: Mmh.
1: Si à tabou pas, tout ça, vous priez ensemble. Et quand c'est comme ça, c'est bon. Donc, en tout cas, il faut garder son cap, garder les attaques, il ne faut pas réagir. Sinon, tu vas vivre la situation, tu vas perdre ta raison. Et puis, le couple doit être soudé, uni. Et puis, il faut. Ton espace, il faut fixer des lignes claires. Et puis aussi, il faut prier, même si vous priez aussi, vous comptez un prêtre de l'état spirituel. Vous êtes dans une organisation et à faire tout ça.
0: D'accord.
1: Je pense que vous pouvez avoir des conseils. Le conseil est vraiment utile pour réduire toute tempête dans le foyer.
0: D'accord. Merci bien, M. Ritiebi, pour votre avis sur la question.

0: Allô, bonjour.
1: Oui, rebonjour.
0: Oui, rebonjour. Monsieur Guissot-Jean.
1: Oui, c'est Monsieur Guissot-Jean.
0: D'accord, on vous écoute. Quel est votre avis sur la question?
1: Bon, vraiment, le décor est bien planté.
0: Mm-hmm.
1: D'abord, les 5 erreurs à ne pas faire.
0: Mm-hmm.
1: Raconter tous vos problèmes de couple à ta propre famille.
0: Mm-hmm.
1: C'est bon,
0: mm-hmm.
1: 2, réponds mal à ta belle-mère devant le monde.
0: Mm-hmm.
1: 3, ton mari ou ta femme qui fait le message. 4, vouloir couper ton conjoint de ta famille. 5, faire réunion de famille à chaque petite dispute.
0: Mm-hmm.
1: Donc, il y a ces facteurs qui se sont déjà là.
0: Oui.
1: Voilà. Quand on est marié, on forme un.
0: Mm-hmm.
1: Voilà. L'homme et la femme, on forme un. Voilà. Le problème des choses qu'on appelle le foyer,
0: oui,
1: c'est entre monsieur et madame.
0: Mm-hmm.
1: Voilà. Personne ne doit s'impliquer. Mais ça dépend. Voilà. Si soit il y a les dérapages, alors on peut faire appel à celui à qui on fait confiance. Et plus bien à celui à qui on fait confiance.
0: Mm-hmm.
1: Soit le témoin du mariage ou le serviteur de Dieu qui a célébré le mariage. Voilà. À la rigueur, on ne peut pas prendre tous les points de famille et puis exposer à ses parents, à ses beaux-parents, à les connaissants, à les voisins. C'est pas bon.
0: Mm-hmm.
1: C'est pas bon. Ça crée beaucoup de difficultés dans certains foyers. Et ça fait que souvent, le mariage, ça va pas, il y a tout des disputes, les enfants ne s'attendent pas, monsieur, madame, et puis il y a tout le temps des problèmes.
0: Mm-hmm.
1: Donc il y a des choses à éviter pour que le mariage soit vraiment établi et bien être heureux.
0: Mm-hmm.
1: Donc il y a tous ces facteurs-là.
0: Mm-hmm.
1: Voilà. Donc les beaux-parents restent beaux-parents.
0: Mm-hmm.
1: Voilà. C'est pas à... Parce que la majorité des beaux-parents, il y a toujours l'hypocrisie, hein. ça manque pas. Il y a toujours l'hypocrisie.
0: Mm-hmm.
1: Côté belle-mère, côté beaux-parents, belle-fille, belle, il y a toujours l'hypocrisie.
0: Mm-hmm.
1: Donc toi, monsieur, madame, prenez vos dispositions. Et puis il y a certaines femmes aussi qui parlent trop. Il y a cette femme-là, mm-hmm, les langues-là, ça ne crie pas. Il ne fait que parler. Et après, tout au dehors, on est au courant de tout ce qui se passe, même dans la chambre. Donc il y a, mm-hmm, y a ces facteurs aussi qui sont là.
0: Mm-hmm.
1: Donc les beaux-parents restent beaux-parents. Voilà. Ça se limite à là.
0: Mm.
1: Bon, toi, la femme, toi, ton mari, vous avez toujours des difficultés, c'est toi qui tu fais tout le temps appel à tes beaux-parents. Les beaux-parents sont au courant de tout ce qui se passe. Toi, c'est ta propre famille, tu les informes. C'est-à-dire que les deux beaux-parents sont informés de ce qui se passe dans vos foyers. Bon, ça, y a un problème.
0: Mm-hmm.
1: Y a un problème. Donc, il y a certaines femmes qui parlent pas. Je veux dire que, bon, monsieur, il n'a pas ce temps, il est tout le temps parti au boulot. Il y a certaines femmes-là, elles ne ferment pas les bouches. C'est pas toutes les femmes, hein, mais j'ai précisé certaines femmes qui parlent trop.
0: Mm-hmm.
1: C'est-à-dire même tout ce qui se passe dans ton foyer, le village au courant, les voisins sont au courant, l'environnement au courant, là c'est pas bon.
0: Mm-hmm.
1: C'est pas bon. Donc, il y a tous ces facteurs-là. Donc, c'est ce que j'ai à dire ce matin.
0: D'accord. Merci, monsieur Guissot-Jean.

0: Allô?
1: Oui, bonjour madame.
0: Bonjour madame, c'est madame Adja.
1: Je garde l'anonymat.
0: Ah, vous gardez l'anonymat, d'accord.
1: Bon, j'ai suivi les évanciers là.
0: Oui.
1: Cette histoire de belle famille, moi je pense il y a deux options. Hein.
0: Mm-hmm.
1: Il y a le mariage de nos enfants jeunes qui sont en cheminement.
0: Oui.
1: Je pense ça d'abord. Parce que si la belle-mère, c'est-à-dire la maman du jeune, elle, la jeune concubine, ne s'entend pas, on ne parle même pas de ce côté-là. Parce qu'aujourd'hui, quand une jeune fille qui sort avec ton enfant ne te respecte pas, ne t'écoute même pas, ne te considère pas, c'est-à-dire elle a le regard sur ton fils seulement. Ton problème n'est pas son problème. L'impolitesse de nos jeunes filles actuellement, c'est ça qui fait que la maman qui veut prendre cette fille-là comme sa fille devient un peu elle est un peu choquée, elle ne se demande pas si on va te donner des conseils, c'est parce qu'on veut te prendre comme notre fille. Mais si tu n'as pas ce comportement de ce que tu as pris pour venir sur l'autre, en principe quand tu quittes ta famille, toi tu es une jeune fille, tu dois prendre la maman là comme ta maman.
0: Oui.
1: Mais aujourd'hui, nous constatons que nos jeunes filles là, qui marchent avec nos enfants, n'ont pas ce respect pour la peine, pour leur maman que nous sommes. Moi, je suis victime aujourd'hui. Mais quand tu parles à nos enfants, c'est eux qui se fâchent. Alors, comment nous, on doit se comporter? Ça, c'est pour les enfants que nous aidons à cheminer vers le mariage. Parce que si le début n'a pas été correct, on se tait, on arrive là-bas. Demain, la maman même ne peut même pas mettre ses pieds dans la maison de son fils, même pour aller dire bonjour. Nous sommes des mamans aujourd'hui, Dieu a fait grâce que nous sommes des mamans intellectuelles. On ne va pas aller brimer des foyers pour nos enfants. Mais tout dépend du comportement de la jeune fille avec qui nos enfants marchent. Ça, il faut le souligner. Les gens ne soulignent pas quand ils font l'émission. De deux, le mariage où c'est scellé. On a fait le mariage, la dot, tout on est arrivé au mariage religieux. S'il y a un problème dans le foyer, qu'on parle dans la maison, que ça ne marche pas, tout dépend de l'homme. Parce que l'orgueil se dit que c'est moi qui suis le chef de la maison. Mais la femme te dit non, il y a un problème, on n'a qu'à régler. Toi, tu prends, tu cries, tu fais de ça, ton ministère, c'est moi. Et ce moi-là, tu veux tuer la femme à petit feu. On a vu des femmes qui se sont tuées. Le monsieur dit que les femmes parlent trop. Mais tu te tais. Tu ne te confies même pas à une personne. Tu subis tout dans la maison. Finalement, ma fille, il y a beaucoup de mamans qui sont mortes comme ça. On a vu. Et il y a témoignage. Donc, la première personne dans le foyer, si ça ne va pas, ce sont les parents qu'on doit rencontrer. La femme peut rencontrer les parents de l'homme pour dire « Voilà ce que votre fils me fait. » On va le convoquer. Il va dire ce qu'il y a. À lui demander pardon, on lui demande pardon. Du côté de l'homme aussi, si c'est la femme qui ne se comporte pas bien avec lui, il réagit aussi vers les parents de la femme. Et s'il y a des pardons, on doit lui donner. Mais ils ne le font pas. Aujourd'hui, c'est ce qu'on appelle l'adultère qui gâte nos foyers. Parce qu'il se dit, c'est lui l'homme. Il a le droit de faire ce qu'il veut. Tu t'en vas te mettre en couple d'adultère avec quelqu'un. Ta femme découvre. C'est la calmer, c'est lui demander pardon. Mais tu prends tout, tu dis c'est moi, c'est ma chose, c'est ce que je veux faire, c'est ma vie, tu t'en fous. Mais nous sommes toutes des femmes. Qui peut supporter ça? Et les hommes, ils n'ont qu'à se dire, ils sont coupables de tout ce qui se passe dans les foyers où il y a eu le mariage civil, mariage religieux, la dot. C'est eux aujourd'hui qui font qu'il n'y a pas de vie dans ce foyer. Et la belle famille, nos familles, surtout la famille de la femme, se rétractent. Pour demander pardon à leur fille pour ne pas qu'elle meure. Parce que si elle meurt, lui, il a déjà quelqu'un pour placer cette femme. Donc, moi, à faire de belles familles, je ne suis pas dedans. J'ai été victime, mais j'ai su gérer mon calme. Je n'ai jamais élevé la voix sur ma belle-mère. Mais quand on vient dans ma maison ici, là, c'est la maison de mon frère, c'est la maison de... Et un jour, j'ai dit, cette maison-là, tu n'es pas encore la maison de ton frère parce que nous louons ensemble. Le jour qui ne peut pas payer, moi je paye. Donc, pour le moment, c'est notre maison à deux.
0: Mmh.
1: Et vous aussi, vous êtes mariés. Les femmes qui nous fatiguent, je leur dis, vous êtes mariés, vous avez pris enfant de quelqu'un. Donc, dites-vous que là, le mariage, c'est comme ça. Mmh. On ne veut pas piétiner sa belle sœur ici. Et puis là-bas, tu es tranquille avec ton mari. Donc, il y a beaucoup de choses qui rentrent. Ce n'est pas seulement les femmes qui parlent, mais c'est les hommes qui nous font parler. Ils n'ont qu'à se mettre en cause. Voilà ma fille, j'en ai fini. Merci et bonne journée.
0: Merci, Madame Anonyme, pour votre participation à cette émission. Allô?
2: Allô?
0: Oui, bonjour.
2: Bonjour, madame.
0: Votre nom, s'il vous plaît?
2: Thierry Bonga.
0: Monsieur Thierry Bonga, nous vous écoutons.
2: Alors, d'abord, merci. Bonjour à tous les auditeurs et toutes les auditrices de cette radio, cette belle radio.
0: Mmh.
2: Non, c'est un très bon sujet, mais je vais essayer d'être assez bref. Demander également à ceux qui appellent d'essayer d'être bref, de sorte qu'on puisse permettre au maximum de personnes d'appeler.
0: Effectivement. Non,
2: donc, quand dans un couple, il y a une situation de ce type-là, où les uns et les autres s'immiscent, c'est parce que quelque part, monsieur et madame, d'une façon ou d'une autre, ont fait une certaine ouverture. Souvent, on dit que c'est quand le mur est fissuré que les a fait entrer. C'est parce qu'à un moment donné de leur histoire, monsieur ou madame est allé parler dehors. Et du coup, le jour au lendemain, les parents, frères, soeurs ou parents ont commencé maintenant à mettre leur bouche et à prendre position. Mais c'est dès le départ, on a fixé un bon verrou de communication intimement entre monsieur et madame. Certainement que ce genre de choses ne vont pas arriver. Donc, tout part de la communication entre monsieur et madame. Vous avez un problème, vous trouvez le moyen de vous asseoir et de discuter calmement entre vous. Vous pouvez vous crier dessus, comme vous voulez, mais dans la chambre, ni devant les parents, ni devant les enfants. Mais dans votre chambre, sur votre lit conjugal, là-bas, faites-vous tout. Vous discutez, vous criez dessus, et quand tout cela est fini, vous priez. Et la chose en partie. Si vraiment ça perdure et que ça ne va pas, les premières personnes vers qui se tourner, ce sont d'abord vos témoins de mariage. Témoins de mariage. Parce que le sujet est clair, le sujet parle de couple marié, je suppose.
0: Oui.
2: Donc, je suppose qu'on a des témoins de mariage. Donc, c'est ceux-là qui vont se tourner. Mais on vit le problème. Si vraiment là-bas ça ne va pas, allez voir un prêtre. Et si vraiment là aussi ça ne va pas, ben vraiment un dernier ressort, peut-être va maintenant les parents proposer le problème. Ben, sinon, logiquement, quand les témoins et un prêtre ont été vus, il y a forcément une solution. De sorte que les parents sont vraiment le plus possible éloignés de votre couple, et que monsieur et madame vivent leur vie heureux et heureuse. Voilà, je m'arrête là. Merci.
0: D'accord. Monsieur, ne partez pas, monsieur Thierry Bonga. Allô? Monsieur Thierry, alors, je suis tentée de vous poser la question de quelle limite on doit placer entre le couple et la belle famille pour ne pas aussi que la belle famille se sente exclue du foyer.
2: J'ai pas entendu, vous pouvez reprendre.
0: Quelle limite le couple doit placer entre lui et la belle famille pour ne pas aussi que la belle famille se sente exclue, puisqu'on dit que le mariage, c'est une union entre deux familles qui ne forment plus qu'une.
2: D'accord. En termes de limite, moi, je vois simplement qu'on ne va pas exclure la belle famille, bien entendu. On va permettre à la belle famille de venir chez nous à la maison, de nous rendre visite, nous aussi, on va aller le voir. Mais le problème qui concerne intimement nos enfants et nous-mêmes dans notre vie de couple, ne sera pas exposé devant eux. Maintenant, ça ne va pas les empêcher de nous donner des conseils, voir comment ça va et de nous encourager à progresser. Voilà. Mais on ne veut pas du jour au lendemain leur dire, bon, voilà, ma femme fait ça, qu'est-ce qu'on pense? Non, pourquoi tu vas lui payer tel bal hollandais, tu vas lui payer tel morceau, elle est qui? Non. On ne va pas aller jusque-là. Il y a des éléments sur lesquels on prend nos propres décisions et on ne va pas avoir l'avis de se faire. Mmh. Non, moi, mes enfants n'ont pas l'école. Je ne peux pas aller dire à mon beau-père ou à ma belle-mère, est-ce que tu penses que je dois envoyer mes enfants n'ont pas l'école ou à ma mère? Non. Mmh. C'est moi et mon épouse, et allons prendre cette décision. Donc, mon épouse et moi allons décider en toute liberté de cela. Donc, il y a des sujets clés dans lesquels le couple peut faire librement. C'est pourquoi on est à deux. Mmh. À deux pour multiplier notre savoir-faire et réfléchir mieux pour prendre les meilleures décisions possibles. Voilà un peu le point.
0: Merci, M. Thierry Banga.
2: C'est moi qui vous remercie. À bientôt.
0: Allô?
3: Allô?
0: Oui, bonjour.
3: Bonjour, ma soeur.
0: Allô?
3: Allô, bonjour, ma soeur.
0: Bonjour, monsieur. Comment je vous appelle?
3: Monsieur David.
0: Monsieur David. Comment vous allez, monsieur David? Monsieur David, comment vous allez aujourd'hui?
3: Oui, ça va, ça va.
0: D'accord.
3: On a vu le soleil, on rendra ça bien.
0: Nous vous écoutons, monsieur David.
3: D'accord. Donc, moi, j'aimerais simplement dire, les belles familles, moi, je pense qu'il ne faut jamais négliger ce que Dieu a établi pour l'homme.
0: Mm-hmm.
3: On a tendance à laisser, à oublier certaines choses, c'est ce qui cause vraiment des problèmes dans notre vie parfois.
0: Mm-hmm.
3: Moi, je ne peux pas me dire, concevoir que je suis né dans une famille, avoir une mère, un père qui m'a inculqué des valeurs, qui sont restés ensemble, que moi, j'ai vu les jours. Tous les modèles de mon foyer doivent sortir de leur vie aussi. Parce que je dois être un modèle. Mm-hmm. Si mes parents étaient un modèle, c'est ça que je dois copier.
0: Oui.
3: Parfois, il peut y avoir des erreurs. Je dois recourir d'abord l'église. Même les prêtres, quand ils célèbrent le mariage, ils nous disent simplement qu'ils sont des témoins. Ils veulent juste témoigner, mais ce n'est pas eux qui célèbrent. Pardon, quand ils disent la messe de nos mariages, ils ne les célèbrent pas, mais c'est nous qui célébrons nos mariages, ils sont venus assister.
0: Mmh.
3: Mais avec quelle valeur? Avec quelle valeur nous sommes présentés devant les pères?
0: Mmh.
3: Si moi j'ai un problème de foyer que mes parents ne peuvent pas m'aider à résoudre ce problème, si je pense que mes parents peuvent être la cause de mon problème du mariage, c'est que vraiment je n'ai pas assez écouté mes parents.
0: Mmh.
3: Je n'ai pas assez écouté mes parents parce que je ne vois pas si je peux résoudre mon problème de foyer quand il y a les difficultés que mes parents. Les deux parents, je peux les deux côtés, les parents du mal, parce que je vois que mes parents ne s'intéressent pas, ne s'occupent pas, que je crois que je n'aime pas d'aller du côté de ma femme aussi toucher les parents pour discuter. Moi, je vois que là, là, c'est ça même la vraie solution. Mais quand on dit que c'est fini, c'est que dès la base, il y a eu quelque chose qui a été raté.
0: Mm-hmm.
3: On n'a pas assez discuté, les deux familles ne se sont pas rencontrer, puis discuter, pour qu'on puisse comprendre les vraies valeurs des deux familles avant de se mettre ensemble.
0: Mm-hmm.
3: Mais si on ne fait pas, c'est pas quand les problèmes vont surgir dans nos besoins. Vous savez, nos mamans, parfois, elles ont seulement raison. Moi, je comprends, tu ne peux pas mettre un enfant au monde. Tu souhaites, c'est les parents, parfois, qui pressent les enfants d'aller se marier. Et puis, mm-hmm. après avoir respecté ce que les parents disent et qu'ils vont devenir vraiment des bons pour venir détruire le mariage, moi, c'est qu'il y a un problème.
0: Mm-hmm.
3: Est-ce que celle que j'ai choisie là, pour mes parents, est remplie les critères d'une femme, elle est respectée? Est-ce que moi aussi, quand je vois les parents de ma femme là, quel est le comportement que j'adopte vis-à-vis de mes parents? C'est la même si tu aimes tes beaux parents et que vous les accordez du respect comme de vous. Vous savez que c'est beau, c'est... Si ma femme voit mes parents, elle les considère comme ses propres parents, et moi je considère mm-hmm. les parents de ma femme comme des parents, je ne peux pas voir où le problème est. S'il y a des difficultés entre enfants, on va les voir. C'est lorsque eux ne peuvent pas régler mon problème que moi je peux recourir vers les témoins. Et puis quand le problème est arrivé, comment on appelle ça, chez les pères.
0: Mm-hmm.
3: Mais si déjà, on a dans la tête que ma belle famille va venir détruire mon mari, c'est qu'ils viennent. Ah, ma soeur, parfois les femmes, les mamans viennent juste plaisanter avec leurs femmes, mais d'autres déjà, ils ont l'image, les témoignages un peu divers qu'ils ont récupérés, parce que pas avec d'autres femmes, ils viennent déjà, ils sont sur les gardes. Ils sont sur les gardes. Si t'es la belle-mère, ils viennent juste plaisanter avec toi, voilà. On vous connaît.
0: Mm-hmm.
3: Mais comment elle va avoir le courage de mettre le te soutenir en tant que belle fille dans son enfant? Tu connais ton enfant?
0: Mmh.
3: Moi, je connais des belles filles, quand ça ne va pas, qu'elles sont entre les beaux. Mais ils appellent l'enfant, les mecs. Vous savez qu'on leur dit, attention, vous respectez, c'est l'enfant d'autrui. Ta mère, là, elle n'est pas née Je dis, c'est pas moi qui l'ai. Un monsieur, le juge famille qui l'a prise, et puis j'ai eu des enfants qui soient qui ont eu la chance de venir, puis tu allais. Donc il faut respecter la. Mais quand ton papa te dit des choses comme ça, et que ta maman, même si tu avais la tête en l'air, quand même, tu sais. Mais moi, je le dis quand même que nous ne voyons pas de diable partout. Mm-hmm. Nos beaux parents, c'est des personnes qu'on doit avoir la main pour.
0: Mm-hmm.
3: Si on peut faire une fille, et puis aller son père, et puis sa mère. Ça, moi, je pense que si c'est, on est dans ces bases-là, on est dans le faux, et ça ne va jamais marcher. Tu imagines que moi, ma femme, il ne s'entend pas avec ma maman. Moi qui suis le coup, là, quelle joie je vais avoir. Tu es dans un pied, tu es là, c'est que tu ne peux pas pencher à gauche, tu ne peux pas pencher à droite, tu es sur la ligne. Mais moi, c'est compliqué.
0: D'accord.
3: Il faut que on essaie de comprendre nos parents, ils ne voudront jamais détruire nos mariages. C'est à nous de savoir se rabaisser, puis nous savons écouter aussi les parents, c'est très important.
0: D'accord. Alors, M. David, si je résume ce que vous avez dit pour vous, il faut recourir à la belle famille avant de chercher d'autres solutions pour la résolution des problèmes dans les familles. D'accord.
3: Dans le mariage, je vous dis que c'est les beaux parents qui connaissent mieux les deux enfants.
0: Mm-hmm. D'accord.
3: Voilà, donc si vous trouvez la solution, c'est les beaux parents qui doivent aider. Si vraiment ils ont de la. Non, mais moi, je souhaite même qu'ils pensent que les parents ne peuvent pas détruire le mariage de leurs enfants.
0: Mm-hmm.
3: À moins qu'ils le restent de nous-mêmes.
0: D'accord.
3: Quand ils vont tuer nos parents, je pense qu'ils vont nous laisser. Et quand ils vont souhaiter, quand ils vont te voir dans une balle.
0: D'accord.
3: Donc, vraiment, moi, je me dis que vraiment, tout Dieu de nous aussi, il faut savoir comprendre les choses comme ça.
0: Mm-hmm. Merci, M. David.
4: Allô.
0: Allô.
4: Allô. Bonjour, Isa.
0: C'est Annie.
4: Ah, bonjour, Annie. Tant pour moi.
0: Comment vous allez, Madame Adja? Comment ça va?
4: Bien. Ce que moi je veux dire, c'est que il faudrait qu'on sache que la vie du couple, comme on le sait, mm-hmm. c'est pas un fleuve tranquille.
0: Mm-hmm.
4: Mais en même temps, il faut savoir que pour se mettre en couple, il faut être assez mature, mm-hmm. il faut être assez mûr. Voilà. Et donc, quand on est en couple, on n'est pas amené à expliquer ce qu'on vit à tout va, mm-hmm. à n'importe qui. Parce que pour finir, c'est-à-dire vous vous mettez à nu devant tout le monde, mmh. au point où quand vous sortez, vous êtes même l'arrivée du quartier.
0: Oui.
4: Donc il faut avoir une certaine sagesse, donc là que j'ai parlé de la maturité.
0: Mmh.
4: Néanmoins, toute personne a besoin de conseillers.
0: Mmh.
4: C'est ça, vous voyez, dans toutes les structures, il y a toujours des conseillers. Oui. C'est important. Et donc ce conseiller-là, il faut savoir le choisir.
0: Mm-hmm.
4: Ça peut être un membre de la famille de votre conjoint.
0: Mm-hmm.
4: Si vous estimez que celui-là est assez sage, vous observez. Ça peut être un membre de vous-même, votre famille. Bon, pour une personne que vous estimez, une communauté, que vous trouvez assez sage.
0: Mm-hmm.
4: Voilà. Donc, c'est dans ces critères, avec ces critères-là qu'on choisit un conseiller. Tout compte fait, il est important d'avoir un conseiller. Parce que quand on a des problèmes dans le couple, il arrive qu'on n'arrive pas toujours à supporter. Et garder aussi les choses en nous, souvent vous le savez, hein, ça crée des ulcères et des maladies qui peuvent conduire à la mort. On a nos mamans dans le passé qui ont souffert de ces choses-là.
0: Mm-hmm.
4: Parce qu'on leur a dit, non, quand tu es dans un foyer, il faut tout garder. Et on accumule. On souffre, on n'arrive pas à en parler et elle meurt de chagrin.
0: Oui.
4: Il y a beaucoup qui sont morts de chagrin.
0: Mm-hmm.
4: Néanmoins, ce n'est pas à tout le monde qu'on explique sa vie de couple. Mm-hmm. Parce que les problèmes, il y en a partout.
0: Mm-hmm.
4: Maintenant, pour parler de la belle famille. La belle famille, comme on le dit, c'est une autre famille que tu vas retrouver.
0: Oui.
4: Comment est-ce que tu traites ta famille? Et c'est à ce titre-là que tu vas aussi traiter ta belle famille.
0: Mmh.
4: Mais cette belle famille-là, pas à s'immiscer dans la vie de votre couple. C'est parce que vous êtes assez mûr. Ils ont jugé que vous êtes assez mûr qu'ils vous ont accompagné devant l'hôtel.
0: Mmh.
4: Voilà. Et donc, il faut savoir leur donner leur place.
0: Mmh.
4: Voilà. Une belle famille ne vient pas pour s'incruster dans la famille, venir vivre là, c'est-à-dire faire ses bagages, déménager carrément, venir s'asseoir là. Et avoir les yeux. Quand c'est comme ça, ça stresse les conjoints.
0: Oui.
4: C'est stressant. on a tellement envie de faire plaisir, souvent même là, on fait mal.
0: Mm-hmm.
4: Voilà. Donc, c'est une éducation aussi qu'il faut donner à sa belle famille. Voilà, moi, mes parents, avant qu'ils arrivent, il faudrait que mon conjoint soit informé. Il faudrait que je leur dise, voilà, votre limite et tout. Et lui, pareil, c'est ce qu'il doit faire. Mm-hmm. Voilà, pour permettre aux gens de vivre leur vie tranquillement. Donc, voilà ce que je peux dire concernant le sujet du jour.
0: Merci, Madame Adja.
4: Je vous en prie. Mm-hmm. Bonne journée à tous.
0: Bonne journée. Allô?
5: Allô?
0: Oui, bonjour.
5: Bonjour, ma soeur.
0: Louise Glauto, comment vous allez?
5: Je vais bien, je vais très grave.
0: D'accord. On vous écoute, Louise Glauto.
5: Ok. Merci beaucoup pour le thème.
0: Mm-hmm.
5: Vraiment, moi, mon avis, hein, les beaux-parents n'ont pas affaire à mon problème de mon foyer.
0: Mm-hmm.
5: Pas un problème de foyer, là, ça serait un monsieur, madame.
0: D'accord.
5: Quand les gens mettent trop bouche dans votre problème de foyer, là,
0: mm-hmm.
5: vraiment, ça gâte même le foyer, parce que il y a certaines personnes qui ne donnent pas les bons conseils.
0: Mm-hmm.
5: Ils ne donnent pas les bons conseils. Et puis, quand tu suis trop le conseil des gens, toi même, là, tu détruis ton foyer. Ma belle famille, je vais aimer ma belle famille. Je prépare et ils mangent. Si quelqu'un vient pour dire à ma soeur, ça là, ma belle, ça là, ça me plaît, j'enlève, je te donne.
0: Mm-hmm.
5: C'est ma belle famille. Ma belle famille représente ma famille. Elle
0: mm-hmm.
5: représente ma famille. Mais pour dire que j'ai un problème dans mon foyer, et je vais expliquer à ma belle famille, bon, c'est pas possible pour moi, c'est pas bon.
0: Mm-hmm.
5: Voilà, c'est pas bon. Chez nous, même à l'heure, quand tu maries un homme là, c'est pas un homme seulement tu as marié, c'est toute la famille, la grande famille tu as marié.
0: Mm-hmm.
5: Mais c'est pas là, mais il dit qu'il va toujours se mêler des problèmes de ton foyer.
0: C'est ça.
5: Parce que quand tu vas toujours les expliquer, les tu vois, voilà ce qui se passe dans mon foyer, toi-même, tu vends ton foyer. Tu vends ton foyer. Donc quand tu vois qu'il y a les choses, c'est des choses qui ne vont pas même là. Tu sais pas à qui il faut parler là, tu peux prendre ton côté, tu vas commencer à prier un peu. Peut-être avec Dieu, tout va aller en ordre.
0: Mm-hmm.
5: Moi, pour moi, c'est ce que je m'aurais dit.
0: D'accord. Merci, Louise Glauto, pour votre avis.
5: Voilà. Merci.
0: Mm-hmm.

0: Allô, bonjour. Allô.
1: Oui, bonjour ma fille.
0: Oui.
1: Très joie. Le vieux crabe.
0: Le vieux crabe, comment vous allez?
1: Wasakara. Je vous préviens, j'ai mes deux points. Alors, il faut pas faire le vendredi, il faut tirage. Hein.
0: Le vieux crabe.
1: Le sujet du jour.
0: Oui.
1: La fille qui se marie vite et puis qui ne veut pas qu'on leur donne conseil.
0: Non.
1: Leur père, mère ou beau-père, elle met les faux ici, les ombres, elle peut pas laver, elle s'en va prendre les enfants de leur soeur pour les insulter.
0: Non.
1: Elle dit qu'elles sont chrétiennes, elles quittent l'église en même temps. Elles sont là-bas. Pendant qu'on fait la messe, la Vierge est debout. Jésus est derrière. Elle s'en va avoir la drogue pour cuisiner. Elle ne vient pas à la maison. On leur donne un conseil. Il dit, les belles-mères ne m'aiment pas. Mon beau-père ne m'aime pas. Il fallait rester chez son papa. Je ne suis pas d'accord.
0: Papa Kragwe. Le thème, c'est quelle doit être l'attitude des conjoints quand les belles familles s'immiscent trop dans le foyer.
1: Ah, moi, je croyais que c'était le comportement de la fille avec sa belle-mère.
0: Non, non.
1: Ah, d'accord.
0: On vous écoute, Papa Kragwe.
1: Merci. Mm-hmm. Si la belle famille vient, c'est-à-dire le papa vient dans le foyer, il doit être droit.
0: Mm-hmm.
1: Se faire respecter.
0: Mm-hmm.
1: Discuter avec la bru, c'est pas bon.
0: Mm-hmm.
1: Moi-même, je n'aime pas. Je n'aime pas ça. Il faut les laisser. Et entre eux, toi, mm-hmm. ton enfant et sa femme, laisse-les. Si le problème est grave et que ton fils vient dans ta chambre pour te dire, papa, voilà ce qui se passe,
0: mm-hmm.
1: il faut appeler ta bru. Là, je peux mettre ma bouche dedans. Merci, c'est ce que j'avais à dire.
0: Merci, Papa Kragwe. Belle journée.
1: Merci. Je laisse le temps aux autres, ils vont parler.
0: Oui. Alors, fidèles auditeurs de La Voix de l'Évangile, si vous nous prenez en marche sur la 102.5 FM, sachez que vous suivez la libre antenne et le thème qui est soumis aujourd'hui est le suivant. Quelle doit être l'attitude des conjoints quand les belles familles s'immiscent trop dans la vie des couples et ont tendance à la perturber? Voilà comme nos différents auditeurs qui ont pu nous joindre, appeler pour nous donner vos différents avis sur la question et qui sait partager votre expérience sur ce thème. Allô?
2: Allô?
0: Oui, bonjour.
2: Bonjour.
0: Oui, quel est votre nom?
2: Monsieur Anderson Conan.
0: Monsieur Anderson Conan, nous vous écoutons.
2: Merci. Je pense que l'attitude de conjoint par rapport à aux beaux-parents, aux beaux-frères, aux belles-sœurs,
0: mm-hmm.
2: c'est de faire un vrai diagnostic.
0: D'accord.
2: Est-ce que leur intervention devant Dieu, devant les hommes, devant les anges, est-ce que c'est mauvais quand nous, en tant que conjoints, soit l'un ou l'autre, fait ce qui est mauvais et qui a droit de intervention ou de conseil?
0: Mm-hmm.
2: C'est d'abord ça qu'il faut voir.
0: Mm-hmm.
2: Est-ce que vis-à-vis de nous-mêmes, ce que l'on a fait, soit le beau parent ou bien le beau frère, la belle sœur,
0: mm-hmm.
2: intervient pour dire que non, ce que vous avez fait là, c'est pas normal, ce que toi t'as fait là, c'est pas normal. Est-ce que dans ce cadre là, est-ce que quand la personne intervient, est-ce que c'est mauvais en soi?
0: Mm-hmm.
2: Si ce n'est pas mauvais, c'est de s'humilier et d'accepter le conseil et d'accepter mm-hmm. ce que l'autre dit, et la belle famille, pour que nous puissions, en tant que chrétien, avoir une bonne marche et être aussi correct.
0: Oui.
2: Il ne faut pas toujours voir le négatif. Dire que quand les gens sont intervenus dans notre couple, ça nous blesse, ça fait ci, ça fait cela. Non. il n'est pas question aussi de dire que on s'expose. Il faut savoir que en tant qu'Africains, quand nous mettons ensemble, c'est deux familles qui s'unissent.
0: Mm-hmm.
2: Et donc, qu'on le veuille, qu'on ne le veuille pas, nos parents, nos frères, nos sœurs seront toujours aussi à nos côtés, bien, ils vont agir notre union. Mm-hmm. Dit que on aura toujours besoin d'eux, eux aussi ils auront toujours besoin de nous. Donc, oui. Il faut accepter que on apporte soit des conseils ou bien des regards sur votre sorte de vie maritale. Parce qu'on ne peut pas vivre seul, c'est pas possible. Maintenant, dans l'autre cas où vraiment on agit bien, le conjoint agit bien, et il se trouve que les beaux-parents, ou bien les belles-sœurs, les beaux-frères interviennent négativement.
0: Mm-hmm.
2: La parole de Dieu nous dit que on n'a qu'à rechercher la paix avec dans laquelle nous ne verrons le Seigneur. C'est de nous de savoir éteindre le feu,
0: mm-hmm.
2: d'avoir une très bonne communication entre nous-mêmes, de ne pas s'exposer. Quand on voit que un de ses beaux-parents ou de ses belles-sœurs, de beaux-frères interviennent négativement, de savoir éteindre le feu, ne pas prêter le flanc, c'est-à-dire ne pas donner l'occasion à quelqu'un d'attaquer, comme les ouvriers pourraient le dire. Il faut savoir éteindre le feu. Faire de telle sorte que ça ne puisse pas embraser. Parce qu'il y a des personnes qui sont là, leur souci là, ils ne veulent pas te voir, toi te réussir, ils ne veulent pas le bien. Donc c'est à toi, c'est pas prêter le flanc. Parce que les affaires des familles sont très très délicates à gérer. Donc le mieux, c'est de faire de telle sorte que cette personne n'ait pas l'occasion d'intervenir, d'agir négativement dans votre couple. Donc fermez toutes les portes, les barrières possibles pour que ces personnes puissent avoir accès. Quand tu sais qu'ils sont en train de faire des choses, il faut rester dans le calme, demeurer dans la prière, faire de telle sorte que ça s'éteigne et qu'il y ait la paix. Il ne faudrait pas forcément montrer un certain orgueil, une certaine volonté pour dire que moi, tu vas forcément réagir, répondre à tout ce que on envoie comme invective, comme critique, comme jugement qui est infondé, qui n'est pas juste, n'est pas droit. Donc, toi, en tant que couple, c'est ton couple, pour préserver, c'est ton foyer, c'est ta petite famille.
0: Mm-hmm.
2: Il faut pouvoir préserver. Et pas voir que Dieu me va faire ton palabre. Ils sont dans cette position de mal faire. Donc, l'attitude de ces conjoints-là, moi, je pense que c'est cela. Il faut savoir garder le cap et bien réagir.
0: Mm-hmm.
2: En tant que surtout chrétien. C'était là mon intervention.
0: D'accord. Merci à vous, M. Anderson Conant.

Auditeurs et auditrices de La Voix de l'Évangile, nous retenons de cet enseignement, après tous vos avis, que l'Église enseigne que le couple marié forme une nouvelle unité autonome qui doit primer sur la famille d'origine, tout en maintenant le respect et la charité envers les beaux-parents. Les principes fondamentaux de l'Église sont la priorité du couple, le respect et l'honneur, la juste distance. Pour

Catholique, retenons que le mariage, ce n'est pas deux familles qui se battent, c'est deux familles qui doivent bénir un nouveau foyer. Les belles mamans, les beaux papas ont déjà réussi leur vie, leur mission en éduquant leurs enfants. Maintenant, il faut les laisser bâtir à leur tour leur foyer. Notre rôle, le rôle des beaux-parents, c'est de conseiller, pas de commander, de prier et non de contrôler. Et pour les couples, il faut aimer nos familles, il faut les honorer, mais protéger notre maison. Notre premier ministère après Dieu, c'est notre conjoint. Ne sacrifions pas notre paix pour plaire à tout le monde. Quand le Seigneur donne, que le Seigneur donne à chaque couple la sagesse de l'amour et du respect. Retenons que c'est par la sagesse qu'une maison se lève, tiré de Proverbe 24, verset 3.

0: Auditeurs et auditrices de la Voix de l'Évangile, merci d'avoir suivi et participé nombreux à cette émission La Libre Antenne qui avait pour thème ce jour « Quelle doit être l'attitude des conjoints quand les belles familles s'immiscent trop dans la vie des couples et ont tendance à les perturber ?» Merci pour votre participation à nos différentes émissions. Demain, à partir de 8h, vous suivrez un autre épisode de La Libre Antenne et le thème qui vous sera soumis est le suivant. Avons-nous besoin de quitter l'Afrique pour réussir ou quitter l'Afrique est-ce synonyme de réussite? Voilà, c'est le thème qui nous réunira demain pour la Libre Antenne à partir de 8h. Je serai encore avec vous, mais pour l'heure, la Libre Antenne du jour, c'est fini. Merci de nous avoir appelés. Notre temps d'antenne continue et se poursuit sur les ondes de la Voix de l'Évangile. Je vous retrouve pour le plateau annonceur à 9h20, mais avant, vous suivrez le flash.
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0: chers auditeurs, cette émission que vous venez d'écouter était une rediffusion. 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Dans quelques instants, la suite de nos programmes.
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